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1: Au début, tu te colles le visage au miroir qui te parle, qui te dit qui tu es. À cet instant précis, tu te vois à la loupe, tu te vois, tu redoutes ton visage, ton image, ton reflet. Et puis l'instant d'après, tu te dis, j'ai changé. Tu te penches, tu te passes la main pour vérifier sur ta peau qui chiale, sur ta peau trop pâle, qui se creuse, qui te blesse. Et là, tu encaisses. Tu sens que tu n'es plus toi-même.

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0: Ah ouais, d'accord.
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3: Bonjour à tous, l'essentiel de l'actualité, une victoire pour lancer son mondial. Les Bleus se sont imposés 3 buts à 1 face au Sénégal, un doublé de Kylian Mbappé, un but de Bradley Barcola. Kylian Mbappé est d'ailleurs devenu le meilleur buteur de l'équipe de France avec 58 buts et le meilleur réalisateur français en Coupe du Monde avec 14 buts. Il double Olivier Giroud et Juste Fontaine. La Banque de France revoit sa prévision de croissance à la baisse pour 2026, à peine 0,5%, soit plus de 4 points en moins que prévu, en cause notamment la chute des exportations au premier trimestre et la hausse des prix de l'énergie. L'inflation est désormais attendue à 2,5% cette année. Face à la vague de chaleur attendue dès cette semaine, les oraux de français et le grand oral de bac pourraient être reportés localement. Le ministre de l'Éducation nationale évoque des décalages de quelques heures ou de quelques jours dans les établissements les plus exposés. Objectif, garantir de bonnes conditions pour les candidats et les examinateurs. Et puis le Sénat a adopté le projet de loi autorisant les boulangeries artisanales et les fleuristes à faire travailler des salariés volontaires le 1er mai avec le maintien d'une rémunération doublée. La mesure est critiquée par la gauche et les syndicats.
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1: Jacques Tourneur.

Nous étions jeunes et nous regardions des films américains à la télévision. De temps en temps, parmi l'alignement de patronymes anglo-saxons, nous voyions apparaître un nom surprenant, Jacques Tourneur. Et nous restions perplexes en nous demandant « N'est-il pas français, celui-là ?» Eh bien oui, il l'était. Par un concours de circonstances, il passa sa vie entre l'Amérique et la France. En Amérique, on le considérait comme un Français. En France, on l'accusait toujours d'être plus américain que français. Cette

0: Dualité ne fut pas le seul malentendu qui l'accompagna. Dans la presse cinématographique des années 60, on parlait de Jacques Tourneur en le plaçant d'office parmi les grands du 7e art, alors que sa filmographie n'atteignait absolument pas ce niveau. Mais les cinéphiles le mettaient là. Aujourd'hui, ce n'est plus le cas, et plus personne n'aurait l'idée saugrenue de citer le nom de Tourneur entre John Ford et Fritz Lang. Ce relatif oubli s'explique par la place assez particulière qu'il occupait dans le cinéma des années 50.
1: En ces temps lointains, Jacques Tourneur était l'homme à tout faire d'Hollywood. Nous dirions plutôt qu'il était le sauveur des projets en péril. Quand un producteur se trouvait avec un scénario nul, abracadabrant, indigeste, et dont il ne savait pas quoi faire, sa réaction était toujours la même. Allez chercher Tourneur. Et Tourneur arrivait. Il prenait le scénario dont personne ne voulait, il l'étudiait, le raccourcissait, il l'élaguait, il repérait les points positifs. Enfin, il parvenait à en faire quelque chose. Et ses textes, qui auraient dû finir à la corbeille, devenaient de véritables films. Seul Tourneur pouvait faire cela.
0: Ce rôle un peu spécial permet de comprendre pourquoi il a fait une belle carrière à Hollywood. Mais aussi pourquoi la postérité l'a un peu renvoyé dans l'ombre. Il a passé sa vie à tourner les scénarii qu'on lui apportait. Nul ne connaît un projet qu'il ait lui-même lancé. Ce n'était pas de sa faute, bien sûr, mais cela a donné à sa filmographie un aspect quelque peu impersonnel qui n'accroche plus les cinéphiles contemporains.
1: Pour Jacques Tourneur, le cinéma n'était pas un accident. Son père, Maurice, était déjà cinéaste. Un des grands cinéastes du muet. Si grand que les Américains insistent et insistent pour qu'il vienne travailler à Hollywood. Ce qu'il fait en 1914. Naturellement, Jacques suit son papa. À partir de là, sa vie sera un va-et-vient entre l'Amérique et la France. Mais c'est en France qu'il commence à travailler. Modestement, en faisant le montage de films réalisés par d'autres. Bien entendu, il rêve de devenir metteur en scène, mais personne ne lui donne sa chance.
0: Sa chance arrivera en Amérique, de la manière la plus inattendue. Le célèbre producteur, David O. Selznick, l'engage. Attention, il ne s'agit absolument pas de réaliser un film. Tourneur doit se contenter de travailler avec une seconde équipe, chargé de faire une scène où on assiste à la prise de la Bastille. Si on l'a choisi, lui, c'est simplement parce qu'il est français, ce qui donnera à la scène un certain cachet d'authenticité. Intégrer une seconde équipe est, à l'époque, une tâche redoutable et ingrate. En effet, les membres des secondes équipes n'apparaissent pas au générique et ne bénéficient d'aucune reconnaissance.

0: Pourtant, ce travail anonyme va changer le destin de Jacques Tourneur. Et il ne s'en doute pas. Parce que le producteur de cette seconde équipe est un certain Val Lewton, lequel se montre très satisfait de ce réalisateur. Quelques années plus tard, en pleine Seconde Guerre mondiale, le dénommé Val Lewton est devenu un producteur réputé à la RKO. Ses patrons le convoquent et lui confient une mission originale. Il doit créer une unité spéciale qui s'occupera de faire des films fantastiques. Cela ressemble à une façon élégante de se débarrasser d'un travail dont personne ne veut. Mais Lewton l'accepte et il va s'en occuper avec sérieux.
1: Il a besoin d'un metteur en scène. Alors, il se souvient de ce jeune Français avec qui il a tourné auparavant. Jacques Tourneur est engagé. Le scénariste sera DeWitt Bodin et le monteur Mark Robson. L'équipe est ainsi constituée.

0: Autre film de la RKO cette année-là. Voilà Jacques Tourneur enfin consacré. Avec Val Lewton, il fera encore deux autres œuvres fantastiques. Zombie et L'homme léopard, constituant ainsi une trilogie maintenant mythifiée par les cinéphiles. Aujourd'hui encore, il est assimilé au genre, comme s'il n'avait fait que ça.
1: Pourtant, ce n'est pas le cas. Tout de suite après, il se sépare de Val Lewton et entame une carrière en solo. C'est alors qu'il devient le personnage que nous avons décrit au début. Il va de studio en studio, en prenant les scénarii dont personne ne veut, et il en fait de vrais films. En réalité, il fait de tout. Des westerns, des films noirs, des récits historiques. Avec Robert Mitchum, il tourne La griffe du passé, un des plus grands films noirs jamais réalisés. Avec Burt Lancaster, il fait La flèche et le flambeau, un film de cap et d'épée stupéfiant et déroutant. Il tourne aussi avec Kirk Douglas, Joel McCrey, Louis Jourdan, Robert Ryan, Virginia Mayo. Mais il tourne surtout avec Dana Andrews, qui est devenu son acteur fétiche et son fidèle ami.

Enfin, après une éternité, il revient au cinéma fantastique, au moment le plus inattendu, à la fin des années 50. Il tourne en Angleterre, La Nuit du Démon. Hélas, le film, remarquable, sera gâché par une fin absurde que les producteurs britanniques ont imposée. D'ailleurs, le dénouement est si ridicule que les cinémas américains ne garderont le film à l'affiche que quelques jours. La carrière cinématographique de Tourneur s'achève donc en queue de poisson.

Le voilà devenu vieux. Mais comme il a passé sa vie entre la France et l'Amérique, personne ne veut lui payer de retraite. Heureusement, ses amis insistent et obtiennent pour lui une modeste pension versée par le Centre national de la cinématographie. C'est avec elle qu'il vivra ou survivra à Bergerac, où il s'est réfugié. Ses voisins ne se doutent pas que ce vieux monsieur fut jadis un des grands réalisateurs de Hollywood.

Il meurt en 1977. Le temps a malheureusement gommé sa mémoire. Nous voilà obligés de le rappeler. Jacques Tourneur fut un géant du cinéma.

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1: Bonjour à toutes et à tous, bienvenue à la chronique emploi-recrutement de RGB. Je suis Jacques-Alexandre Reynard, votre expert en recrutement local du Mercato de l'Emploi. Aujourd'hui, je voudrais vous raconter une de mes belles histoires du recrutement et notamment une punchline de candidat. Lors de mes entretiens, j'adapte évidemment mes questions en fonction du poste et j'ai certaines questions qui me servent à jauger du savoir-être d'un candidat. Il y a quelques années de cela, je recrutais pour un poste de plombier chauffagiste. Je reçois un candidat et pour tenter de comprendre sa relation avec la hiérarchie, je lui pose la question suivante. Qu'est-ce que vous attendez d'un patron ? Il me répond, ce que j'attends d'un patron, c'est qu'il soit réglo, que ça soit carré en termes de management. Pour moi, c'est donnant-donnant entre le salarié et le chef d'entreprise. J'aime bien sa réponse. Et je pousse un peu plus loin l'idée et je lui demande, du coup pour vous, c'est quoi un bon patron ? Sa réponse m'a scotché devant son humanité, sa

Il m'a dit, tenez-vous bien, un bon patron, c'est quelqu'un qui sera heureux pour moi quand j'aurai un enfant. Je vous avoue que j'étais scié et que j'ai trouvé sa réponse émouvante. Et c'est pour cela que je voulais la partager aujourd'hui. Si vous aussi, vous avez de belles histoires d'entretien de recrutement, je vous invite à m'écrire via RGB en envoyant vos histoires à rgb@radio-rgb.net. Je me ferai un plaisir de les lire à l'antenne. À très bientôt.

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2: Bonsoir à toutes et à tous, il est 18h dans l'actualité de ce mardi 16 juin. À Villiers-Adam, les habitants vont devoir retourner aux urnes, on en parle dans un instant. Le centre commercial des Trois Fontaines se met en mode Coupe du Monde, reportage. Votre agenda culturel dédié évidemment à la fête de la musique. Côté météo, il fait chaud demain et il va continuer à faire très chaud toute la semaine sur le département. Côté température, comptez 14 en minimal, 32 en maximal.
3: Un homme d'une trentaine d'années a été grièvement blessé à Bayeux en France dans le cadre d'un rodéo urbain. Selon les premiers éléments, le motard a violemment percuté une barrière métallique alors qu'il circulait à vive allure. Pris en charge par les secours, il a été transporté dans un état grave vers l'hôpital de Pontoise. Une enquête a été ouverte pour déterminer les circonstances exactes de l'accident.
2: À Villiers-Adam, les habitants vont devoir

0: Retourné aux urnes, le tribunal administratif de Cergy-Pontoise a annulé ce mardi l'élection municipale du 15 mars en cause une irrégularité sur des bulletins de vote d'une liste concurrente où la nationalité portugaise d'une colistière n'était pas mentionnée. Des bulletins qui auraient dû être déclarés nuls selon le code électoral. Les juges estiment que cela a pu altérer la sincérité du scrutin, remporté au premier tour par le maire Vincent Baraillé avec 53,59%. Les listes ont un mois pour faire recours devant le Conseil d'État, sinon une délégation spéciale pourrait gérer la commune dans l'attente d'un nouveau scrutin envisagé en septembre.
1: Une nouvelle cour oasis voit le jour pour les élèves de Beauchamp. En effet, la commune poursuit sa démarche de végétalisation des espaces scolaires avec l'aménagement d'une nouvelle cour oasis à l'école maternelle La Chesnay. À l'occasion de la Coupe du Monde de football, le centre commercial Les Trois Fontaines à Cergy installe une fan zone baptisée 3F Arena. Un écran géant sera sur place ainsi que des animations reportages.
2: Alors moi je suis Ilona, je suis chef de projet pour la fan zone à Cergy. Voilà, j'ai organisé l'événement avec mon équipe. Du coup ouais, la fan zone elle se déroule au niveau de la place des Cerclades aux Trois Fontaines. On a un grand écran pour diffuser les matchs avec un bar. On va vendre des boissons, voilà, il y a plein de tables pour se poser, des transats, pour être tranquille, regarder les matchs. Là, ça... Il y aura d'autres matchs, donc il y a tous les matchs de poule de l'équipe de France qui sont à 21h. Et ensuite, il y aura demi-finale, finale, même si ce n'est pas l'équipe de France. Okay. C'est accès libre, gratuit.
3: Bonjour, Mathilde, la responsable des réseaux sociaux des Trois Fontaines Cergy. À 21h, c'est forcément le coup d'envoi. Donc là, cette zone a été construite pour la diffusion des matchs de l'équipe de France. Enfin, c'est là. Mais il y a le district qui est juste à notre droite, qui est le foot court des Trois Fontaines. Et donc l'idée, c'est de pouvoir récupérer sa nourriture chez Brandy's, etc., tous les commerçants locaux, et venir dans cette 3F Arena pour pouvoir justement déguster son petit repas en regardant le match ensemble. Okay. Tout le programme des matchs qui sont diffusés sont à retrouver sur les réseaux sociaux. Donc s'il y a un doute sur la date de programmation, c'est à retrouver sur les réseaux sociaux. Mais c'est quand la France joue. Entre 17h et 21h, vous retrouvez des freestylers de football. Johan et Johanna, on va retrouver toute la soirée qui vont animer et faire du freestyle football. Donc ça va être hyper sympa. Et donc il y a le club de football de Cergy qui vient faire aussi des petites démos. Là c'est aujourd'hui, comme c'est le grand jour de l'équipe de France, le grand match qu'on attend. Il y a un peu plus d'activité aujourd'hui. On peut dès 17h30 se faire maquiller, couleur de la France. Donc à l'intérieur du centre, il y a un stand qui est prévu pour ça. Et en fait, il y a certains restaurants partenaires, notamment quand vous venez maquiller, qui vont vous offrir des réductions pour le match, pour déguster. Chaque étage a ses stands et ses activités. Tu peux retrouver dans tout le centre un jeu de piste. Ça, c'est tous les jours. L'idée, c'est vraiment de rendre le centre hyper attractif partout et que ce soit vraiment Coupe du Monde à 100%. Donc là, tu vois, c'est un challenge de jusqu'où tu peux sauter, 2 mètres, 2 mètres 10, 2 mètres 15. Et bon, bah, on a mis tout ça en place pour les enfants notamment et que tu vois, chacun trouve son truc qui l'anime, quoi. Que ce soit FIFA, jumper ou aller voir le freestyler. Tout le centre, en fait, est couvert par des événements de la Coupe du Monde.
1: Et ce soir, rendez-vous aux Trois Fontaines. Les Bleus feront face au Sénégal à 21h.
0: Et promis, il n'y aura pas de vent, comme pourrait le laisser penser ce reportage. C'est mardi, tout de suite, votre agenda culturel de la semaine. Et il est dédié à la fête de la musique. Et elle se fête en avance à Bouffémont. Rendez-vous vendredi à partir de 19h sur le parking du Centre Culturel pour une soirée de concert gratuit au programme de la chanson française avec les chanteuses de l'atelier spectacle de l'OMCA, du rap avec les jeunes du service animation jeunesse, une parenthèse World Jazz Musette avec le duo Simply Two qui fait de l'accordéon et du violon et des reprises pop-rock avec The Missing Cats composé d'élèves de l'école de musique sur place, buvette et camion pizza, de quoi passer une bonne soirée. À Méry-sur-Oise, la fête de la musique se passe entre DJ. En effet, la ville organise la 3e édition de Méry-Biza le 20 juin prochain. Clémence Pincé est chargée de l'événementiel dans la commune.
4: On organise la 3e édition de Méry-Biza dans le magnifique parc du château de Méry-sur-Oise. Donc de 18h à 1h du matin, on pourra profiter d'une soirée qui est 100% DJ en entrée libre, avec une programmation qui explorera tous les styles musicaux, disco, afro, tech house, EDM, en passant par la mélodique techno. C'est un parti pris de la ville depuis 3 ans de se démarquer en proposant une fête de la musique avec uniquement des DJ, avec un succès grandissant là, d'une année à l'autre. On

0: attend peut-être pour cette année 10 000 personnes, puisque la météo, a priori, s'annonce très bien. Tout a commencé il y a 4 ans sur une fête de la musique format, on va dire, traditionnelle. Et parmi les artistes proposés ce soir-là, il y avait des DJ mérisiens qui clôturaient la soirée. Et au regard du succès rencontré par cette proposition de clôture de soirée, le maire a choisi de développer toute une soirée uniquement avec des DJ pour aussi s'adresser particulièrement à la jeunesse pour cette fête de la musique mérisienne.
1: Alors justement, de qui elle va se composer cette soirée? Comment, à quoi on doit s'attendre?
0: Alors cette année, la direction artistique, elle a été assurée par un mérisien, en l'occurrence Adam Madensky, qui montera lui-même sur scène à 23 h avant le grand final du très attendu Azix, qui est mérisien lui aussi, avec un set hard style vers minuit, accompagné d'artifices scéniques pour en prendre plein les yeux et plein les oreilles. Et dès 18 h, on pourra aussi venir découvrir d'autres artistes qui se succéderont tout au long de la soirée. Ils ont tous hyper hâte de nous faire vibrer. On compte vraiment sur le public de mairie et d'ailleurs pour venir les soutenir et les découvrir. Cette année, la sécurité, elle est renforcée, notamment grâce à l'aide du réseau des musiques actuelles Combo 95, qui nous a accompagnés dans la mise en place d'un dispositif de prévention contre les violences sexistes et sexuelles pour que tout le monde puisse faire la fête en toute sécurité.
1: Avec évidemment restauration et buvette sur place.
0: Bien sûr, tout ce qu'il faut pour se restaurer et se rafraîchir toute la soirée. Et on a aussi cette année une make-up artiste qui viendra pour les volontaires proposer des maquillages fluo à moins de 5 euros.
1: Et pour toutes les informations, c'est sur mairiesuroise.fr. À Survilliers, la fête de la musique se prolonge avec un grand classique de début de l'été, le fameux feu de la Saint-Jean. La ville et le comité des fêtes donnent rendez-vous vendredi à partir de 19 h pour une soirée conviviale avec concert, le grand feu et de la restauration sur place. Ça se passe aux 3 rues de la Liberté à Survilliers. Donc, une journée d'ampleur à Pontoise avec une programmation annoncée dans plusieurs quartiers dimanche, jour de la fête de la musique officielle. Une première scène s'installe place du Général de Gaulle, près de la gare, dès 16 h, orchestre d'harmonie, trio acoustique, troupe vocale, majorette, puis DJ set en fin de soirée. Autre rendez-vous au kiosque du Jardin de la Ville, avec une succession de styles, jusqu'à 22 h 30, de la pop-rock au gospel. La musique s'invite aussi sur les bords de l'Oise, à la Guinguette de Pontoise, notamment ouverte de 18 h à 23 h, avec concert live, puis soirée DJ, et sur le parvis place Notre-Dame avec un après-midi musical. Des animations sont aussi prévues chez les commerçants, avec notamment DJ, karaoké et concert. Pour le programme complet, ça se passe sur le site de la ville de Pontoise. Et puis à Cergy, la fête de la musique se vit sur plusieurs spots dimanche, du centre commercial au bord de l'Oise. Dès 14 h, les Trois Fontaines lancent l'ambiance avec un karaoké géant, un human jukebox et même une comédie musicale dans le centre. Côté concert, rendez-vous Place des Arts avec les orchestres symphoniques du conservatoire, 16 h pour l'orchestre junior, puis 18 h 30 pour le grand orchestre. À Visage du Monde, place du Nautilus, le 12 propose une programmation de 17 h 30 à 22 h entre pop, rap et fanfare. Et pour finir en mode festif, direction l'Esplanade de Paris, open Mike Rapp, puis DJ set jusqu'à 1 h du matin. Sur les Bordoises, la Guinguette de Cergy enchaîne elle aussi des DJ sets de 18 h à minuit au Parc de la Maison. Anne et Gérard Philippe, le programme complet, parce qu'il se passe plein d'autres choses, c'est sur cergy.fr. C'est la fin de ce journal d'information. Prochain rendez-vous demain, 18 h sur RGB 99.2 FM, radio RGB.net, en direct sur Facebook, en différé sur YouTube. Je vous souhaite une excellente soirée et je laisse la parole à Damien Vissa, la technique, pour la suite.

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0: 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Il est 7h.
1: Bonjour à tous, l'essentiel de l'actualité, une victoire pour lancer son mondial. Les Bleus se sont imposés 3 buts à 1 face au Sénégal, un doublé de Kylian Mbappé, un but de Bradley Barcola. Kylian Mbappé est d'ailleurs devenu le meilleur buteur de l'équipe de France avec 58 buts et le meilleur réalisateur français en Coupe du Monde avec 14 buts. Il double Olivier Giroud et Juste Fontaine. La Banque de France revoit sa prévision de croissance à la baisse pour 2026. À peine zéro national évoque des décalages de quelques heures ou de quelques jours dans les établissements les plus exposés. Objectif, garantir de bonnes conditions pour les candidats et les examinateurs. Et puis le Sénat a adopté le projet de loi autorisant les boulangeries artisanales et les fleuristes à faire travailler des salariés volontaires le 1er mai avec le maintien d'une rémunération doublée. La mesure est critiquée par la gauche et les syndicats.
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2: Bonjour à tous. Le traitement de l'eau des piscines au chlore génère un gaz qui attaque les voies respiratoires. Dans une analyse détaillée, l'UFC Que Choisir fait le point sur les risques liés aux chloramines. Vous connaissez cette forte odeur caractéristique de chlore en entrant dans une piscine publique ? Elle témoigne de la présence de chloramines. Derrière ce terme se cachent des composés chimiques générés par l'interaction entre le chlore, utilisé pour désinfecter l'eau, et les matières organiques apportées par les baigneurs, comme les peaux mortes, les cosmétiques ou l'urée présentes dans la sueur et l'urine. Ces molécules peuvent alors être à l'origine d'irritations oculaires, cutanées et respiratoires. Pour l'Institut national de recherche et de sécurité, ce risque concerne à des degrés divers toutes les personnes fréquentant les piscines publiques. Maîtres-nageurs, surveillants de baignade, le personnel de maintenance et de nettoyage et le public. Mais les enfants constituent un public vulnérable. Les voies respiratoires des tout-petits ne sont pas matures. Les enfants exposés à ces toxiques n'ont pas les mêmes fonctions respiratoires que les autres à l'âge adulte. En revanche, pour une pratique occasionnelle, les risques restent limités. Le nageur du dimanche s'expose surtout à des désagréments passagers comme des rhinites, des sinusites ou des irritations oculaires et cutanées. Alors, comment reconnaître une piscine trop chlorée ? Une forte odeur de chlore indique une concentration élevée de chloramine dans l'air. Des symptômes comme des irritations oculaires ou une gorge qui gratte, même hors de l'eau, sont également révélateurs. La température de l'eau peut aussi jouer un rôle. Une piscine trop chauffée favorise la prolifération des micro-organismes. Sachez aussi que quelques bonnes pratiques sont essentielles, comme se doucher avec du savon avant d'entrer dans l'eau pour éliminer la sueur et les impuretés, ou encore ne pas uriner dans le bassin.
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4: Bah moi en fait, je laisse... Moi, dès qu'ils veulent dire quelque chose, plus souvent, et ben... Il y a d'autres amis qui leur disent des stars, mais souvent, moi je leur laisse. Souvent, eux, ils me laissent pas vraiment me laisser lui dire de me laisser parler. Mais après, on va. Je reste avec elle et les autres ils partent et souvent c'est elle qui vient me le dire et ensuite moi je vais voir mes amis et je leur dis que tout le monde a le droit de s'exprimer. Normalement nous on a le droit de parler, on a le droit de s'exprimer, donc on n'a pas à nous donner d'ordre comme ça. Ils disent pendant la récré, ils disent après on n'a pas le temps, on perd du temps, vous faites que de parler alors que nous on aimerait bien jouer. Que surtout que tout le monde a le droit de s'exprimer et... Parce qu'en fait, eux, dès qu'ils parlent, on les écoute et ensuite, eux, dès que nous, on a envie de parler, après, eux, ils vont autre part. Enfin, oui, c'est quelques amis. C'est dès qu'on leur... Avec une de mes meilleures amies, dès qu'ils parlent, on les écoute, mais ensuite, elles disent « Attends, t'as pas le temps de raconter ta vie, maintenant on doit pas perdre de temps pour jouer. »

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2: En 1936, elle réalise l'exploit de traverser l'Atlantique Sud en solitaire en un temps record, s'imposant comme une icône de courage et d'émancipation féminine avant de devenir une figure de la Seconde Guerre mondiale. Elle y joua un rôle essentiel. D'abord pilote convoyeuse pour l'armée de l'air, elle mit ensuite son courage au service de la Résistance et de la Croix-Rouge sous couverture pour collecter des renseignements. Publiée au lendemain de sa traversée historique, Aile ouverte est bien plus qu'un simple carnet de vol. Dans ce récit autobiographique, Maryse Bastier livre ses doutes, ses combats contre les éléments et la solitude du cockpit. Elle y raconte aussi la lutte acharnée d'une femme pour se faire une place dans un monde d'hommes. C'est un témoignage vibrant sur la liberté, où le ciel devient le théâtre du dépassement de soi. Ce premier chapitre nous plonge dans son enfance, là où ses premières volontés d'émancipation et son désir de devenir pilote ont commencé à prendre racine. Découvrez les débuts d'une vie marquée par une détermination précoce. Qu'est-ce que tu feras, Maryse, quand tu seras grande ?
3: Je serai marin. Ainsi s'exprimait alors une petite bonne femme en robe écossaise qui, ses tresses lui battant l'épaule, le front garni d'une coque bien sage et les chaussettes soyeusement tirées sur les mollets bruns, cheminait fièrement à côté d'une haute silhouette d'homme dans les jardins de l'évêché.
2: Cette petite bonne femme, dont ma mémoire a gardé fidèlement l'image, c'est moi, à 6 ou 7 ans. Papa hochait la tête, inclinant pour les mettre à ma portée, sa haute taille et son jeune sourire. Sa voix amusée disait « Voyons, il n'y a que les garçons qui peuvent être marins. Ce n'est pas un métier de fille. » Et je n'étais pas un garçon. Peut-être à cette époque, et seulement pour cette raison, l'ai-je regretté.
3: Je ne savais pas alors qu'une femme peut réaliser des rêves d'homme quand elle veut s'en donner la peine.
2: Mais c'est dans cette phrase d'enfant que je retrouve le premier élan de mon être. Cette aspiration irrésistible qui, depuis, m'a porté vers la carrière aventureuse que j'ai choisie.
3: L'aviation. À vrai dire, je n'y songeais pas encore. C'était une de ces choses qui demeurent dans le domaine féerique de la fantaisie ou de la légende.
2: Mais je suppose que ce désir d'être marin exprimait la nostalgie des espaces qui étaient en moi. Ce besoin d'évasion, ce goût d'infini que le regard ne mesure pas. En ce temps-là, je parle de ma prime enfance, j'étais une petite fille point turbulente, un peu farouche, qui était très capable de demeurer de longues heures, assise à rêver.
3: Nous habitions alors un appartement confortable dans une rue de Limoges. Une rue sans histoire, ni pittoresque, où les jours coulaient aussi paisibles et sereins que les ciels d'été sur la Vienne.
2: Mon père travaillait. Ma mère s'occupait du ménage. Elle s'y entendait étant d'une famille de 8 enfants, où chacun devait mettre la main à la pâte. Mon frère Pierre, de 2 ans plus âgé que moi, faisait mes 4 volontés.
3: Bref, tout était paisible et doux autour de mes 6 ans et la vie tournait rond comme un moteur bien huilé. Je me rends très bien compte que je n'ai pas été une petite fille comme les autres petites filles.
2: Je ne jouais pas. Je n'aimais les jouets que pour les secrets qu'ils m'apportaient et le mystère qui était en eux.
3: Mystère mécanique que j'avais tôt fait de découvrir. Car à peine m'avait-on offert la poupée qui parlait ou l'animal qu'on remontait avec une clé, qu'ils étaient éventrés aussitôt par mes mains profanatrices.
2: Il fallait bien, n'est-ce pas, que je me rendisse compte de ce qui provoquait le miracle. Ma mère soupirait, consternée.
3: Cette petite est un vrai garnement, elle brise tout.
2: Pauvre maman, elle était, je suppose, assez ébahie de me découvrir

0: si peu semblable à elle-même, si différente des autres fillettes qui feuilletaient des livres d'images et cousaient des robes de baptême pour leurs enfants de chiffon ou de porcelaine.
1: Par exemple, j'adorais les bêtes. J'avais vers elles des élans farouches, comme si elles eussent été seules capables de me comprendre. Mon compagnon, le meilleur, était Blanc-Blanc, un chat rusé et malin comme un singe.
0: Cette période calme de ma vie dura jusque vers mes 10 ans. À ce moment, le malheur entra dans la maison.
1: Il arriva un jour, sombre compagnon, par la même porte qui s'ouvrait tous les jours devant l'entrée joyeuse de mon père.
0: Nous ne sûmes pas tout de suite qu'il était là. C'était un hôte invisible et patient, qui ne décèle pas immédiatement sa présence. Mais déjà, il s'était emparé de l'atmosphère.
1: Ce furent de petits détails qui changèrent les habitudes. On servait à mon père, au lieu du menu habituel, de la viande crue que Blanc-Blanc lui chipait parfois en secouant les boulettes de ses petites pattes agiles. Et cela nous faisait bien rire, mon frère et moi. Papa riait aussi, avec moins d'allégresse qu'autrefois. Et il y avait de l'inquiétude dans les yeux plus attentifs de ma mère. On sentait obscurément dans l'air une menace.
0: C'est à ce moment qu'on m'expédia chez ma grand-mère, qui habitait un faubourg de Limoges. Ma mère prétexta un surcroît de travail, car papa, maintenant, ne quittait plus la maison.
1: La vérité est qu'il était atteint d'une tuberculose et qu'on craignait pour moi la contagion.
0: Il resta 22 mois malade. 22 mois au cours desquels je ne m'habituais pas à être privé de lui.
1: Un jour, on vint me chercher.
0: Et je l'ai revu. C'était pour la dernière fois.
1: Dès lors, les circonstances, pour nous, furent tout autres. La longue maladie de mon père avait emporté toutes les économies de la maison. Avec lui, le bien-être nous quittait définitivement.
0: Il fallut prendre un appartement plus petit. On émigra dans le faubourg pour se rapprocher de grand-mère. Notre nouveau logement se composait seulement de 3 pièces, une chambre pour ma mère et pour moi, une autre pour mon frère, une salle à manger.
1: Fut-ce cette transformation de notre genre de vie ? Fût-ce l'absence de celui dont je ressentais douloureusement la disparition ?
0: Toujours est-il qu'à partir de cet instant, je changeais du tout au tout. On eût dit que la mort de mon père m'avait exaspéré.
1: Notre logis donnait de plein pied dans la rue. Et la rue devint mon domaine. Très sauvant, belliqueuse et déchaînée, je courais tous les jours en compagnie des galopins du quartier avec qui je traitais sur un pied d'égalité. Je leur avais bien vite appris à respecter la quille que j'étais, malgré sa frêle taille et ses poignets menus.
0: Ce n'est pas à moi qu'on aurait tiré les cheveux ou arraché le cartable. Ce n'est pas moi qu'on aurait bombardé à la sortie de l'école de mottes de terre.
1: S'il eut des batailles homériques dans la rue du crucifix, j'en fus le plus souvent l'héroïne victorieuse.
0: Je dois dire que je prenais fait et cause pour tous ceux que je croyais molester. Et je fonçais dans le tas, les poings serrés, le front têtu.
1: Mes adversaires filaient doux, peu soucieux de provoquer mes réactions.
0: Plusieurs incidents marquèrent cette période violente et houleuse de mon adolescence. Tel le jour où, sur le grand madrier qui nous servait de chevalet pour nous balancer, je voulus retenir un de mes jeunes cousins qui allait tomber. Et je me cassai le bras.
1: Force me fut d'interrompre pendant quelque temps le cours de mes exploits. Et je porte encore les marques de cet accident.
0: Cela ne me guérit pas de mon goût pour les jeux endiablés de garçon. Je n'aimais rien tant que la bagarre et le danger. Il me souvient d'une magnifique paire de souliers que ma mère me rapporta un jour avec cette recommandation ultime.
1: Et surtout, ménage-les ! Hélas, lorsque je revins au bercail, à la fin de la journée, mes souliers n'avaient plus de boue. Nous avions passé l'après-midi à jouer au football.
0: Jusqu'à 10 ans, j'avais été en classe une bonne élève. Après la mort de mon père, tout changea et j'étais royalement dernière. Ma mère, fort occupée par ailleurs à se débrouiller pour nous, traitait ma paresse d'écolière avec négligence et je pouvais impunément m'offrir le luxe de ne rien faire. Un jour pourtant, lors d'une distribution de prix de fin d'année, je m'avisai que j'étais en queue du peloton. J'avais réuni les plus mauvaises places. Madame eut, en me nommant, un air de pitié dédaigneuse. Mes compagnes, des sourires si pleins d'une ironie condescendante que je sentis le rouge de la honte pour la première fois envahir mes joues. Je serrai les poings.
1: Riez toujours, on verra bien. L'année d'après, j'emportais le prix d'excellence et la considération de la classe. Je suis têtue quand je m'y mets.
0: J'avais bien gagné une récompense qu'on m'octroyait

0: Croya généreusement. Ma marraine exploitait une ferme à Nieule. C'est là que je passais de radieuses vacances, illuminée par l'ivresse de ma jeune liberté. Je menais, pendant des semaines, une vie saine et hardie de campagnarde. Je courais dans l'ombre verte des châtaigneraies, je grimpais aux arbres, je liais connaissance avec les animaux d'alentour.
1: Ou je m'allongeais sur le pré pour suivre d'un œil pensif, tout brillant de convoitise, les raides des nuages dans le ciel. Tout a une fin, même les vacances.
0: J'avais maintenant l'âge de l'apprentissage.
1: On me plaça dans une fabrique de chaussures où je devais étonner tout le monde par mes fantaisies. La vagabonde impertinente que je suis restée s'accommodait mal de demeurer des journées entières derrière une table. Je tenais difficilement en place. Il me semblait toujours que j'avais des fourmis dans les jambes. Et je ne perdais pas une occasion de jouer des tours ou de faire des blagues aux camarades, histoire de rompre la monotonie des heures.
0: Pourtant, j'étais consciencieuse dans le travail, mais je supportais avec peine les observations. Il me souvient de sérieux attrapages avec mes chefs de service qui me voyaient me dresser comme un jeune coq et discuter le coup avec eux.
1: On me traitait avec indulgence, un peu comme ces enfants terribles à qui l'on fait des yeux sévères, mais qui vous amusent et que l'on affectionne en secret.
0: En dépit des sympathies que je sentais autour de moi, ce fut une période assez terne. Les papotages d'atelier ne m'intéressaient pas. Mon travail n'arrivait pas à m'absorber ni à me passionner. C'est alors que je commençais à lire.
1: Jusque-là, je n'avais pas encore subi le sortilège du livre. Ma vie de garçon, dehors, libre, ardente, batailleuse, me brisait le corps et l'esprit. Et je n'éprouvais pas le besoin de me réfugier dans la lecture. Le rêve suffisait à mes évasions. À partir du jour où j'entrais à l'atelier, je découvris le monde merveilleux que la lecture ouvre à l'âme prisonnière. Tous mes sous passèrent à acheter des bouquins. J'avais hâte de rentrer chez moi pour les dévorer. Romans d'aventure, de voyage, romans tout court. J'achetais tout, je lisais tout. J'avais enfin trouvé la porte magique qui permettait à la captive que j'étais de s'évader, déjà hors de la vie quotidienne, en de folles envolées.
0: Et ce fut la guerre. La guerre qui allait apporter à mon adolescence en formation un élément de gravité et de sérieux. C'est tout pour aujourd'hui. Pour continuer à prendre de l'altitude avec Maryse Bastier, rendez-vous en librairie, en bibliothèque ou sur Internet. Merci d'avoir écouté ce 23e épisode du Beau Rôle. 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N'oubliez pas de liker et de partager autour de vous pour continuer à faire vivre ces textes. Un grand merci à Manon Guetta qui a prêté sa voix. Cet épisode a été enregistré au studio de Radio RGB 99.2. On se retrouve très vite pour une nouvelle histoire. Salut.
2: Succès 3-1 avec un doublé de Kylian Mbappé et un but de Bradley Barcola. L'équipe de France est deuxième de son groupe derrière la Norvège, vainqueur de l'Irak 4-1. Et cette nuit, l'Argentine a battu l'Algérie 3-0 avec un triplé de Lionel Messi. Une vague de chaleur s'installe sur le pays. Météo France prévoit une hausse des températures à partir d'aujourd'hui. 30 à 35 degrés sur une grande partie du pays et jusqu'à 37 degrés localement dans le sud-ouest, le centre-ouest et le centre-est. Le pic est attendu entre vendredi et dimanche avec des pointes pouvant atteindre 40 degrés sur le centre-val de Loire, le Poitou-Charentes, l'Île-de-France et la vallée du Rhône. Et comment protéger nos animaux avec ces fortes températures? Les chiens allaitent davantage, les chats cherchent les coins d'ombre ou restent couchés sur le carrelage. Charlotte Le Néguston est vétérinaire, elle donne des astuces aux propriétaires d'animaux.
3: On hydrate nos animaux régulièrement, donc toujours avoir une bouteille d'eau à portée pour qu'ils puissent boire comme nous de toute façon. Les animaux savent pas bien réguler la température. Les chats un peu mieux. Et par contre, pour les chiens, non, il ne faut pas qu'ils sortent. Et ne pas hésiter, dans ce cas-là, à leur mettre des chaussettes ou des chaussures. Il existe des chaussures exprès pour pas qu'ils se brûlent. Et si à un moment donné, on a le moindre doute, on a des animaux qui sont agités avec la température, qui ont du mal à reprendre leur respiration, qui respirent fort et tout ça, dans ce cas-là, on n'hésite pas, on les baigne. On les met dans la douche ou dans la baignoire ou dehors avec le tuyau d'arrosage et on les trempe complètement. Parce que nos chiens en particulier sont incapables de suer.
2: Des propos recueillis par Mylène Debac et les serviettes humides, les jouets rafraîchissants et les aliments composés à base d'eau peuvent également aider à la régulation de leur température. Une enseignante d'une école d'Avignon accusée d'avoir attaché un élève de CE2 à sa chaise avec une corde à sauter. Les faits se seraient produits le mois dernier. La mère de l'enfant a déposé plainte pour violence, humiliation et propos racistes présumés. L'enseignante n'a pas repris son poste depuis. Un rassemblement de soutien à la famille est prévu demain soir. Une enquête est en cours. Et du tennis pour terminer, plusieurs Français engagés sur le gazon aujourd'hui. Terence Atman joue en 8e de finale contre Daniil Medvedev au tournoi de Halle en Allemagne. Adrian Manarino est opposé à Arthur Ferry au tournoi du Queens pour une place en quart de finale. Voilà pour l'essentiel de l'actualité en ce mercredi matin. Passez une excellente journée.
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6: Nous sommes le 17 juin aujourd'hui et direction la Belgique pour parler d'un très grand cycliste, même peut-être le plus grand de tous.
7: L'ogre, le cannibale, des surnoms féroces pour un homme qui le fut tout autant sur la selle de son vélo durant une quinzaine d'années. C'est aujourd'hui l'anniversaire d'Eddy Merckx. L'incroyable Belge est né le 17 juin 1945. Impossible pour nous de détailler le palmarès du fameux coureur du royaume, lui, l'empereur de la petite reine. Triple champion du monde, 5 fois vainqueur du Tour de France, 5 tours d'Italie, le Tour d'Espagne, recordman de victoires d'étape sur la Grande Boucle, toutes les prestigieuses courses et classiques sont dans son escarcelle, et cela entre 1966 et la fin des années 70. Mais cette domination ne s'est pas faite sans grands combats. Rival des Gimondi, Poulidor, Zoetemelk, De Vlaminck ou encore Luis Ocaña, sa capacité à dompter tous les circuits, tous les reliefs, même à l'aise sur la piste, Eddy fut insatiable à tous les points de vue. Dégoûtant, plus d'un de ses adversaires. Et des records, en voulez-vous ? En voilà. Record du plus grand nombre de jours en jaune dans le Tour de France, le plus grand nombre de victoires sur une saison et même sur une carrière, plus de 525 levées de bras victorieuses. Ça, c'est juste un échantillon des références du cannibale. Mais pour tout avouer, une chronique de 3 minutes ne résumerait jamais assez ce qu'a pu apporter le grand succès d'Eddy Merckx au cyclisme.
6: Allez, on se donne rendez-vous demain pour d'autres histoires d'un jour avec Mémoire Sport.
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10: Bonjour à toutes et à tous et bienvenue au portail de l'école. La chronique qui vérifie si certains sont vraiment allés plus loin que le portail. Aujourd'hui, nous allons parler d'une période qui a mauvaise réputation. Une période que beaucoup imaginent comme un immense parking de la civilisation. 1000 ans de boue, 1000 ans de superstition, 1000 ans pendant lesquels personne n'aurait inventé quoi que ce soit, découvert quoi que ce soit ou réfléchi à quoi que ce soit. L'affirmation du jour est donc... Le Moyen-Âge était une époque d'obscurantisme total.
6: Copie, à revoir.
10: Le Moyen-Âge dure environ 1000 ans. 1000 ans. Imaginez résumer 1000 ans d'histoire en une seule phrase. C'est déjà une mauvaise idée. Alors, les résumés par « tout le monde était idiot » relèvent presque de la performance artistique. Prenons quelques exemples. Les premières universités européennes apparaissent au Moyen-Âge. À l'université de Bologne, à l'université de Paris ou à l'université d'Oxford, des milliers d'étudiants débattent de droit, de médecine, de philosophie et de théologie. Pour une civilisation prétendument hostile au savoir, c'est un comportement étonnamment universitaire. Pendant cette période, on perfectionne les moulins à eau, on développe les moulins à vent, on améliore les techniques agricoles, on construit des réseaux commerciaux immenses, on invente ou perfectionne lunettes, horloges mécaniques, gouvernails modernes et diverses innovations qui préparent l'Europe moderne. Pas mal pour une époque censée passer son temps à contempler des ténèbres imaginaires. Et puis, il y a les cathédrales. Prenez quelques minutes pour observer une cathédrale gothique, des calculs complexes, des innovations architecturales, des techniques de taille de pierre sophistiquées, des prouesses logistiques colossales, des milliers d'artisans spécialisés. Lorsqu'on regarde Notre-Dame de Paris, il devient difficile de soutenir sérieusement que toute la société était plongée dans une ignorance absolue. À moins de croire que ces bâtiments ont été assemblés par hasard un mardi après-midi. Attention, cela ne signifie pas que le Moyen-Âge était parfait. La mortalité était élevée, les famines existaient, les guerres aussi, les connaissances

scientifique restait limité sur de nombreux sujets, mais c'est précisément là que le mythe s'effondre. Le Moyen-Âge n'était pas un âge d'or, ce n'était pas non plus un âge des ténèbres absolues. C'était une période humaine, complexe, contradictoire, créative parfois, violente parfois, comme à peu près toutes les périodes historiques. L'expression « âge sombre » a surtout été popularisée par certains auteurs de la Renaissance, puis des Lumières, soucieux de mettre en valeur leur propre époque. Les historiens contemporains considèrent aujourd'hui cette vision comme largement simplificatrice. Les recherches montrent un Moyen-Âge dynamique dans de nombreux domaines, techniques, intellectuels, artistiques, économiques et institutionnels. L'histoire n'est pas une ligne droite passant brutalement de l'obscurité à la lumière. C'est beaucoup plus désordonné, ce qui est moins pratique pour les slogans, mais nettement plus proche de la réalité. Dire que le Moyen-Âge fut 1000 ans d'obscurantisme total, c'est un peu comme visiter une bibliothèque de 10 étages et conclure qu'il n'y a aucun livre, parce qu'on n'a regardé que le paillasson. C'est rapide, c'est simple, et c'est complètement faux. Et l'affirmation du jour obtient, exactitude historique 4 sur 20, nuance absente, lecture des historiens fortement recommandée, peut mieux faire, vraiment mieux faire. Recalé. Les archives ferment dans quelques instants, les réseaux sociaux, eux, malheureusement, restent ouverts toute la nuit. C'était le portail de l'école, la chronique qui pense qu'avant de résumer 1000 ans d'histoire en une phrase, il est généralement conseillé d'ouvrir au moins un livre.

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0: 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Il est 8h.
1: Bonjour à tous, à la une de l'actualité, mission accomplie pour les Bleus. L'équipe de France a réussi son entrée dans le Mondial hier en battant le Sénégal 3-1 à New York avec un doublé de Kylian Mbappé et un but de Bradley Barcola. Prochain match pour la France lundi prochain contre l'Irak, ça sera à 23h heure française. Une vague de chaleur s'installe sur le pays. Météo France prévoit une hausse des températures aujourd'hui, donc 30 à 35 degrés sur une grande partie du pays et jusqu'à 37 localement dans le sud-ouest, le centre-ouest et le centre-est. Le pic est attendu entre vendredi et dimanche avec des pointes pouvant atteindre 40 degrés sur le centre-val de Loire, le Poitou-Charentes, l'Île-de-France et la vallée du Rhône. Face à la vague de chaleur, les oraux de français, le grand oral du bac pourrait être reporté localement. Le ministre de l'Éducation nationale évoque des décalages de quelques heures ou de quelques jours dans les établissements les plus exposés. L'objectif, garantir de bonnes conditions pour les candidats et les examinateurs. Et en cyclisme, c'est la première étape du Tour de Suisse. Et si certains favoris du Tour de France ont choisi le Tour Auvergne-Rhône-Alpes pour se préparer, d'autres ont choisi la Suisse. C'est notamment le cas de Tadej Pogačar, double vainqueur sortant.
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métropolis, beaucoup y voient un vieux film, muet, noir et blanc, un peu lent, donc forcément dépassé. C'est pratique de penser ça, ça évite de voir à quel point ce film vise juste. Dans une ville futuriste, tout est séparé. En haut, les dirigeants, le confort, la lumière. En bas, les ouvriers, les machines, l'épuisement. Freder, le fils du maître de la ville, découvre cet envers du décor. Et à partir de là, le système commence à trembler.

Metropolis ne parle pas du futur, il parle d'un déséquilibre, ceux qui pensent et ceux qui exécutent. Et entre les deux, rien. Pas de lien, pas de dialogue, juste une machine qui tourne. Brigitte Helm incarne Maria, figure double, calme, puis inquiétante, presque humaine, puis totalement artificielle. Et c'est là que le film bascule, parce que la technologie ne vient pas aider, elle vient remplacer.

Fritz Lang ne filme pas juste une ville, il filme une organisation, une logique, une hiérarchie qui fonctionne tant qu'on ne regarde pas en bas. Mais dès qu'on regarde, tout devient instable. Metropolis, c'est une alerte, pas sur les machines, sur ce qu'on en fait, sur un monde où l'efficacité remplace le lien, où la structure écrase l'humain, et où ceux qui construisent ne voient jamais ceux qui subissent. La foule, les corps, le mouvement collectif, pas d'individu, juste une masse. Et une question silencieuse, à quel moment on cesse d'être quelqu'un pour devenir une fonction ?

Voir ou revoir Metropolis aujourd'hui, c'est presque inconfortable. Parce que ce futur, on y est un peu. Automatisation, optimisation, séparation des rôles, et toujours cette idée, tant que ça fonctionne, on ne regarde pas trop comment ça fonctionne.

0: Voilà toute la magie du cinéma. Imaginez le futur et parler du présent. Créer une ville gigantesque pour révéler une fracture toute simple. Et nous laisser, avec une idée qui dérange encore, un monde peut-être parfaitement organisé et profondément injuste. On se retrouve très vite pour un autre film, une autre vision et peut-être une autre vérité qu'on avait déjà sous les yeux. C'était Retour de Flamme.
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1: Bonjour à toutes et à tous, bienvenue à la chronique emploi-recrutement de RGB. Je suis Jacques-Alexandre Reynard, votre expert en recrutement local du Mercato de l'Emploi. Aujourd'hui, je voudrais vous raconter une de mes belles histoires du recrutement et notamment une punchline de candidat. Lors de mes entretiens, j'adapte évidemment mes questions en fonction du poste et j'ai certaines questions qui me servent à jauger du savoir-être d'un candidat. Il y a quelques années de cela, je recrutais pour un poste de plombier chauffagiste. Je reçois un candidat et pour tenter de comprendre sa relation avec la hiérarchie, je lui pose la question suivante. Qu'est-ce que vous attendez d'un patron ? Il me répond, ce que j'attends d'un patron, c'est qu'il soit réglo, que ça soit carré en termes de management. Pour moi, c'est donnant-donnant entre le salarié et le chef d'entreprise. J'aime bien sa réponse et je pousse un peu plus loin l'idée et je lui demande, du coup pour vous, c'est quoi un bon patron ? Sa réponse m'a scotché devant son humanité et sa simplicité. Il m'a dit, tenez-vous bien, un bon patron, c'est quelqu'un qui sera heureux pour moi quand j'aurai un enfant. Je vous avoue que j'étais scié et que j'ai trouvé sa réponse émouvante et c'est pour cela que je voulais la partager aujourd'hui. Si vous aussi, vous avez de belles histoires d'entretien de recrutement, je vous invite à m'écrire via RGB en envoyant vos histoires à rgb@radio-rgb.net. Je me ferai un plaisir de les lire à l'antenne. À très bientôt.
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2: Bonsoir à toutes et à tous, il est 18h dans l'actualité de ce mardi 16 juin à Villiers-Adam. Les habitants vont devoir retourner aux urnes, on en parle dans un instant. Le centre commercial des Trois Fontaines se met en mode Coupe du Monde. Reportage, votre agenda culturel dédié évidemment à la fête de la musique. Côté météo, il fait chaud demain et il va continuer à faire très chaud toute la semaine sur le département. Côté température, comptez 14 en minimal, 32 en maximal.
3: Un homme d'une trentaine d'années a été grièvement blessé à Bayeux en France dans le cadre d'un rodéo urbain. Selon les premiers éléments, le motard a violemment percuté une barrière métallique alors qu'il circulait à vive allure. Pris en charge par les secours, il a été transporté dans un état grave vers l'hôpital de Pontoise. Une enquête a été ouverte pour déterminer les circonstances exactes de l'accident.
2: À Villiers-Adam, les habitants vont devoir retourner aux urnes. Le tribunal administratif de Cergy-Pontoise a annulé ce mardi l'élection municipale du 15 mars en cause une irrégularité sur des bulletins de vote d'une liste concurrente où la nationalité portugaise d'une colistière n'était pas mentionnée. Des bulletins qui auraient dû être déclarés nuls selon le code électoral. Les juges estiment que cela a pu altérer la sincérité du scrutin remporté au premier tour par le maire Vincent Barraillet avec 53,59%. Les listes ont un mois pour faire recours devant le Conseil d'État, sinon une délégation spéciale pourrait gérer la commune dans l'attente d'un nouveau scrutin envisagé en septembre.
3: Nouvelle cour oasis voit le jour pour les élèves de Beauchamp. En effet, la commune poursuit sa démarche de végétalisation des espaces scolaires avec l'aménagement d'une nouvelle cour oasis à l'école maternelle La Chesnay. À l'occasion de la Coupe du Monde de football, le centre commercial Les Trois Fontaines à Cergy installe une fan zone baptisée 3F Arena. Un écran géant sera sur place ainsi que des animations reportages.
4: Alors moi je suis Ilona, donc je suis chef de projet pour la fan zone à Cergy. Voilà, j'ai organisé l'événement avec mon équipe. La fan zone elle se déroule sur au niveau de la place des Cerclades aux Trois Fontaines. On a un grand écran pour diffuser les matchs avec un bar. On va vendre des boissons, il y a plein de tables pour se poser, des transats, pour être tranquille, regarder les matchs. Là, ça... Il y aura d'autres matchs, donc il y a tous les matchs de poule de l'équipe de France qui sont à 21h. Et ensuite, il y aura demi-finale, finale, même si ce n'est pas l'équipe de France. Okay. C'est accès libre, gratuit.
5: Bonjour, Mathilde, la responsable des réseaux sociaux des Trois Fontaines Cergy. À 21h, c'est forcément le coup d'envoi. Cette zone a été construite pour la diffusion des matchs de l'équipe de France. Enfin, c'est là. Mais il y a le district qui est juste à notre droite, qui est le foot court des Trois Fontaines. Et donc l'idée, c'est de pouvoir récupérer sa nourriture chez Brandy's, etc., tous les commerçants locaux, et venir dans cette 3F Arena pour pouvoir justement déguster son petit repas en regardant le match ensemble. Okay. Tout le programme des matchs qui sont diffusés sont à retrouver sur les réseaux sociaux. Donc s'il y a un doute sur la date de programmation, c'est à retrouver sur les réseaux sociaux. Mais c'est quand la France
6: joue.
5: Entre 17h et 21h, vous retrouvez des freestylers de football. Yoann et Johanna, qu'on va retrouver toute la soirée, qui vont animer, faire du freestyle football. Donc ça va être hyper sympa. Et donc il y a le club de football de Cergy qui vient faire aussi des petites démos. Là c'est aujourd'hui, comme c'est le grand jour de l'équipe de France, le grand match qu'on attend. Il y a un peu plus d'activité aujourd'hui. On peut dès 17h30 se faire maquiller, couleur de la France. Donc à l'intérieur du centre, il y a un stand qui est prévu pour ça. Et en fait, il y a certains restaurants partenaires, notamment quand vous venez maquiller, qui vont vous offrir des réductions pour le match, pour déguster. Chaque étage a ses stands et ses activités. Tu peux retrouver dans tout le centre un jeu de piste. Ça, c'est tous les jours. L'idée, c'est vraiment de rendre le centre hyper attractif partout et que ce soit vraiment Coupe du Monde à 100%. Donc là, tu vois, c'est un challenge de jusqu'où tu peux sauter, 2 mètres, 2 mètres 10, 2 mètres 15. Et on a mis tout ça en place pour les enfants notamment, et que tu vois, chacun trouve son truc qui l'anime, quoi. Que ce soit FIFA, jumper ou aller voir le freestyler. Tout le centre, en fait, est couvert par des événements de la Coupe du Monde.
3: Et ce soir, rendez-vous aux Trois Fontaines. Les Bleus feront face au Sénégal à 21h.
2: Et promis, il n'y aura pas de vent, comme pourrait le laisser penser ce reportage. C'est mardi, tout de suite, votre agenda culturel de la semaine. Et il est dédié à la fête de la musique. Et elle se fête en avance à Bouffémont. Rendez-vous vendredi à partir de 19h sur le parking du Centre culturel pour une soirée de concert gratuit au programme de la chanson française avec les chanteuses de l'atelier spectacle de l'OMCA, du rap avec les jeunes du service animation jeunesse, une parenthèse World Jazz Musette avec le duo Simply Two qui fait de l'accordéon et du violon et des reprises pop-rock avec The Missing Cats composé d'élèves de l'école de musique sur place, buvette et camion pizza, de quoi passer une bonne soirée. Soirée à Méry-sur-Oise, la fête de la musique se passe entre DJ. En effet, la ville organise la 3e édition de Méry-Biza le 20 juin prochain. Clémence Pincé est chargée de l'événementiel dans la commune.
6: On organise la 3e édition de Méry-Biza dans le magnifique parc du château de Méry-sur-Oise. Donc de 18h à 1h du matin, on pourra profiter d'une soirée qui est 100% DJ en entrée libre, avec une programmation qui explorera tous les styles musicaux, disco, afro, tech house, EDM, en passant par la mélodique techno. C'est un parti pris de la ville depuis 3 ans de se démarquer en proposant une fête de la musique avec uniquement des DJ, avec un succès grandissant là, d'une année à l'autre. On attend peut-être pour cette année 10 000 personnes, puisque la météo, a priori, s'annonce très bien. Tout a commencé il y a 4 ans sur une fête de la musique format, on va dire, traditionnel, et parmi les artistes proposés ce soir-là, il y avait des DJ mérisiens qui clôturaient la soirée. Et au regard du succès rencontré par cette proposition de clôture de soirée, le maire a choisi de développer toute une soirée uniquement avec des DJ pour aussi s'adresser particulièrement à la jeunesse pour cette fête de la musique mérisienne.
2: Alors justement, de qui va se composer cette soirée? Comment, à quoi on doit s'attendre?
6: Alors cette année, la direction artistique, elle a été assurée par un mérisien, en l'occurrence Adam Madensky, qui montera lui-même sur scène à 23h avant le grand final du très attendu Azix, qui est mérisien lui aussi, avec un set hard style vers minuit, accompagné d'artifices scéniques pour en prendre plein les yeux et plein les oreilles. Et dès 18h, on pourra aussi venir découvrir d'autres artistes qui se succéderont tout au long de la soirée. Ils ont tous hyper hâte de nous faire vibrer. On compte vraiment sur le public de Méry et d'ailleurs pour venir les soutenir et les découvrir. Cette année, la sécurité elle est renforcée, notamment grâce à l'aide du réseau des musiques actuelles Combo 95, qui nous a accompagnés dans la mise en place d'un dispositif de prévention contre les violences sexistes et sexuelles pour que tout le monde puisse faire la fête en toute sécurité.
2: Avec évidemment restauration et buvette sur place.
6: Bien sûr, tout ce qu'il faut pour se restaurer et se rafraîchir toute la soirée. Et on a aussi cette année une make-up artiste qui viendra pour les volontaires proposer des maquillages fluo à moins de 5€.
2: Et pour toutes les informations, c'est sur mairiesuroise.fr. À Survilliers, la fête de la musique se prolonge avec un grand classique de début de l'été, le fameux feu de la Saint-Jean. La ville et le comité des fêtes donnent rendez-vous vendredi à partir de 19h pour une soirée conviviale avec concert, le grand feu et de la restauration sur place. Ça se passe aux 3 rues de la Liberté à Survilliers. Donc, une journée d'ampleur à Pontoise avec une programmation annoncée dans plusieurs quartiers dimanche, jour de la fête de la musique officielle. Une première scène s'installe place du Général de Gaulle, près de la gare, dès 16h, orchestre d'harmonie, trio acoustique, troupe vocale, majorette, puis DJ set en fin de soirée. Autre rendez-vous au kiosque du Jardin de la Ville, avec une succession de styles, jusqu'à 22h30, de la pop-rock au gospel. La musique s'invite aussi sur les bords de l'Oise, à la Guinguette de Pontoise, notamment ouverte de 18h à 23h, avec concert live, puis soirée DJ, et sur le parvis place Notre-Dame avec un après-midi musical. Des animations sont aussi prévues chez les commerçants, avec notamment DJ, karaoké et concert. Pour le programme complet, ça se passe sur le site de la ville de Pontoise. Et puis à Cergy, la fête de la musique se vit sur plusieurs spots dimanche, du centre commercial au bord de l'Oise. Dès 14h, les Trois Fontaines lancent l'ambiance avec un karaoké géant, un human jukebox et même une comédie musicale dans le centre. Côté concert, rendez-vous Place des Arts avec les orchestres symphoniques du conservatoire, 16h pour l'orchestre junior, puis 18h30 pour le grand orchestre. À Visage du Monde, place du Nautilus, le 12 propose une programmation de 17h30 à 22h entre pop, rap et fanfare. Et pour finir en mode festif, direction l'Esplanade de Paris, open Mike Rapp, puis DJ set jusqu'à 1h du matin sur les Bordoises. La Guinguette de Cergy enchaîne elle aussi des DJ sets de 18h à minuit au Parc de la Maison. Annie Gérard Philippe, le programme complet parce qu'il se passe plein d'autres choses, c'est sur cergy.fr. C'est la fin de ce journal d'information. Prochain rendez-vous demain, 18h sur RGB 99.2 FM, radio RGB.net, en direct sur Facebook, en différé sur YouTube. Je vous souhaite une excellente soirée et je laisse la parole à Damien Vissa, la technique, pour la suite.

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1: Bonjour à tous, à la une de l'actualité, mission accomplie pour les Bleus. L'équipe de France a réussi son entrée dans le Mondial hier en battant le Sénégal 3-1 à New York avec un doublé de Kylian Mbappé et un but de Bradley Barcola. Prochain match pour la France lundi prochain contre l'Irak, ça sera à 23h heure française. Une vague de chaleur s'installe sur le pays. Météo France prévoit une hausse des températures aujourd'hui, donc 30 à 35 degrés sur une grande partie du pays et jusqu'à 37 localement dans le sud-ouest, le centre-ouest et le centre-est. Le pic est attendu entre vendredi et dimanche avec des pointes pouvant atteindre 40 degrés sur le centre-val de Loire, le Poitou-Charentes, l'Île-de-France et la vallée du Rhône. Face à la vague de chaleur, les oraux de français, le grand oral du bac pourrait être reporté localement. Le ministre de l'Éducation nationale évoque des décalages de quelques heures ou de quelques jours dans les établissements les plus exposés. L'objectif, garantir de bonnes conditions pour les candidats et les examinateurs. Et en cyclisme, c'est la première étape du Tour de Suisse. Et si certains favoris du Tour de France ont choisi le Tour Auvergne-Rhône-Alpes pour se préparer, d'autres ont choisi la Suisse. C'est notamment le cas de Tadej Pogačar, double vainqueur sortant.
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3: Bonjour à tous, à la une de l'actualité, mission accomplie pour les Bleus. L'équipe de France a réussi son entrée dans le Mondial hier en battant le Sénégal 3-1 à New York avec un doublé de Kylian Mbappé et un but de Bradley Barcola. Prochain match pour la France lundi prochain contre l'Irak, ça sera à 23h heure française. Une vague de chaleur s'installe sur le pays. Météo France prévoit une hausse des températures aujourd'hui, donc 30 à 35 degrés sur une grande partie du pays et jusqu'à 37 localement. Localement dans le sud-ouest, le centre-ouest et le centre-est. Le pic est attendu entre vendredi et dimanche avec des pointes pouvant atteindre 40 degrés sur le centre-val de Loire, le Poitou-Charentes, l'Île-de-France et la vallée du Rhône. Face à la vague de chaleur, les oraux de français, le grand oral du bac pourrait être reporté localement. Le ministre de l'Éducation nationale évoque des décalages de quelques heures ou de quelques jours dans les établissements les plus exposés. L'objectif, garantir de bonnes conditions pour les candidats et les examinateurs. Et en cyclisme, c'est la première étape du Tour de Suisse. Et si certains favoris du Tour de France ont choisi le Tour Auvergne-Rhône-Alpes pour se préparer, d'autres ont choisi la Suisse. C'est notamment le cas de Tadej Pogacar, double vainqueur sortant.
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1: 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Une chronique environnementale de l'association EPM is Earth présentée par Nassim,
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3: et Gaëtan.
4: Salut Nassim, j'ai entendu beaucoup de choses sur les voitures électriques ces derniers temps. Je me demande quels sont leurs avantages par rapport aux voitures thermiques.
1: Salut Sueb, c'est bien que tu t'intéresses aux voitures électriques. Elles ont effectivement plusieurs avantages intéressants. Les voitures électriques produisent zéro émission directe pendant leur fonctionnement, ce qui signifie qu'elles ne polluent pas l'air avec des gaz d'échappement comme le font les voitures à essence, au diesel ou à l'éthanol.
4: Ah oui, vraiment? C'est incroyable. Mais est-ce que cela signifie que les voitures électriques sont totalement écologiques?
1: Pas tout à fait. Leur impact environnemental dépend en grande partie de la manière dont l'électricité est produite. Si elle provient de sources renouvelables comme le solaire, l'éolien ou l'hydroélectricité, alors oui, elles peuvent être vraiment vertes. Mais si l'électricité est produite à partir de sources fossiles comme le charbon, cela peut réduire leur avantage environnemental.
4: Je comprends. Et qu'en est-il des économies?
1: Les voitures électriques peuvent être plus chères à l'achat, c'est vrai. Mais sur le long terme, elles peuvent te faire économiser de l'argent. Par exemple, le coût de l'électricité est souvent plus bas que celui de l'essence ou du diesel. Donc tu économiseras sur les frais de carburant. De plus, les coûts d'entretien des voitures électriques sont souvent moins élevés parce qu'elles ont moins de pièces mobiles qu'un moteur à combustion interne.
4: Et qu'en est-il des voitures à éthanol? J'ai entendu dire qu'elles étaient une alternative plus propre à l'essence et au diesel.
1: C'est vrai que l'éthanol peut être une option plus propre. Mais sa production à grande échelle peut avoir ses propres problèmes environnementaux, comme la déforestation pour cultiver les plantes utilisées dans sa production. De plus, son prix et sa disponibilité peuvent varier selon la région, ce qui peut rendre son utilisation moins pratique.
4: Merci pour toutes ces informations. Cela m'a vraiment aidé à comprendre les avantages des voitures électriques par rapport aux autres options de carburant.
1: Je suis content d'avoir pu t'aider. Si tu as d'autres questions, n'hésite pas à demander. 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

0: 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Il est 11h.
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2: Bonsoir à toutes et à tous, il est 18h dans l'actualité de ce mardi 16 juin. À Villiers-Adam, les habitants vont devoir retourner aux urnes, on en parle dans un instant. Le centre commercial des Trois Fontaines se met en mode Coupe du Monde. Reportage, votre agenda culturel dédié évidemment à la fête de la musique. Côté météo, il fait chaud demain et il va continuer à faire très chaud toute la semaine sur le département. Côté température, comptez 14 en minimal, 32 en maximal.
3: Un homme d'une trentaine d'années a été grièvement blessé à Bayeux en France dans le cadre d'un rodéo urbain. Selon les premiers éléments, le motard a violemment percuté une barrière métallique alors qu'il circulait à vive allure. Pris en charge par les secours, il a été transporté dans un état grave vers l'hôpital de Pontoise. Une enquête a été ouverte pour déterminer les circonstances exactes de l'accident.
2: À Villiers-Adam, les habitants vont devoir retourner aux urnes. Le tribunal administratif de Cergy-Pontoise a annulé ce mardi l'élection municipale du 15 mars en cause une irrégularité sur des bulletins de vote d'une liste concurrente où la nationalité portugaise d'une colistière n'était pas mentionnée. Des bulletins qui auraient dû être déclarés nuls selon le code électoral. Les juges estiment que cela a pu altérer la sincérité du scrutin remporté au premier tour par le maire Vincent Barraillet avec 53,59%. Les listes ont un mois pour faire recours devant le Conseil d'État, sinon une délégation spéciale pourrait gérer la commune dans l'attente d'un nouveau scrutin envisagé en septembre.
3: Nouvelle cour oasis voit le jour pour les élèves de Beauchamp. En effet, la commune poursuit sa démarche de végétalisation des espaces scolaires avec l'aménagement d'une nouvelle cour oasis à l'école maternelle La Chesnay. À l'occasion de la Coupe du Monde de football, le centre commercial Les Trois Fontaines à Cergy installe une fan zone baptisée 3F Arena. Un écran géant sera sur place ainsi que des animations reportages.
4: Alors moi je suis Ilona, donc je suis chef de projet pour la fan zone à Cergy. Voilà, j'ai organisé l'événement avec mon équipe. La fan zone elle se déroule au niveau de la place des Cerclades aux Trois Fontaines. On a un grand écran pour diffuser les matchs avec un bar. On va vendre des boissons, il y a plein de tables pour se poser, des transats, pour être tranquille, regarder les matchs. Là, ça... Il y aura d'autres matchs, donc il y a tous les matchs de poule de l'équipe de France qui sont à 21h. Et ensuite, il y aura demi-finale, finale, même si ce n'est pas l'équipe de France. Okay. C'est accès libre, gratuit.
5: Bonjour, Mathilde, la responsable des réseaux sociaux des Trois Fontaines Cergy. À 21h, c'est forcément le coup d'envoi. Donc là, cette zone a été construite pour la diffusion des matchs de l'équipe de France. Enfin, c'est là. Mais il y a le district qui est juste à notre droite, qui est le foot court des Trois Fontaines. Et donc l'idée, c'est de pouvoir récupérer sa nourriture chez Brandy's, etc., tous les commerçants locaux, et venir dans cette 3F Arena pour pouvoir justement déguster son petit repas en regardant le match ensemble. Okay. Tout le programme des matchs qui sont diffusés sont à retrouver sur les réseaux sociaux. Donc s'il y a un doute sur la date de programmation, c'est à retrouver sur les réseaux sociaux. Mais c'est quand la France
6: joue.
5: Entre 17h et 21h, vous retrouvez des freestylers de football, Johan et Johanna, qu'on va retrouver toute la soirée, qui vont animer, faire du freestyle football, donc ça va être hyper sympa. Et donc il y a le club de football de Cergy qui vient faire aussi des petites démos. Là c'est aujourd'hui, comme c'est le grand jour de l'équipe de France, le grand match qu'on attend, il y a un peu plus d'activité aujourd'hui. On peut dès 17h30 se faire maquiller, couleur de la France. Donc à l'intérieur du centre, il y a un stand qui est prévu pour ça. Et en fait, il y a certains restaurants partenaires, notamment quand vous venez maquiller, qui vont vous offrir des réductions pour le match, pour déguster. Chaque étage a ses stands et ses activités. Tu peux retrouver dans tout le centre un jeu de piste. Ça, c'est tous les jours. L'idée, c'est vraiment de rendre le centre hyper attractif partout et que ce soit vraiment Coupe du Monde à 100%. Donc là, tu vois, c'est un challenge de jusqu'où tu peux sauter, 2 mètres, 2 mètres 10, 2 mètres 15. Et on a mis tout ça en place pour les enfants notamment. Et que tu vois, chacun trouve son truc qui l'anime, quoi. Que ce soit FIFA, jumper ou aller voir le freestyler. Tout le centre, en fait, est couvert par des événements de la Coupe du Monde.
3: Et ce soir, rendez-vous aux Trois Fontaines. Les Bleus feront face au Sénégal à 21h.
2: Et promis, il n'y aura pas de vent, comme pourrait le laisser penser ce reportage. C'est mardi, tout de suite, votre agenda culturel de la semaine. Et il est dédié à la fête de la musique. et elle se fête en avance à Bouffémont. Rendez-vous vendredi à partir de 19h sur le parking du Centre Culturel pour une soirée de concert gratuit au programme de la chanson française avec les chanteuses de l'atelier spectacle de l'OMCA, du rap avec les jeunes du service animation jeunesse, une parenthèse World Jazz Musette avec le duo Simply Two qui fait de l'accordéon et du violon, et des reprises pop rock avec The Missing Cats composé d'élèves de l'école de musique. Sur place, buvette et camion pizza, de quoi passer une bonne soirée. À Méry-sur-Oise, la fête de la musique se passe entre DJ. En effet, la ville organise la 3e édition de Méry-Biza le 20 juin prochain. Clémence Pincé est chargée de l'événementiel dans la commune.
6: On organise la 3e édition de Méry-Biza dans le magnifique parc du château de Méry-sur-Oise. Donc de 18h à 1h du matin, on pourra profiter d'une soirée qui est 100% DJ en entrée libre, avec une programmation qui explorera tous les styles musicaux, disco, afro, tech house, EDM, en passant par la mélodique techno. C'est un parti pris de la ville depuis 3 ans de se démarquer en proposant une fête de la musique avec uniquement des DJ, avec un succès grandissant là, d'une année à l'autre. On attend peut-être pour cette année 10 000 personnes, puisque la météo, a priori, s'annonce très bien. Tout a commencé il y a 4 ans sur une fête de la musique format, on va dire, traditionnel. Et parmi les artistes proposés ce soir-là, il y avait des DJ mérisiens qui clôturaient la soirée. Et au regard du succès rencontré par cette proposition de clôture de soirée, le maire a choisi de développer toute une soirée uniquement avec des DJ pour aussi s'adresser particulièrement à la jeunesse pour cette fête de la musique mérisienne.
2: Alors justement, de qui va se composer cette soirée? Comment, à quoi on doit s'attendre?
6: Alors cette année, la direction artistique, elle a été assurée par un mérisien, en l'occurrence Adam Madensky, qui montera lui-même sur scène à 23h avant le grand final du très attendu Azix, qui est mérisien lui aussi, avec un set hardstyle vers minuit, accompagné d'artifices scéniques pour en prendre plein les yeux et plein les oreilles. Et dès 18h, on pourra aussi venir découvrir d'autres artistes qui se succéderont tout au long de la soirée. Ils ont tous hyper hâte de nous faire vibrer. On compte vraiment sur le public de Méry et d'ailleurs pour venir les soutenir et les découvrir. Cette année, la sécurité elle est renforcée, notamment grâce à l'aide du réseau des musiques actuelles Combo 95, qui nous a accompagnés dans la mise en place d'un dispositif de prévention contre les violences sexistes et sexuelles pour que tout le monde puisse faire la fête en toute sécurité.
2: Avec évidemment restauration et buvette sur place.
6: Bien sûr, tout ce qu'il faut pour se restaurer et se rafraîchir toute la soirée. Et on a aussi cette année une make-up artiste qui viendra pour les volontaires proposer des maquillages fluo à moins de 5 euros.
2: Et pour toutes les informations, c'est sur mairiesuroise.fr. À Survilliers, la fête de la musique se prolonge avec un grand classique de début de l'été, le fameux feu de la Saint-Jean. La ville et le comité des fêtes donnent rendez-vous vendredi à partir de 19h pour une soirée conviviale avec concert, le grand feu et de la restauration sur place. Ça se passe aux 3 rues de la Liberté à Survilliers. Donc, une journée d'ampleur à Pontoise avec une programmation annoncée dans plusieurs quartiers dimanche, jour de la fête de la musique officielle. Une première scène s'installe place du Général de Gaulle, près de la gare, dès 16h, orchestre d'harmonie, trio acoustique, troupe vocale, majorette, puis DJ set en fin de soirée. Autre rendez-vous au kiosque du Jardin de la Ville, avec une succession de styles, jusqu'à 22h30, de la pop-rock au gospel. La musique s'invite aussi sur les bords de l'Oise, à la Guinguette de Pontoise, notamment ouverte de 18h à 23h, avec concert live, puis soirée DJ, et sur le parvis place Notre-Dame, avec un après-midi musical. Des animations sont aussi prévues chez les commerçants, avec notamment DJ, karaoké et concert. Pour le programme complet, ça se passe sur le site de la ville de Pontoise. Et puis à Cergy, la fête de la musique se vit sur plusieurs spots dimanche, du centre commercial au bord de l'Oise. Dès 14h, les Trois Fontaines lancent l'ambiance avec un karaoké géant, un human jukebox et même une comédie musicale dans le centre. Côté concert, rendez-vous à Place des Arts avec les orchestres symphoniques du conservatoire. 16h pour l'orchestre junior, puis 18h30 pour le grand orchestre. À Visage du Monde, place du Nautilus, le 12 propose une programmation de 17h30 à 22h entre pop, rap et fanfare. Et pour finir en mode festif, direction l'Esplanade de Paris, open Mike Rap, puis DJ set jusqu'à 1h du matin. Sur les Bordoises, la Guinguette de Cergy enchaîne elle aussi des DJ sets de 18h à minuit au Parc de la Maison. Anne Gérard Philippe, le programme complet parce qu'il se passe plein d'autres choses, c'est sur cergy.fr. C'est la fin de ce journal d'information. Prochain rendez-vous demain, 18h sur RGB 99.2 FM, radio-rgb.net, en direct sur Facebook, en différé sur YouTube. Je vous souhaite une excellente soirée et je laisse la parole à Damien Gessa, la technique, pour la suite.

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2: Nous sommes le 17 juin aujourd'hui et direction la Belgique pour parler d'un très grand cycliste.

0: Même peut-être le plus grand de tous.
1: L'ogre, le cannibale, des surnoms féroces pour un homme qui le fut tout autant sur la selle de son vélo durant une quinzaine d'années. C'est aujourd'hui l'anniversaire d'Eddy Merckx. L'incroyable Belge est né le 17 juin 1945. Impossible pour nous de détailler le palmarès du fameux coureur du royaume, lui, l'empereur de la petite reine. Triple champion du monde, 5 fois vainqueur du Tour de France, 5 tours d'Italie, le Tour d'Espagne, recordman de victoires d'étape sur la Grande Boucle, toutes les prestigieuses courses et classiques sont dans son escarcelle, et cela entre 1966 et la fin des années 70. Mais cette domination ne s'est pas faite sans grands combats. Rival des Gimondi, Poulidor, Zoetemelk, De Vlaeminck ou encore Luis Ocaña, sa capacité à dompter tous les circuits, tous les reliefs, même à l'aise sur la piste, Eddy fut insatiable à tous les points de vue, dégoûtant plus d'un de ses adversaires. Et des records, en voulez-vous ? En voilà, record du plus grand nombre de jours en jaune dans le Tour de France, le plus grand nombre de victoires sur une saison et même sur une carrière, plus de 525 levées de bras victorieuses. Ça, c'est juste un échantillon des références du cannibale. Mais pour tout avouer, une chronique de 3 minutes ne résumerait jamais assez ce qu'a pu apporter le grand succès d'Eddy Merckx au cyclisme.
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1: Avec Destination Santé, Emmanuel Ducreuset.
2: Bonjour à tous. Le traitement de l'eau des piscines au chlore génère un gaz qui attaque les voies respiratoires. Dans une analyse détaillée, l'UFC Que Choisir fait le point sur les risques liés aux chloramines. Vous connaissez cette forte odeur caractéristique de chlore en entrant dans une piscine publique ? Elle témoigne de la présence de chloramines. Derrière ce terme se cachent des composés chimiques générés par l'interaction entre le chlore, utilisé pour désinfecter l'eau, et les matières organiques apportées par les baigneurs, comme les peaux mortes, les cosmétiques ou l'urée présente dans la sueur et l'urine. Ces molécules peuvent alors être à l'origine d'irritations oculaires, cutanées et respiratoires. Pour l'Institut national de recherche et de sécurité, ce risque concerne à des degrés divers toutes les personnes fréquentant les piscines publiques. Maîtres-nageurs, surveillants de baignade, le personnel de maintenance et de nettoyage et le public. Mais les enfants constituent un public vulnérable. Les voies respiratoires des tout-petits ne sont pas matures. Les enfants exposés à ces toxiques n'ont pas les mêmes fonctions respiratoires que les autres à l'âge adulte. En revanche, pour une pratique occasionnelle, les risques restent limités. Le nageur du dimanche s'expose surtout à des désagréments passagers comme des rhinites, des sinusites ou des irritations oculaires et cutanées. Alors, comment reconnaître une piscine trop chlorée ? Une forte odeur de chlore indique une concentration élevée de chloramine dans l'air. Des symptômes comme des irritations oculaires ou une gorge qui gratte, même hors de l'eau, sont également révélateurs. La température de l'eau peut aussi jouer un rôle. Une piscine trop chauffée favorise la prolifération des micro-organismes. Sachez aussi que quelques bonnes pratiques sont essentielles, comme se doucher avec du savon avant d'entrer dans l'eau pour éliminer la sueur et les impuretés, ou encore ne pas uriner dans le bassin.
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7: Alors retournons dans les souvenirs, peut-être une vieille carte postale du début des années 30.
8: Oui, bien sûr.
7: Voilà.
8: À chaque fois, mais certaines peuvent m'émouvoir ou me faire réfléchir ou me faire penser à d'autres horizons. Je trouve pas ça désuet du tout, non,
7: non. Non, pour le coup, c'est un souvenir à moi, mais ça peut être une carte postale amusante, je sais pas.
8: Oui, parce que c'est dans une autre attention que les mails qu'on reçoit éperdument toute la journée. Oui. Moi, je pense qu'une lettre, ça a une autre signification.
9: Pas forcément, parce que toutes les cartes postales ne sont pas que des photographies. Ça peut être des dessins, ça peut être un dessin créatif, ça peut être plein de choses, non ? C'est aussi la personne qui l'envoie, je pense. Oui, quand même.
7: J'aime assez effectivement les vieilles cartes postales. Tout d'un coup, on a l'impression de faire un voyage. Donc, je pense qu'on peut être ému par une vieille carte postale.
8: Même une lettre écrite, c'est autre chose. L'écriture de la personne, même la carte postale en elle-même, je pense que ça peut encore m'émouvoir.
9: Bah oui, carrément. Bah oui, les cartes postales, moi j'aime beaucoup les. Je cherche justement des cartes postales de chantiers de fouilles archéologiques, si vous en avez. Oui, mais c'est très très difficile à trouver aujourd'hui, voire très cher. Et tous les vendeurs de cartes postales sur les marchés n'en ont plus. Donc là, je suis en train de faire imprimer les cartes postales de nouveaux chantiers de fouilles.
10: Ah, moi, je m'émerveille de l'émerveillant et heureusement, j'en ai encore gardé quelques briques autour de moi, en particulier grâce à mon goût de deux éléments qui sont les seules véritables magies que je connaisse.
7: Alors, retournons dans les souvenirs, peut-être une vieille carte postale du début des années 30. Voilà.
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0: 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Il est midi.
1: Bonjour à tous, à la une de l'actu sportive, une victoire pour lancer leur mondial. Les Bleus se sont imposés 3-1 face au Sénégal, un doublé de Kylian Mbappé, un but de Bradley Barcola. Kylian Mbappé est d'ailleurs devenu le meilleur buteur de l'équipe de France avec 58 buts et meilleur buteur français en Coupe du Monde avec 14 réalisations. Il double Olivier Giroud et Juste Fontaine. Dans l'autre match du groupe de la France, la Norvège s'est imposée 4-1 face à l'Irak. Autre match cette nuit, Argentine-Algérie, victoire de l'Argentine avec un triplé de Lionel Messi qui rejoint Miroslav Klose en tête du classement des buteurs en Coupe du Monde avec 16 réalisations. En cyclisme, c'est la première étape du Tour de Suisse. Si certains favoris du Tour de France ont choisi le Tour Auvergne-Rhône-Alpes pour se préparer, d'autres ont choisi la Suisse. C'est notamment le cas de Tadej Pogacar, double vainqueur sortant du Tour de France. On retrouvera Mathieu Van Der Poel, Primoz Roglic ou encore Lenny Martinez, Valentin Madoz et Romain Grégoire côté français. En basket, deuxième manche de la finale du championnat de France entre le Paris Basketball et Monaco. Ça se passe encore sur le parquet parisien qui mène 1-0 pour le moment. Début de la rencontre à 20h30. Et puis en volley, cinquième match de Ligue des Nations pour l'équipe de France féminine. Les Bleus affrontent le Brésil. Les Françaises tenteront de décrocher leur deuxième victoire face aux Brésiliennes. Des Brésiliennes qui sont encore invaincues dans la compétition. Voilà pour l'essentiel de l'actu sportive.
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1: Bonjour à tous, moi je suis Pierrette Alétruche, membre de l'association des Encres Mêlées, et aujourd'hui je vais interviewer notre ami Jean-Philippe Hézier, qui est à la fois peintre, poète, écrivain. Ça fait beaucoup, hein. Et aujourd'hui on va plutôt s'atteler à voir sa peinture, qui est l'art contemporain. Qu'est-ce que c'est ? Alors Jean-Philippe.
2: Oui.
1: Jean-Philippe, d'abord, je vais d'abord te demander d'où es-tu et nous dire que tu es habitant de l'Isle-Adam. Il y est né, il y a toujours vécu, il y est extrêmement dynamique puisqu'il participe à l'organisation d'une exposition qui est absolument extraordinaire de l'artistique au Château Conti. Il donne des cours ou il anime des cours d'art contemporain, donc à l'Isle-Adam aussi. Et
2: à Cergy aussi.
1: Et à Cergy aussi, dans le cadre d'une école pour autistes.
2: Oui, donc, tout à fait, un qui s'appelle le STPA.
1: STPA, c'est ça. Donc, plusieurs casquettes, avec quand même une constante sur l'enseignement. Ça,
2: oui.
1: C'est intéressant.
2: Mmh.
1: Est-ce que tu peux nous parler de ta famille ?
2: Alors, ma famille.
1: Je vois rien, moi, là.
2: Mon père était dessinateur en architecture. J'avais un oncle architecte et une mère qui faisait des imitations de cuir repoussé. Vous savez, c'est pour faire les reliures sur les livres. Voilà, donc j'ai baigné dans un milieu artistique. Bon, j'avais aussi mon grand-père paternel qui était ébéniste d'art. Donc voilà, je pense que ça doit passer un petit peu dans les gènes quelque part.
1: Oui, oui. Tu ne pouvais pas t'en sortir.
2: Non.
1: Alors, moi je voudrais aussi parler de cette notion d'écrivain.
2: Oui.
1: Peux-tu nous parler de ton dernier ouvrage ?
2: Alors, mon dernier ouvrage, c'est Le Rêve, Compagnon de nos nuits, qui a donc été édité par les Encres Mêlées, que je remercie au passage pour m'avoir invité aujourd'hui. Merci à René aussi, à Pierrette, bien sûr, et puis au président Jean-Patrick.
3: Merci, j'ai pas fait grand-chose dans l'histoire, mais merci.
2: Ah ben... Oui, donc tu...
1: Alors, ce livre est à disposition. Vous pouvez l'acheter si vous le souhaitez. Il sera sur la table. On va rajouter quelques-uns, je crois qu'il n'y en a pas beaucoup. Ensuite, est-ce que tu peux nous dire ce qui t'a poussé à écrire ce livre sur le rêve ?
2: Alors, le rêve m'a toujours fasciné par son mystère, par le fait qu'on ne le maîtrise pas non plus. C'est aussi le reflet de notre inconscient, quelque part. Donc, ça m'a poussé à faire des recherches sur le rêve. Et en particulier, j'ai cherché des citations d'auteurs qui corroboraient mes expériences personnelles sur le rêve. Voilà, comment c'est parti.
1: Oui. Notez aussi que Jean-Philippe a accompagné les peintures de notre ami et artiste Liu, qui est artiste bien connu sur Cergy, qui est de Taïwan, et qui anime des ateliers aussi, en particulier un atelier au château... au musée Guimet à Paris. Donc, c'est vraiment une tête. Hein. Je ne sais pas si elle pourra venir aujourd'hui. Elle avait dit qu'elle viendrait peut-être. Je ne la vois pas pour l'instant. Jean-Philippe s'est mis très tôt au dessin et a toujours été très féru d'exposition. Il se limite d'abord au dessin figuratif, à l'encre de Chine, puis à l'acrylique. Pourquoi t'es-tu tourné vers l'art contemporain ?
2: Alors, je me suis tourné vers l'art contemporain, c'est suite à des visites d'expositions locales dans lesquelles j'ai découvert cette forme d'art. Ça m'a beaucoup plu pour la façon dont était organisé l'espace sur la toile, les couleurs également. J'ai eu un coup de foudre pour ces toiles contemporaines.
1: Alors aujourd'hui, quel type de peinture tu nous proposes?
2: Alors, je propose une peinture avec des structures, enfin, ce que j'appelle des structures, c'est-à-dire des formes plus ou moins géométriques qui s'imbriquent les unes dans les autres ou qui sont juxtaposées. Et mon inspiration vient essentiellement de l'univers urbain, le côté à la fois architectural et puis aussi le côté rencontre, les rencontres qu'on peut faire.
1: Tu parlais de représentation des villes.
2: Oui.
1: Ça, c'est important dans tes tableaux.
2: Oui. Je trouve que la ville, malheureusement, elle est parfois décriée, mais c'est que bon, c'est un univers qui permet justement de bouger, de rencontrer les gens. Il se passe toujours quelque chose en ville. Voilà. Donc j'ai.
1: Alors, tu m'as dit aussi, ce n'est pas une peinture à message.
2: Non, non. C'est pas une peinture à message. C'est pas. Bon, c'est pas ce que je voulais exprimer dans ma
1: Oui.
2: peinture. C'est voilà, pour moi, c'est essentiellement la couleur et les formes, l'organisation des formes qui donnent du sens à la peinture.
1: Alors, qu'est-ce que tu peux nous dire par rapport à la peinture contemporaine?
2: Alors, déjà, il faut s'arrêter sur le terme contemporain. Il y a deux acceptions du terme. Il y a contemporain qui est de son époque. Et puis en matière d'art, contemporain, ça couvre une période qui va en gros de 1950 jusqu'à nos jours et qui succède à la période dite de l'art moderne
1: Oui.
2: qui a vu naître l'impressionnisme, le cubisme, le surréalisme. Donc cette période-là était en rupture avec la peinture traditionnelle, académique, et ensuite l'art contemporain est allé plus loin, disons, il a pris en compte les impératifs sociétaux, enfin tout ce qui touche à la société, voilà, les dérives, etc.
1: Alors, quels sont les artistes, d'après toi, qui représentent l'art contemporain?
2: Alors, ils sont très nombreux, bien sûr. Bon, il y a Louise Bourgeois, il y a Kissaring, il y a pléthore d'artistes.
1: Alors,
2: Hein.
1: Louise Bourgeois, tu peux en parler?
2: Alors, Louise Bourgeois, oui, bon, elle est surtout célèbre hein, pour sa fameuse araignée. Voilà. Et puis, bon, c'était une dame très, très anxieuse et c'est justement à sa peinture qu'il l'a aidée à vivre.
1: Sans araignée.
2: Je ne sais pas, elle en avait peut-être une quelque part, du coup, on dit qu'on a une araignée au plafond. Mais bon,
1: Et
2: pour
1: quel
2: elle, c'était
1: autre,
2: une thérapie.
1: ah oui, quel autre peintre tu pourrais citer?
2: Il y a ce Soulages, bien sûr, avec
1: Alors,
2: son noir,
1: Soulages, oui.
2: son outre noir, donc un travail sur la lumière, sur la matière.
1: Et le fameux tableau tout blanc.
2: Alors, ça, c'est Reimann, qui est un peintre
1: C'est ça.
2: américain. Alors, je ne sais pas, vous avez peut-être vu la pièce de théâtre Art de Yasmina Reza.
1: Oui.
2: Et cette pièce, donc, il y a trois amis, et puis, bon, ils sont réunis dans un appartement. Et puis, l'un d'eux a acheté une toile blanche, pratiquement vierge. Et parmi ses amis, il y en a un qui est outré, mais il dit, mais. Comment tu as pu acquérir une telle œuvre? C'est incroyable. Il se fâche même. Il était très très en colère. Et puis l'autre, bon, essaye de trouver un terrain d'entente. Donc oui. Alors, tu veux peut-être que je parle du monochrome.
1: Oui, tout à fait.
2: Alors, le monochrome, on peut se poser des questions. Quelle que soit la couleur, on se demande ce que l'artiste a bien voulu. Représenté, puisque bon, il n'y a rien sur la toile, à part une couche de peinture blanche ou d'une autre couleur. Et en fait, si on fait référence, par exemple, à l'œuvre de Klein avec son fameux bleu, là, bon, il a voulu viser l'immatérialité, une certaine forme de méditation, hein, de spiritualité. Donc, quand on regarde une toile vierge, évidemment, on peut être surpris au premier abord. Mais déjà, quand vous êtes devant une toile qui apparemment ne vous parle pas, il faut déjà l'observer, un temps d'observation, où on regarde comment elle a été constituée. Voilà. Et après, on peut progressivement comprendre ou tenter de comprendre ce que l'artiste a voulu nous dire.
1: Ça nous oblige à réfléchir quand même.
2: Ah bah oui, bien sûr.
1: On est parfois estomaqué, je dirais. C'est quand même une peinture difficile à comprendre.
2: Bah oui, il faut toujours chercher un sens, enfin toujours chercher un sens. On a besoin
1: Oui.
2: de sens, mais par exemple de sens ou d'émotion. Et quand on voit par exemple la peinture minimaliste, alors là en fait c'est une peinture qui est sans affect et qui vient en réaction à l'abstraction justement, ou aux toiles figuratives, parce que quand on parle d'art contemporain, c'est pas uniquement l'abstraction, ça peut être aussi des toiles figuratives, mais qui sont empreintes d'une certaine modernité. Et puis il n'y a pas que la peinture, il y a aussi les installations, il y a les happenings, il y a le travail avec et sur le corps. Donc l'art contemporain, ça recouvre un registre très large.
1: Alors, qu'est-ce que le minimalisme? Tu peux nous dire quelques
2: Alors,
1: exemples, alors justement.
2: ben oui, le minimalisme, c'est une forme très très dépouillée, dans laquelle bon, y a pas grand-chose sur la toile, il peut y avoir des lignes, des courbes. Alors un exemple, bon, y a par exemple le fameux carré noir de Malevitch,
1: Ah
2: carré noir sur fond noir. Il y a Reimann avec ses toiles blanches,
1: oui.
2: bon, sur lesquelles des fois il y a des petites variations de ton ou de relief. Voilà. Donc le minimalisme, oui, c'est une peinture bon, qui n'est pas censée dégager une émotion particulière. C'est une peinture sans affect.
1: Alors, à quoi ça sert?
2: Eh bien, c'est une expression comme une autre, hein. Je crois qu'il
1: Oui.
2: faut
1: Il faut accepter, quoi.
2: accepter,
1: Oui.
2: oui. Ça fait partie de l'art. D'ailleurs, c'est
1: Oui.
2: l'artiste qui décide ce qui est l'art. Si par exemple je prends une casserole et que je la pose sur la table, voilà, et je dis ça, c'est de l'art. Apparemment, ça peut laisser dubitatif celui qui regarde, mais si j'ai décrété que c'est de l'art, ça devient de l'art.
1: D'accord. Et ça veut dire qu'il y a des conséquences financières éventuellement?
2: Alors, des conséquences financières, plus c'est, on va dire, entre guillemets, un peu loufoque, plus ça sort des sentiers battus, plus
1: Oui.
2: c'est inédit aussi. Ça, c'est important aussi. Plus c'est provocateur, ça peut effectivement faire monter la cote de l'artiste.
1: Nous avais parlé de... une sorte de bidet qui avait été présenté.
2: Ah oui. Alors, ça,
1: Alors ça
2: c'est.
1: fait vraiment le scandale, ça.
2: Oui. Alors, en 1912, rappelle-moi son nom parce que je me sens de la. Voilà,
1: Créchamp,
2: Deschamps.
1: Duchamp.
2: Deschamps expose au Salon des Indépendants un tableau qui s'appelle Nude descendant un escalier. Et cette toile, elle est refusée. Donc, il n'est pas content du tout.
1: Ça m'étonne
2: Et il
1: plus.
2: s'en va aux États-Unis et au comité du Salon des Indépendants de New York. Il présente un urinoir. Voilà, donc évidemment, c'était en réaction à ce qu'on lui avait fait à Paris. Mais bon, c'est passé à la postérité maintenant. Hein. C'est ce qu'on appelle le ready-made. Et voilà, donc.
1: Mais comment c'était apprécié par la population
2: Ah, ben
1: de New York ou de France d'ailleurs?
2: ça a pas été bien perçu
1: Oui.
2: dans l'ensemble.
1: Oui.
2: Mais par contre, ça a fait date. Et ça fait partie on va dire, des grands moments de l'histoire de l'art.
1: Alors ça fait date parce que l'objet était un peu scandaleux ou
2: Alors, il
1: parce
2: était
1: que c'était
2: détourné.
1: l'auteur qui était...
2: Bah, C'est surtout l'objet, parce qu'en fait, il a été détourné de sa fonction, et puis en plus, c'est un objet un peu particulier, quoi.
1: Oui,
2: C'est,
1: oui.
2: Bon, y a une connotation quand même. Bon, j'irai pas jusqu'à dire scatologique, mais bon, c'est.
1: Presque, oui. Oui.
2: Voilà.
1: Il fallait oser, et on se demande même aujourd'hui comment on peut percevoir ce genre d'art.
2: Alors, ça,
1: moi,
2: remet
1: ça m'interroge.
2: En cause la notion de beau dans l'art, l'esthétique.
1: Voilà, c'est ça.
2: C'est vrai que depuis l'Antiquité, l'art a, a privilégié donc la beauté, c'est-à-dire la vérité en quelque sorte. Et puis, donc, avec l'apparition de l'art moderne aux alentours de 1850-1870, il y a des artistes qui ont voulu justement s'éloigner de cet académisme, être en rupture, et c'est comme ça que sont nés des mouvements comme l'impressionnisme, le cubisme et le surréalisme. Et quand on parle des impressionnistes, bon, maintenant c'est ils sont très très très appréciés, mais au début ils ont été vilipendés.
1: Tout à fait, oui.
2: Voilà, bon, il y a eu aussi le cubisme, donc ça a fait date aussi, le fauvisme,
1: oui,
2: le surréalisme, et puis après, au cours de la période de l'art contemporain, là, on a vraiment été chercher un questionnement dans lequel

0: une toile non figurative, c'est peut-être un petit peu plus difficile à décrypter. Alors, au niveau des symboles, ça peut être des symboles ethniques, religieux, ça peut être aussi des symboles personnels, c'est-à-dire qui sont inventés par l'artiste. Alors, évidemment, pour en décrypter le sens, c'est pas toujours évident.
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2: Je relisais parce que tu disais que les couleurs, les formes et la composition de l'ensemble résonnent alors dans l'imaginaire du spectateur. Ça veut dire que nous, on devient quelque part acteur à un moment pour apprécier le tableau.
0: Oui,
2: Est-ce
0: oui,
2: que c'est
0: oui.
2: ça?
0: Il peut y avoir une forme d'appropriation du tableau à force de le regarder et
2: Oui.
0: puis on va trouver une clé de lecture.
2: Oui.
0: Alors, bon, la clé de lecture, bon, ça peut être la couleur, parce que bon, la couleur est symbole, hein.
2: Oui.
0: Ça peut être les formes aussi. Bon, si par exemple vous avez une forme imposante, bon, vous allez sentir un certain poids. Voilà, c'est.
2: Le mouvement.
0: Alors, le mouvement aussi, bien sûr.
2: Oui.
0: Bon, bah, s'il y a du mouvement, il y a une dynamique. Et puis, bon, bah, s'il n'y en a pas,
2: Sa
0: c'est,
2: vie.
0: voilà, on est
2: Oui.
0: dans quelque chose de beaucoup plus statique.
2: Alors, qu'est-ce qu'on doit retenir en matière d'art contemporain? Tu disais, l'œuvre dépasse parfois l'objet.
0: Oui. Alors, il faut savoir que souvent, autour d'une œuvre, il y a tout un discours. Parfois hermétique,
2: Parfois silencieux.
0: parfois silencieux, oui, bien sûr, mais c'est pour ça, l'œuvre en elle-même, elle sous-tend que derrière, il y a eu une réflexion, voire un engagement, qui fait que derrière l'aspect esthétique, formel, il peut y avoir aussi une idée conceptuelle. Le concept est aussi un élément important en matière d'art contemporain. Parce que le concept renvoie donc aux idées, donc ça, bon, ça peut être sur un plan politique ou autre, hein.
2: Mais moi, je me souviens d'expositions où le guide nous disait des tas de choses par rapport à l'œuvre que l'on regardait. Et on se disait, mais est-ce que le peintre a vraiment voulu parler de tout ça? Est-ce que ce n'est pas uniquement l'imagination du guide qui met en valeur ce tableau avec ses propres critères? Et ça nous avait vraiment interrogés.
0: Oui. Alors, c'est vrai que ce qu'on ressent devant une œuvre n'est pas nécessairement ce que l'artiste a voulu dire ou a ressenti lui-même.
2: Oui.
0: Donc, il peut y avoir un décalage, énorme.
2: Oui.
0: Mais, l'important, c'est de, bon, c'est de pouvoir aussi se raconter sa propre histoire par rapport à une œuvre
2: Oui,
0: qui n'est pas
2: oui.
0: nécessairement, significative en matière de sens.
2: Tu as répété plusieurs fois lorsqu'on s'est rencontrés, c'est l'artiste qui donne du sens à l'œuvre. C'est donc lui qui seul donne un sens à son œuvre. Les autres, je sais pas.
0: Ben, les autres, alors, soit il y a un discours à côté de l'œuvre, et bon, ça permet de pouvoir l'appréhender. Bon, il peut y avoir aussi le titre. Alors, quelquefois, il y a aussi des tableaux qui s'appellent sans titre. Alors là,
2: Oui,
0: évidemment, on
2: oui.
0: est un petit peu plus embêté
2: C'est encore un peu
0: pour trouver la.
2: provocateur,
0: Oui,
2: non?
0: oui, oui, oui.
2: Oui. Maintenant, moi, j'aimerais qu'on aborde la notion d'argent,
0: Oui.
2: parce que on entend que les tableaux contemporains représentent des sommes folles, qui sont inaccessibles, évidemment, sauf à des milliardaires. Qu'est-ce que tu peux nous en dire?
0: Bah, évidemment, en matière d'art. D'art, il y a toujours eu de la spéculation, mais particulièrement en matière d'art contemporain. C'est-à-dire que bon, ben, les marchés sont à la recherche d'œuvres qui sortent des sentiers battus, qui sont provocatrices ou qui sont remarquables par leur dimension, par la façon dont elles ont été imaginées. Voilà, donc. Après, ce sont les galliéristes qui oui. participent.

0: au marché et qui bon qui définissent les codes des artistes. Et puis il y a aussi bon tout un relationnel qui fait que tel ou tel artiste va monter rapidement et puis d'autres un autre va végéter. Enfin, c'est
1: Avec une notion de réseau, je suppose.
0: oui.
1: Quels sont les artistes contemporains dont tu pourrais nous parler maintenant, là, actuellement?
0: Alors actuellement, oui, il y en a beaucoup. Bon, si je vous parle de Jeff Koons, je
1: Jeff
0: pense que ça vous dit quelque chose.
1: Koons.
0: Voilà, bon, qui on a d'autres? Bansky, Bansky, voilà.
1: Banksy, c'est quel type de peinture il fait?
0: Bansky,
1: Banksy.
0: c'est, enfin, je sais.
1: Difficile à dire.
0: Oui, voilà.
1: Oui.
0: Ça rejoint le street art.
1: C'est ça, voilà. Oui.
0: Oui.
1: Ah oui.
0: Sinon, parmi les artistes contemporains mais disparus, bon, y a Basquiat, évidemment,
1: Oui.
0: qui a eu beaucoup de succès, qui s'arrime aussi avec ses petits personnages.
1: Oui. Ben voilà.
0: Il y en a tellement, enfin, il y en a
1: Oui.
0: beaucoup et peu à la fois.
1: Oui.
0: Donc après, bon, il faut partir à leur découverte.
1: Je veux dire, il y en a beaucoup, mais pas forcément tous au-dessus du panier.
0: Voilà,
1: Oui. Alors, on va revenir sur ton livre, sur le rêve. Est-ce que la peinture t'a aidé à écrire ou inversement?
0: Alors, peut-être inversement, je ne saurais pas dire exactement.
1: Oui.
0: De toute façon, c'est complémentaire, on va dire, hein. Le rêve rejoint l'imaginaire. La peinture, on fait travailler aussi son imaginaire. Donc, c'est deux voies qui sont un petit peu parallèles.
1: Oui. Je crois que René, tu vas nous lire un passage du livre de Jean-Philippe.
0: Si
1: Un
0: j'arrive
1: extrait,
0: à lire,
1: oui.
0: oui. Alors,
1: Ah ben oui.
0: un petit mot.
1: On voit rien.
0: Donc, le passage que René va nous lire, c'est un passage sur la confusion. Et justement, quand on regarde une toile contemporaine, on peut avoir un sentiment de confusion, d'incohérence. Et en matière de rêve, on fait souvent des rêves bizarres, où ça nous paraît complètement incohérent. Et en fait, c'est un ordre différent, c'est-à-dire que ce n'est pas un ordre qui est relié à la réalité telle qu'on peut la vivre, c'est un ordre qui est relié à l'imaginaire. Donc, on va retrouver ça dans le rêve, comme on va le retrouver en peinture.
2: Ça s'appelle Confusion. Il démarre par une citation de Robert Malaval. L'incohérence n'existe pas. Le désordre n'est qu'un ordre différent. Il existe une cohérence, même dans les rêves apparemment incohérents, qui s'exprime dans une unité de lieu et répond à une coloration d'ensemble. Une simple cabane au beau milieu de nulle part, une salle vide en haut d'un escalier, un couloir interminable, des décors improbables qui servent d'écrin à nos rêves les plus énigmatiques et nous poussent à défier la peur de l'inconnu dans un environnement idoine. Les rêves absurdes, sans queue ni tête, nous laissent perplexes. Au mieux, ils nous amusent et leur incongruité nous conduit généralement à les passer à la trappe. Soit ils sont faits de briques et de brocs, soit ils ont une ossature organisée, mais dans un contexte tellement bizarre qu'ils échappent à toute rationalité et relèvent du désordre. L'ordre est le plaisir de la raison, mais le désordre est le délice de l'imagination, dit Paul Claudel. En effectuant un rapprochement avec la citation de Robert Malaval, proposée en épigraphe, à ce chapitre, on comprend que le désordre appartient à un registre autre de l'ordre lié à l'imaginaire. Il répond à une volonté créatrice qui nous fait inventer une nouvelle réalité, éloignée de celle que nous vivons, elle-même interprétée en fonction de nos valeurs et représentations personnelles. L'ordre social, très dépendant du langage, nous a habitués à une certaine cohérence du monde dans lequel nous vivons et à une structuration des principes de la vie en communauté. L'homme est un animal social. Quand le rêve transgresse la cohérence, il nous place en porte-à-faux avec notre pensée logique et remet en cause la vérité. Et si c'était précisément celle-ci qui occupe notre rêve incohérent, qui ne l'est peut-être pas tant que ça. À la recherche de notre propre vérité intérieure, nous sommes installés par ce type de rêve face à nos contradictions pour mieux les cerner et nous aider à retrouver la cohérence de nos pensées. À méditer.
0: Merci René.
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1: Est-ce que tu peux nous dire dans quel contexte tu as décidé d'écrire ce livre et avec qui? Parce que je crois que tu as pu être aidé avec une psychanalyste, si j'ai bien compris.
0: Alors, oui, je me suis intéressé à la psychanalyse. Bon, là, il y a une préface qui a été rédigée par Odile Robin Benchimol, qui est une psychologue clinicienne. Alors, ce qui m'a poussé, le contexte, comme je l'ai dit tout à l'heure, ça faisait un moment que j'étais fasciné par le rêve. Donc, j'ai commencé à prendre des notes et puis à faire des recherches. Et que, donc, mon but, c'était de trouver des citations qui allaient dans le sens de mes expériences sur le rêve. Et par un heureux hasard, j'ai trouvé beaucoup de citations à qui correspondaient à ce que je recherchais. Et à partir de ces citations, j'ai fait un développement personnel sur le rêve.
1: Tu pourrais nous parler d'une citation en particulier?
0: Si
1: c'est pas indiscret.
0: je les connais plus par cœur. Hein, il faut que je les reprenne. Je sais pas. On va en prendre une un petit peu au hasard, si tant est que le hasard existe.
1: Et que la lumière existe aussi.
0: Voilà. Je donnerai tous les paysages du monde pour celui de mon enfance. Et ça, c'est une citation d'Émile Michel Cioran. Alors, je donnerai tous les paysages du monde pour celui de mon enfance. Oui, c'est-à-dire que là, on est plongé dans la nostalgie. L'enfance, alors, quand elle est vécue d'une façon heureuse, je crois qu'on a du mal à s'en défaire. Hein.
1: Oui, et tant mieux.
0: Voilà, et donc c'est vrai que quand on est enfant, on rêve beaucoup aussi. On a peut-être des rêves qui sont d'ailleurs plus narratifs que lorsqu'on prend de l'âge. Enfin, je ne sais pas, mais moi je trouve qu'au fur et à mesure qu'on vieillit, les rêves se transforment souvent en bribes. Ça n'a pas toujours un sens suivi, je dirais. Alors que quand on est enfant, souvent les rêves sont plus réalistes, je dirais. Mais bon, ça c'est personnel. Hein. Peut-être que d'autres ont eu des expériences différentes. Je sais pas, on peut en parler. Est-ce que vous avez des questions sur le sujet?
1: Sur le rêve ou la peinture?
0: Oui.
4: Je trouve intéressant que ce soit une citation de Cioran, parce que c'était un grand dépressif et qui disait justement de l'inconvénient d'être né. Alors, Cioran, c'est étrange que ce soit quelque chose de positif.
0: Ouais.
4: C'était un grand dépressif.
0: Oui. Mais c'est, on parle souvent d'art thérapie. Donc, si on veut faire le lien avec la peinture, c'est vrai que le rêve et la peinture sont quand même intimement liés. la peinture étant le, bon, l'expression picturale du rêve.
4: Et un oubli de soi aussi.
0: Ouais, ouais, oui, très juste.
1: Mmh. Oui, un oubli de soi. Je répète parce que peut-être que tout le monde n'a pas entendu.
4: Oui, c'est
1: ce que vous disiez.
0: Oui. On ne maîtrise pas le
4: temps.
0: Voilà.
4: Oui, oui,
0: oui.
1: Je pense qu'un jour, Jean-Philippe pourra nous faire un exposé sur, son, sur le rêve.
0: Bah, oui, bon, bah, j'ai déjà eu une interview à la sortie du livre dans le cadre des bouquinades.
1: Oui, c'est vrai.
0: Donc,
1: oui.
0: Il y a bientôt 4 ans.
1: C'était dans, dans notre jardin où on faisait tous les ans. On essayait de trouver 4 artistes, en général écrivains, qui venaient présenter leurs livres. Et Jean-Philippe donc avait été invité à présenter son livre sur le rêve.
0: Oui, et j'avais été interviewé par un ancien journaliste, M. Rodier.
1: Oui, de FR3.
0: Son prénom.
4: Alain Rodier
1: de FR3.
0: Voilà,
1: ouais, c'est
0: ouais. Ça. Et bah, c'était un moment privilégié pour moi.
1: Hein, oui,
0: c'était...
1: oui, oui, oui.
0: Voilà, et puis bon, ça nous a permis d'échanger aussi avec le public qui était
1: ouais.
0: présent.
1: C'était un public restreint puisque c'était privé. Voilà. Y a-t-il d'autres questions?
2: Oui. Au sujet des rêves, au sujet de ta peinture, quand on voit les diverses couleurs au tableau, est-ce que, comme Picasso, tu as des périodes bleues, des périodes vertes, des périodes rouges?
0: Alors,
2: viennent comme ça, en, comment dire, de manière aléatoire.
0: Oui. Alors, je dirais pas que j'ai des périodes en matière de couleurs. J'ai des périodes peut-être en matière d'évolution de style, mais ça reste toujours dans un contexte de structure. Donc, il y en a certaines bon, dans lesquelles il y a un peu plus de mouvement que dans d'autres. Maintenant, la couleur... moi, ce qui me plaît dans la couleur, c'est la recherche des tons. C'est-à-dire que j'utilise rarement la peinture qui sort du tube. Ça peut arriver quelquefois, mais je prends beaucoup de plaisir à faire mes mélanges. Et une couleur appelle une autre couleur, une forme appelle une autre forme. C'est comme ça que je construis mes toiles. Ou parfois, je fais des œuvres sur papier. Alors, oui, bon, ben, y a toujours un symbolisme hein, dans la couleur. Bon, y a une coloration d'ensemble pour chaque tableau. Mais bon, c'est pas forcément...
2: Il n'y a pas de repère ni de référence absolue.
0: Non, non, non, non.
2: Merci.
1: Et quand tu te retrouves devant une toile blanche, que tu te dis « je vais peindre », tu as déjà une idée du style de la couleur, le style oui, mais la couleur où que tu vas vouloir exprimer.
0: Alors, je pars souvent d'une couleur, oui, j'ai une couleur en tête, et puis ben, ça s'enchaîne avec d'autres couleurs,
1: oui.
0: Les formes, c'est pareil, c'est une construction assez spontanée, qui à mon avis fait référence aussi à l'inconscient. L'inconscient, je pense qu'il a une action
1: très importante,
0: très importante dans la construction. Voilà, donc moi, j'aime bien faire des formes assez géométriques. Hein. C'est pas de l'abstraction géométrique, parce que l'abstraction géométrique, c'est réalisé avec des formes très, très rigoureuses. Voilà. Moi, c'est d'inspiration géométrique. Mais derrière ça, ça peut être aussi le reflet de ma façon de voir les choses. Hein. J'aime bien structurer. Voilà. Pour moi, la structuration, c'est quelque chose de fondamental, en écriture aussi d'ailleurs.
1: Oui. Alors quand tu nous disais que l'art contemporain, on fait abstraction du beau, je trouve que c'est compliqué parce que là, tes toiles... Elles sont harmonieuses.
0: Alors,
1: du beau pour moi.
0: On ne fait pas toujours abstraction du beau, c'est-à-dire que l'esthétique n'est plus une priorité.
1: Oui, c'est ça.
0: Voilà, c'est ça.
4: Mais on n'est pas. Enfin, moi, je parle d'un point de vue général. Je pense qu'on n'est pas seul à peindre que la toile est un personnage à elle-même quand on est en communication. La toile vous parle, vous parlez à la toile, la toile vous parle. C'est
0: oui, c'est vrai. Il y a comme un dialogue qui s'instaure, bien sûr. Oui.
4: On n'est pas maître de soi forcément. Hein.
0: Non. Ouais. On est parfois guidé. On peut tomber en état de grâce aussi. Bon, pas toujours. Hein. Et puis, y a des fois, ça fonctionne plus ou moins bien. Hein.
1: Est-ce qu'il y a des moments dans la journée où tu peins plus facilement ou la nuit, je ne sais pas.
0: L'après-midi. Oui,
1: c'est l'heure. Après la sieste.
0: Quelquefois.
1: L'après-midi, pourquoi ? C'est peut-être la lumière ? C'est quoi ?
0: Oui, c'est la lumière. Et puis, je pense que c'est mon biorhythme qui fait que je suis plus performant l'après-midi que le matin.
1: D'accord.
0: Et puis, le soir, pour moi, c'est une période beaucoup plus calme.
1: Oui.
4: Ça se voit, c'est une palette apaisée, c'est doux.
1: Tout à fait. Oui, c'est très doux. Oui.
4: Il n'y a pas ton rouge.
0: Le rouge, là, oui, effectivement.
1: Il y a un petit peu d'orange.
4: Mais quand on dit que la couleur est un symbole.
0: Oui.
1: Mais Jean-Philippe, c'est un grand calme, à mon avis.
0: Oui, si on veut.
1: Enfin, on verra. On verra à la fin.
5: J'aurais une question.
0: Oui.
5: J'ai un ami artiste à moi qui aime dire « l'art a toujours été contemporain ». Qu'est-ce que tu en penses ?
0: Alors, si on prend l'acception du terme en tant que qui est de son époque, bien sûr.
1: Bien sûr.
0: Voilà.
5: D'accord.
0: C'est...
5: Question simple, réponse simple.
0: Voilà. Tout simplement.
1: Les hommes qui écrivaient sur les peintures rupestres,
0: ah ben oui.
1: C'était de leur époque.
0: Bien sûr.
1: C'était du contemporain.
0: C'était rempli de symboles en plus.
1: Oui, en plus de symboles. Oui.
0: Oui.
1: Ouais. Est-ce qu'on va s'arrêter là ? Vous avez d'autres questions à poser ? Bon.
6: Oui, simplement, quand je regarde de loin, comme ça, j'ai l'impression d'une superposition de photos en vrac, floues, ça me fait ça, ça me fait des sentiments que j'ai, d'autres souvenirs regroupés sous forme de patch, de photos, qui sont en vrac, et voilà.
0: Oui, mais c'est une interprétation qui tient la route, oui. Pour moi, c'est une organisation désordonnée, je dirais. C'est là où on rejoint un petit peu ce qu'on a vu dans le texte que René nous a lu. C'est-à-dire, on passe d'un désordre apparent, on va réinventer un nouvel ordre qui est vraiment relié à l'imaginaire. Donc, c'est une recomposition, finalement, de choses qu'on a vécues, qu'on a ressenties, qui sont plus ou moins conscientes et qu'on retranscrit sur la toile ou sur le papier. C'est intéressant aussi, la peinture sur papier.
1: Tu ne peins toujours que sur toile ?
0: Non. J'ai aussi des... Là, il n'y en a pas. Mais j'aime bien peindre aussi sur papier.
1: D'accord, oui. Alors, pour être un peu terre à terre, je vous signale qu'il y a une liste des œuvres de Jean-Philippe avec leur prix pour d'éventuelles acquisitions. Bon, c'est bientôt la fête des mères, enfin, vous trouverez l'occasion. Il y aura des occasions. Voilà, on va s'arrêter là.
0: René nous fait une.
1: Alors, René va nous montrer une projection. Moi, je vais me déplacer.
0: Moi aussi, alors.
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1: Donc Jean-Philippe va nous commenter ses œuvres.
0: Alors, voilà une toile intitulée Nightly District. Françoise, tu peux traduire ?
7: t'es
0: à la retraite. Bon. Alors, bon, en fait, c'est un quartier la nuit.
1: Je me déplace, je suis trop grande.
0: Alors, vous avez des formes qui peuvent évoquer des immeubles, des quartiers. Ça peut être aussi considéré comme une vue aérienne.
1: J'aime bien celui-là, moi.
0: Avec une palette où il y a des tons chauds, où il y a des tons grisés. Donc, ça peut faire penser aussi aux éclairages la nuit. Voilà, donc c'est un tableau qui est relativement statique, puisque finalement, c'est surtout une histoire de bâtiment, d'ambiance, de vision d'ensemble. Je pense que pour bien appréhender une toile abstraite, il faut la considérer dans sa globalité. Ne pas chercher le détail, on peut s'intéresser au détail après, mais il faut avoir une vision globale. Oui, tu peux.
2: À l'étape
0: suivante. Oui. Alors là, Light of Winter, lumière de l'hiver. Voilà, donc des tons froids par le jaune, bien sûr. Et puis, bon, il y a un petit peu de rouge aussi. Et puis le blanc qui peut symboliser la neige, le froid. Donc là, pareil, un aperçu de... un peu comme une vue aérienne de bâtiment. Tu peux passer à la suivante. Alors, Force Rouge. Alors, dans celui-là, y a plus de mouvement. Oui. Voilà, donc on sent une impression de vent, peu comme un souffle, comme une danse. Alors, ça, c'est Escale à Tanger. Alors, j'ai jamais mis les pieds à Tanger. Ah. Là, c'est vraiment une projection de mon imagination. Oui. Voilà, donc là, vous avez parfois quelques signes figuratifs. Là, on peut penser à une silhouette.
1: Oui.
0: Voilà, alors, quelquefois, je fais quelques inclusions figuratives. Voilà, avec des couleurs qui évoquent un peu le Maghreb.
1: Oui. Il y a une femme à droite, oui.
0: Alors peut-être que si j'allais à Tanger, j'aurais un autre aperçu de la ville.
1: Voilà. Est-ce qu'il y a une femme à droite, là?
0: À droite,
1: courbée, non? Là, oui.
0: Ah oui, un visage.
1: Oui, et puis un corps, oui.
2: Là, il y a
1: une silhouette.
0: Ah!
8: Et là, c'est sa fille.
0: Ouais.
1: Et sa fille.
0: Il y a même un autre visage. Enfin, on pourrait penser à un autre visage aussi, là.
8: On fait quel programme, celui-là?
0: Celui-là, il doit faire. Non, il n'est pas très grand. Il doit faire dans les 30 par 40. J'aurais pu l'amener, je ne l'ai pas amené parce que malheureusement j'avais eu un petit problème de dégâts des eaux et l'encadrement était un petit peu endommagé, donc il faudrait que je le réencadre. Voilà. C'était une œuvre sur papier, par contre.
1: Ah ouais.
0: Alors en revenant d'Arles. Alors c'est pareil, j'ai jamais mis les pieds en Arles. Mais bon, pour moi, voilà, c'est la Méditerranée, c'est la mer, c'est le soleil.
8: Le jaune Van Gogh.
0: Ouais.
1: Et ça bouge, hein.
0: Ça bouge, mais.
2: Une coiffe d'Arlésienne.
0: Ah ben, par exemple, voilà.
5: En fait, c'est ça, il faut se laisser aller dans le regard.
8: Oui.
0: Il faut s'approprier la toile.
1: Oui.
0: Alors. Celui-ci, alors ça, c'est un grand format qui s'intitule Concertation.
1: Oui.
0: Alors, qui dit concertation, dit échange d'idées, discussion. Bon, on n'arrive pas toujours au but recherché, mais enfin, il y a quand même cette volonté de trouver un terrain d'entente. Alors, pour moi, vous voyez, toutes ces parties qui s'imbriquent les unes dans les autres, eh bien, ça représente justement toutes les phases d'une concertation. Voilà, et puis au niveau des couleurs, le blanc, ça peut être justement à la réflexion. Le noir, ça peut être des avis un petit peu plus appuyés. Les formes sont importantes dans une toile non figurative. Il faut bien comprendre l'articulation des différentes formes, des différents pavés. Alors, celui-là, c'est presque un monochrome, il s'intitule Blue Megalopolis. Alors, pour moi, c'est un exercice sur le monochrome, alors avec des variations, bien sûr. Hein, bon, il y a aussi un peu de blanc. Hein, c'est pas un monochrome pur, mais je veux dire, c'est presque un nœud au bleu, quoi. C'est voilà. Alors ça, c'est une œuvre sur papier. Alors celui-là, il est assez figuratif dans l'ensemble, hein, parce qu'on peut y voir une ville. Je l'ai appelé banlieue.
1: Oui.
0: Voilà, bon, bah, c'est. Alors, celui-là, c'est. Celui-là, c'est. Urbaine réflexion, oui, voilà. Oui. Alors, réflexion dans le sens des reflets. Hein, c'est pas la même orthographe que le. Réflexion issue de réfléchir. Alors là, la photo n'est pas très fidèle par rapport à l'original que vous trouverez là-bas. Voilà, c'est un peu flou là. Hein. C'est très aquarellé, on va dire. Alors c'est tous les reflets qu'on peut trouver dans la nature. Reflets d'eau, reflets d'arbres.
1: C'est pas celui-là ?
0: Alors, celui-là, c'est urbanité. Alors là, il y a des collages. Voilà, il y a des noms, secrets, instants, amour. Là, je sais même, tabou, idée, voilà. Donc ça, c'était un tableau sur le... sur ce qu'on peut trouver en ville, finalement, quand on cherche bien. Il y a des choses un peu secrètes, il y a des choses taboues qu'on n'ose pas évoquer. Il y a des idées qui fusent. Quelquefois, il y a des rencontres en amour. Voilà, donc... Alors là, c'est silence sur la ville.
1: Ça, c'est plus facile.
0: Voilà, donc là, ça peut être un quartier... un quartier l'été, vous savez, à une heure où il se passe pas grand-chose, parce que, par exemple, il fait très chaud, c'est la canicule. Et voilà, donc on ressent cette chaleur. Donc, toujours une référence à l'architecture, là.
1: Oui.
0: Alors, celui-là, c'est sur le rock'n'roll.
1: Ça, c'est difficile.
0: Donc là, j'ai voulu exprimer les rythmes du rock, le côté fougueux.
1: C'est presque du street art.
0: Non. Oui, ça pourrait, oui, effectivement. Il y a un peu une inspiration street art, c'est vrai. Alors, prime été.
1: Oui.
0: Alors là, c'est l'été qui est mis en exergue. Alors, on peut trouver des symboles figuratifs dans celui-ci. Par exemple, à quoi ça vous fait penser, ça ? Reliure, ouais. Par exemple. Là, à cet endroit-là, une piscine.
1: Un bassin.
0: Ouais, voilà. Il y a aussi un côté, comment dire, un peu d'évasion, de...
1: Fenêtre au milieu.
0: Fenêtre, oui. Nuit latine.
1: J'aime bien celui-là.
0: Alors là, c'est un peu la danse, la fête. Donc sur un fond noir, bien sûr. Voilà les rythmes.
1: Ça danse. Les
0: rythmes latinos, la danse, oui.
1: Sa vie, hein.
0: Sa vie, oui. Alors, Nuevo Fandango. Alors ça, c'est une danse espagnole, voilà, que j'ai traduit avec des structures qui semblent bouger. Vous voyez, c'est moins rigide que ce qu'on a pu voir, par exemple, au début. Là, dans celui-là, il y a quand même un peu de mouvement. Donc, vous voyez, il y a quand même toujours une référence à quelque chose. Parce que souvent, on dit, oh, ben, l'art contemporain, c'est n'importe quoi. Mais au départ, bon, il y a quand même une petite idée à la base.
5: Ça, je pense que c'est le propre qui me permet d'intervenir.
0: Oui.
5: Effectivement, on l'entend souvent, c'est n'importe quoi.
0: Oui.
5: À l'art contemporain, mais ça, c'est des gens qui sont passés par la case jugement. Alors, au lieu de rentrer dans la case, je regarde.
0: Exactement. Voilà.
1: Et je laisse mon émotion.
0: Voilà. Ouais, voilà. Voilà. Il y a l'observation, il y a l'émotion. Alors, bon, l'émotion, elle peut être spontanée, elle peut être assez brute, ou elle peut venir aussi au fur et à mesure, grâce au regard.
1: C'est fini.
0: Eh ben,
9: on en aurait bien pris d'autres.
0: Merci beaucoup à vous de m'avoir écouté. Bon, il n'y a pas d'autres questions. Oui.
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0: 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Il est 13h.
1: Bonjour à tous. À la une de l'actualité, la vague de chaleur s'étend sur le pays. Une cinquantaine de départements sont en vigilance jaune canicule. La vigilance orange devrait arriver demain. Comptez jusqu'à 37 degrés localement dans le sud-ouest, le centre-ouest et le centre-est. Le pic est prévu entre vendredi et dimanche avec des pointes pouvant atteindre 40 degrés sur le centre-val de Loire, le Poitou-Charentes, l'Île-de-France et la vallée du Rhône. Face à la vague de chaleur, les oraux de français et le grand oral du bac pourraient être reportés localement. Le ministre de l'Éducation nationale évoque des décalages de quelques heures ou de quelques jours dans les établissements les plus exposés. L'objectif, garantir de bonnes conditions pour les candidats et les examinateurs. Le risque de feux de forêt au niveau élevé aujourd'hui dans le Vaucluse. Le département est le seul en vigilance orange sur la carte de Météo France. La chaleur et la sécheresse favorisent les départs et la propagation des incendies. Les refus d'obtempérer augmentent sur les routes en France. Selon le ministère de l'Intérieur, plus de 28 000 ont été recensé l'an dernier, soit une hausse de 10% en un an. Au total, près de 37 000 délits de refus ont été enregistrés, une progression notamment attribuée à l'intensification des contrôles visant les conducteurs sans permis ou sans assurance. Les auteurs sont majoritairement des hommes de moins de 30 ans. Dans l'actualité aussi, et si les écrans devenaient les nouveaux ennemis de Woody et Buzz l'éclair? C'est le pari de Toy Story 5 qui débarque dans les salles de cinéma aujourd'hui, Julie Pierret.
2: Bonne nuit. Il y a un colis pour toi.
3: Ah, merci, merci.
4: Bonjour, je suis Lilypad. Jouons ensemble.
5: C'est l'extinction, ça recommence.
6: Les célèbres jouets de Pixar découvrent qu'ils ne sont plus au centre de l'attention des enfants. Leur nouvelle rivale s'appelle Lilypad, une tablette connectée qui accompagne la jeune Bonnie au quotidien.
7: J'écoute toujours tout.
8: Regarde.
9: Avec les jouets, on a passé tout l'été à aider Bonnie à se faire des amis.
7: En espagnol.
9: Con los juguetes nos pasamos toda el verano.
7: Quoi?
10: Proms pour étranger dans le placard.
6: Le film aborde plusieurs thèmes très actuels. La dépendance aux écrans, la pression des réseaux sociaux ou encore la peur de manquer quelque chose lorsque l'on n'est pas connecté. Ce cinquième volet met davantage en avant Jessie que Woody ou Buzz, mais il reste très drôle. Il est en tout cas salué par la critique.
1: Merci Julie. Et un succès des Bleus sur le terrain hier soir face au Sénégal 3-1 et aussi à la télévision. La victoire des Bleus a réuni 14 millions de téléspectateurs hier soir sur M6, soit 60% de part d'audience. Belle journée à tous.
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0: Chaleur, les oraux de français et le grand oral du bac pourraient être reportés localement. Le ministre de l'Éducation nationale évoque des décalages de quelques heures ou de quelques jours dans les établissements les plus exposés. L'objectif, garantir de bonnes conditions pour les candidats et les examinateurs. Le risque de feux de forêt au niveau élevé aujourd'hui dans le Vaucluse. Le département est le seul en vigilance orange sur la carte de Météo France. La chaleur et la sécheresse favorisent les départs et la propagation des incendies. Et le football avec l'équipe de France qui a battu le Sénégal 3-1 à la Coupe du Monde hier soir pour son début dans la compétition. Un succès sur le terrain et aussi à la télévision. La victoire des Bleus a réuni 14 millions de téléspectateurs sur M6 hier soir, soit 60% de part d'audience.
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êtes bien dans l'émission À la recherche du temps présent, numéro 156, et Luc avec vous jusqu'à 15h30. Ceux qui connaissent l'émission, pas trop besoin de la présenter, elle existe depuis 1993. Ceux qui viennent de nous rejoindre et qui l'écouteraient tout à fait par hasard, sachez que À la recherche du temps présent est une émission sur le développement personnel, sur votre développement personnel. Et c'est pas une émission philosophique ni psychologique, c'est une émission de pratique, pratique intérieure. Alors je rappelle que ces pratiques peuvent être faites par n'importe qui, elles ne demandent aucune connaissance, aucune obédience, aucune philosophie, religion, système de pratiques particulier. C'est des pratiques qui sont importantes pour nous parce que nous avons tendance très souvent et entre autres dans notre société à être très dispersés. Donc ça peut présenter beaucoup d'avantages, ça peut présenter aussi des inconvénients. Et cette émission, on peut dire, c'est un petit peu un havre de paix ou quelque chose, un rendez-vous chaque semaine en tout cas que j'assure en direct et qui vous permet de vous recentrer, qui vous permet de revenir à l'intérieur de vous avec des pratiques. Alors l'émission est toujours faite sur cette forme-là. Toutes les émissions sont faites en direct sur cette forme-là. Première partie, j'explique le sujet du jour. Et le sujet du jour, ça va être les centres énergétiques, puisqu'on est le troisième mercredi du mois. Je réexpliquerai après pourquoi. Je l'intègre, ces centres énergétiques, donc pour les démystifier un petit peu, ce sont des pièces que nous avons à l'intérieur du corps et dans lesquelles nous pouvons, nous-mêmes, notre conscience peut se mettre et se relier à différents niveaux. Un peu comme si vous aviez une bonne sensation dans les intestins, mais un peu moins bonne dans les poumons, un peu perturbée dans la gorge et très claire dans la tête. C'est un peu ça, si vous voulez. Chaque endroit du corps est très très différent et on peut s'y relier. Ça peut nous apporter énormément de choses, surtout au niveau de notre émotion. La deuxième partie, j'explique la pratique. Et la troisième partie, les 20 dernières minutes, en gros, nous réalisons la pratique. Voilà. Et chaque émission, chaque mois, est fait selon le même canevas également. Première émission, toujours les mercredis, le premier mercredi du mois, sur les respirations. Deuxième émission, sur les cinq sens. Et les trois émissions, donc c'est le cas aujourd'hui, les centres énergétiques. Et s'il y a quatre, voire cinq émissions, c'est des pratiques globales, des pratiques plus longues, qui regroupent ce qu'on a dit dans les trois premières émissions du mois. Et puis on essaye d'aller beaucoup plus loin dans le développement personnel. On va attendre Madame Lisa Guérin, puisque c'est elle qui nous accompagne dans l'indicatif. Et son Sanvehan, ancienne chanteuse du groupe Dead Can Dance avec Brendan Perry. Voilà. Et ben très heureux de vous retrouver pour ce nouveau numéro de À la recherche du temps présent. Voilà, donc il faut que vous sachiez que chaque semaine, je suis en direct, voilà. Et les émissions sont rediffusées tous les vendredis de 10h à 11h. Elles seront rediffusées donc le vendredi 19 juin de 10h à 11h. Voilà, donc l'émission sera rediffusée. Et tous les vendredis qui suivent le mercredi, l'émission est rediffusée. Ce qui vous permet de la faire, de refaire les pratiques, de vous les réapproprier, d'écouter un peu le discours, d'essayer de comprendre ce qu'il y a, si ça vous parle ou pas, si ça correspond à quelque chose pour vous ou pas, s'il y a une vibration particulière qui vous amène à continuer ces émissions et à refaire ces pratiques. Et sachez que le but un petit peu de ces émissions, c'est de vous laisser le maximum, bien sûr, de liberté, puisque vous êtes capable et vous décidez d'écouter ou de ne pas écouter. Et puis si vous voyez que ça vous correspond, comme il n'y a pas de connaissance particulière, et j'insiste sur ce phénomène, enfin sur ce fait important, un phénomène, pourquoi pas, j'allais dire le mot phénomène, parce que tout est un peu phénomène, mais sur le fait à l'intérieur du phénomène, le fait que cette émission peut être faite, voilà, peut être prise aujourd'hui pour la première fois, ou peut être faite depuis 1993. Et les différentes pratiques peuvent se ressembler, paraître différentes, mais c'est vous qui allez faire que les pratiques sont différentes selon votre état personnel, votre enthousiasme, la façon de les approfondir et tout. Et en général, ce sont des pratiques toujours très simples et qui nous permettent de nous approprier notre univers intérieur. C'est un peu comme si vous avez l'image, comme si vous achetiez une maison et que voilà, vous vivez dans le premier étage et le rez-de-chaussée, mais vous n'avez jamais été au deuxième étage, ni dans la cave, ni dans le grenier. Voilà, c'est à peu près pareil. Donc ça vous permet de visiter, et c'est ce qu'on fait, visiter entièrement notre corps et l'énergie de notre corps. Et pour ça, nous avons un principe de conscience qui n'est pas forcément la conscience mentale. La conscience mentale étant un type
prise de conscience qui te permet d'imaginer, donc de mettre des images, des concepts avec des paroles et des mots, ou avoir des ressentis qui est aussi une forme mentale, le ressenti, puisque c'est du senti, de la sensation physique, mais qui est ressenti, donc qui est analysé, qui est ressenti et passé aux critères de d'autres sensations, et on les juge agréables, désagréables ou neutres en fonction de nos expériences ou en fonction du type de sensation. Voilà. Donc le but, c'est de nous amener à l'intérieur de nous et d'essayer de prendre possession de notre maison intérieure. Et vous voyez que c'est pas du tout le cas, surtout dans nos sociétés, même avant, je crois que c'était pareil, hein, c'est pas mieux avant, c'est pareil. C'est-à-dire qu'on est tellement tout tourné vers l'extérieur qu'on garde très très très peu de temps pour notre univers intérieur. Alors, on pourrait appeler ça la détente, l'introspection, la méditation. Alors, beaucoup de pratiques qui sont faites dans ces missions sont basées, bien sûr, sur des pratiques bouddhistes, mais elles sont complètement adaptées. C'est-à-dire qu'il n'y a pas de mots particuliers, de croyances ou de rituels à faire. C'est des choses que vous pouvez pratiquer directement sur vous. Et pourquoi ? Parce qu'on se sert de nos capacités sensorielles, les cinq sens, c'était la semaine dernière. Donc, les cinq sens, c'est ce qui nous correspond tous en tant qu'êtres humains. Et nous avons la même façon de travailler avec les cinq sens, de nous approprier les cinq sens et de nous relier avec les objets. Par contre, notre interprétation de ce que va voir nos cinq sens et l'objet qu'on va s'approprier n'a pas du tout la même conception ou la même définition ou le même intérêt dans une culture ou une autre culture ou une autre époque ou un coin géographique ou un autre coin géographique. Il y a des choses dans un coin géographique qui sont connues et d'autres, par exemple, qui sont inconnues. Par exemple, on voit pas, je sais pas, sur la banquise, vous allez pas voir un chat, vous allez pas voir un serpent, vous allez pas voir vous voyez peut-être des ours, vous voyez peut-être des pingouins, des choses comme ça, mais voilà. Donc il y a les objets qui sont adaptés aussi à la géographie et à l'époque. Et le tout, c'est que nous, en tant qu'humains, nous faisons la même expérience de respiration, inspire et expire avec l'air. Alors l'air peut être plus ou moins pollué à l'extérieur, ok, plus ou moins fort, plus ou moins iodé, mais en tout cas, nous faisons la même expérience, les cinq sens nous faisons la même expérience, c'est-à-dire qu'une personne qui voit du 15e siècle qui aurait vu un iPhone et une personne du 21e siècle qui vit avec l'iPhone, voit la même chose. Et oui, voilà la même chose. Mais par contre, quand ça rentre dans le mental et dans l'interprétation, dans la construction mentale, c'est pas du tout la même description, la même analyse, la même définition et la même utilisation. Donc, pour vous dire que ces pratiques sont faites pour vous, je viens en direct tous les mercredis. Et maintenant, depuis 2023, je crois, janvier 2023, dans cette émission sur RGB. Mais elle a eu lieu, cette émission est partie sur d'autres radios, mais je l'ai repris complètement sur Radio RGB. Voilà, donc c'est à la recherche du temps présent. Alors aujourd'hui, notre troisième, nous sommes le 17 juin, donc troisième mercredi du mois, donc toujours, les centres énergétiques. Les centres énergétiques sont des pièces, ce qu'on appelle dans le bouddhisme les chakras, si vous voulez, hein, ou les plexus, qui correspondraient à la notion de glande. Mais nous, on va les démystifier tout de suite, et on va dire qu'on a des très grandes régions où l'on va se relier à l'intérieur de nous. La tête, par exemple, donc le front, le cerveau, la gorge, tout autour du creux de la gorge, la thyroïde, des cordes vocales. Tout autour d'une énorme partie, c'est les poumons, tout le thorax. Une autre partie importante, toute la ceinture de l'estomac et des organes, le foie, etc. Et puis, une dernière partie, tous les intestins et la ceinture abdominale. Et la dernière, tout le bas du ventre, avec les organes sexuels, et puis le début de la colonne vertébrale au fond, avec le coccyx, etc. Donc, vous voyez, il n'y a qu'à cinq très très grandes zones. Et on peut, si on recompte, la tête 1, la gorge 2, le thorax 3, l'estomac 4, le nombril 5 et le bas du ventre 6. Et nous, on travaille essentiellement sur 5, c'est-à-dire on va éliminer toute la zone de l'estomac, du foie et des organes en dessous du diaphragme. Donc on va considérer qu'il y a 5 grandes zones. On pourrait en dénominer plus, on pourrait en avoir plus, mais ça demanderait un travail différent. Et là, on n'est pas là pour faire de la précision en tant que telle ou d'aller dans des points ou des zones plus profondes. C'est surtout d'en avoir une implication, une pratique, une compréhension globale. Et ça peut être très très très bon pour vous, parce que c'est un point de soutien. Plus nous rentrons à l'intérieur, plus nous avons besoin d'un soutien intérieur.
Voilà, donc ça c'est très important que vous le sachiez. Et quand vous avez ce outil intérieur, vous pouvez l'utiliser n'importe où, n'importe quand, sur Mars, en Australie, en Europe, en Asie, n'importe où. Il est toujours avec vous, avec les personnes ou pas que vous connaissez, avec les objets que vous connaissez ou pas. Ces soutiens intérieurs, une fois que vous les développez, seront toujours en contact avec vous. Et ça, c'est très très important parce que ça peut vous donner un point de repère, un point de contact intérieur. Quand vous avez par exemple une difficulté dans la vie, une émotion comme tout à chacun, on traverse tous des émotions, hein, je sais pas moi, les émotions de bas, bah, ça peut être un licenciement, ça peut être une maladie qu'on a, ça peut être la mort d'un proche ou le changement de région ou le changement d'habitude. Il y a toujours une chose comme ça qui vous amène, si vous voulez, une sorte de d'émotion intérieure, donc de mouvement, hein, émotion voulant dire mouvement, et ça vous amène un type de mouvement. Certains mouvements sont agréables, vous écoutez une bonne musique, vous écoutez un bon concert, vous mangez un bon mets, ça va vous donner des sensations agréables, mais il y a des fois, malheureusement ou heureusement, parce qu'on peut pas savoir finalement, ça nous donne des sensations désagréables, et très souvent on a tendance à refuser cette sensation désagréable, ces émotions, donc ces mouvements un peu désagréables, et c'est un peu normal parce que le corps les rejette, un peu comme l'enfant, hein, vous lui donnez un truc qui est pas bon, il le crache, et vous lui donnez un truc qui est bon, du lait qui est à bonne température et tout, il l'ingère et il ne dit rien du tout. Donc c'est vraiment quelque chose de très très particulier, si vous voulez, et que vous pouvez expérimenter. Donc le corps a ses différentes zones, et c'est comme si vous voyagiez à l'intérieur de votre corps dans ces différentes zones. Un peu comme quand vous êtes de maison, vous allez dans le bureau, dans la salle à manger, dans la cuisine, dans la salle de bain, dans la chambre, etc., dans le cellier, dans la cave, dans le grenier. Bon, c'est à peu près pareil, vous voyagez. Et apprendre à voyager vraiment à l'intérieur de nous, c'est un soutien absolument incroyable. Donc si vous en comprenez le fonctionnement, je vais essayer d'approfondir pourquoi ça peut vous amener quelque chose d'important, parce que ça vous donne une autonomie, et c'est un petit peu comme si vous étiez votre propre médicament, votre propre média, votre propre médecin, et qui prenait soin de l'intérieur de vous. Si on ne prend pas soin de l'intérieur de nous, qui le prendra? Et on considère un peu trop dans notre société depuis un certain nombre d'années que c'est les médecins les seuls habilités à prendre conscience, à prendre soin. Et pourquoi pas? Mais vous-même, vous pouvez aussi, si vous avez besoin des médecins, si vous avez besoin des spécialistes, les accompagner. Et d'ailleurs, les spécialistes le demandent de plus en plus. Si les spécialistes sont intelligents, les docteurs, les chirurgiens et tout, ils ne font pas un acte uniquement comme si c'était des bons techniciens et ils vont vous apporter le bon médicament ou la bonne pratique ou la bonne opération. Mais il vous demande aussi, quelque part, que vous-même, vous puissiez vous soutenir. Parce qu'ils savent très bien que 50% aussi, quelque part, de la réussite de leur prestation ou de leur tentative de vous soigner, elle tient parce que nous en tenons compte aussi et nous faisons tout ce qu'il faut pour aller dans ce sens-là. Sinon, si on attend uniquement un peu comme l'enfant qui attend la béquille de l'extérieur, ben, si personne vient lui apporter, ou l'oiseau qui attend la béquille, si personne vient lui apporter, l'oiseau, il meurt. Et c'est normal pour un enfant, mais pas pour un adulte. Parce que l'adulte peut se déplacer, peut bouger, peut parler, peut faire un certain nombre de choses. Donc vous voyez, c'est un peu le but complet de ces émissions. J'ai constaté aussi que les gens, il y a beaucoup de gens qui n'ont pas de culture psychologique, pas de culture thérapeutique, pas de culture philosophique non plus, ça ne les intéresse pas forcément d'approfondir la psychologie intérieure et tout. Voilà, qui n'ont pas la possibilité de se déplacer, qui sont malades, qui sont en campagne, qui sont isolés, qui sont seuls. Donc cette émission, je l'ai conçue aussi quelque part pour eux, parce que c'est des gens qui peuvent avoir ce rapport chaque semaine. Et puis vous pouvez aussi, bien sûr, rentrer en communication avec moi. Alors, je ne fais pas de réseaux sociaux, je ne fais pas de choses comme ça. Pourquoi? Parce que, tout simplement, l'émission se fait en direct, et à la recherche du temps présent, donc nous recherchons sans cesse le temps présent, et surtout, c'est que je mets toute mon énergie dans le fait de faire du direct, dans le fait de faire cette émission, et d'autres émissions aussi que je fais en direct. Et donc, plus je passe de temps à l'extérieur, ce qui serait peut-être bien, mais moins je passerai, parce que je n'ai que 100% de mon temps, et c'est pas de temps à 150%, c'est 100%.
20%. Et quand j'en mets 20% à l'extérieur, il m'en reste 80% à l'intérieur et inversement. Si j'en mets 80% à l'extérieur, il m'en reste que 20% à l'intérieur. On peut pas croire, et on pourrait croire dans notre société, qu'on peut en mettre 80% à l'extérieur et 80% à l'intérieur. Et ça, c'est une folie mentale. Ce n'est pas possible. Donc c'est pour ça, si vous voulez, qu'il n'y a pas de communication particulière. Mais par contre, il y a les rediffusions, le vendredi, comme je vous l'ai dit, de 10h à 11h. Et puis, il y a aussi la possibilité donc d'écrire. Donc il y a une adresse, hein. Bah, c'est tout simplement Radio RGB, donc 10 rues Traversière. Alors, vous pouvez écrire aussi, j'ai vu qu'il y avait de nouveau une boîte postale, je crois. Boîte postale 74. Voilà, donc ça serait à la Radio RGB, à la recherche en présent. Donc, boîte postale 74, 95020, Cergy, Cedex, où vous la mettez à 10 rue Traversière 95 000. Il y a une boîte aux lettres, et je pense que ça arrive aussi donc à Cergy, sans mettre de Cedex ni de boîte postale. Voilà, donc vous savez tout sur le fonctionnement de cette émission, et vous savez tout aujourd'hui. Donc, on va rentrer dans les centres énergétiques, et les centres énergétiques, les émissions sont conçues en trois parties. La respiration, qui est l'acte le plus grossier, mais sans y mettre de jugement de valeur, si vous voulez, juste un rapport de nous-mêmes avec l'extérieur. Et la respiration, comme on n'a pas à la convier, c'est l'élément le plus naturel. Si on se l'approprie et qu'on met sa présence, sa conscience sur l'aspect respiratoire et la sensation qu'elle procure à l'intérieur du corps, à ce moment-là, on peut en tirer énormément, énormément de bénéfices. Ne sous-estimez pas ce bénéfice, il est absolument énorme. Même dans les cas de maladies profondes, même pour avoir accompagné des gens en fin de vie, en ultime fin de vie, je peux vous dire que cet aspect-là était très très important dans la relation avec les gens. Que les gens soient conscients d'ailleurs d'eux-mêmes, ou qu'ils soient dans une espèce d'inconscience, à ce moment-là, vous pouvez vous relier à un niveau plus profond de vous-même et les sentir à un niveau plus profond. Tout le monde peut le faire. Ce n'est pas une faculté particulière de certaines personnes qui seraient plus douées ou qui auraient une grâce. Non, non, non, tout le monde peut le faire, sauf qu'il faut l'expérimenter. Un peu comme tout le monde peut faire de la musique, encore faut-il que la personne ait envie de faire de la musique et qu'elle trouve son type de musique. La musique, ce n'est pas forcément apprendre les gammes, apprendre la musique classique ou apprendre les arpèges, pas forcément. Vous pouvez faire de la musique de différentes façons. Mais encore faut-il que vous soyez motivé pour le faire et que vous inventiez ou que vous suiviez des cours de musique. Donc c'est pareil un petit peu dans notre pratique intérieure, et la respiration est un élément vraiment essentiel. Les cinq sens, c'est ce qui nous relie en tant qu'être humain. Plus nous avons nos sens qui sont tranquilles, dégagés, lumineux, et plus nous pouvons rentrer sans peur en connexion avec l'extérieur, avec la vie, avec l'univers autour, avec les étrangers quels qu'ils soient, ou les gens autour de nous, ou les gens qui nous font peur, ou nos amis, tout simplement. On rentre en connexion avec ces cinq sens, et on a tous la même façon de fonctionner avec les sens, tous. Par contre, on n'a pas la même interprétation, et c'est ça qui peut poser, bien sûr, les interprétations conceptuelles, selon les pays, selon les géographies, selon les époques, selon les cultures, selon les familles, selon le niveau social, on peut avoir des interprétations différentes. Mais peu importe, plus on revient à la base sensorielle, et quand vous regardez bien, la première base de l'enfant, elle est sensorielle. Il ne sait pas parler, il ne sait pas l'endroit où il est, tout, mais il a déjà tout un ressenti avec ses sens, sans avoir du tout conscience de l'endroit où il vient de naître, s'il est né en Chine, en Union soviétique, en Amérique du Sud ou en France. Il aura la même perception. Et petit à petit, il va développer ses sens, il va voir de plus en plus loin, entendre de plus en plus loin, avoir des goûts de plus en plus précis, des odeurs de plus en plus précises, etc. Et puis, il va développer sur cette base sensorielle. Tous les enfants du monde, quels qu'ils soient, se développent sur cette base sensorielle, et ils ont la même base sensorielle, le même développement sensoriel, sauf qu'ils n'en ont pas la même culture ou la même interprétation. C'est la seule différence, qui est quand même énorme, parce que les gens se battent très souvent par rapport à leur culture, à leur religion, à leur philosophie, à leur pays, à leurs attachements, voilà. Mais vous pouvez aller, par exemple, je sais pas moi, discuter avec des aborigènes ou avec des gens de la forêt amazonienne pour prendre les gens qui peuvent être les plus lointains ou les plus esselés. Eh ben, vous n'avez pas besoin de connaître comment ils s'appellent, vous n'avez pas besoin de savoir ce qu'ils font, et si vous rencontrez ces gens-là, vous pouvez
établir peut-être une communication directe. Alors bien sûr, ce ne sera pas une grande communication philosophique ou autre, mais elle sera quand même traversée. Alors, elle sera faite de sourires, elle sera faite de gestes, elle sera faite de désigner des choses, de sons, de couleurs, d'écriture ou de représentation sur le sol ou sur le sable. Mais en tout cas, vous pouvez communiquer sans rien connaître de la personne et qu'elle connaisse rien de vous. Donc vous voyez que cette communication, elle est très importante et nous pouvons la retrouver. Alors vous allez dire, oui, mais ça c'est une communication primaire et ça demande à la développer. Pas forcément, parce qu'il y a des fois où on peut avoir des communications qui sont au niveau du ressenti très profondes et sans connaître justement toutes les implications et toutes les connaissances intellectuelles qui vont derrière. Je dirais même que très souvent, les contacts, moi personnellement, les plus forts que j'ai eus, c'est justement dans ces rapports sensoriels directs ou dans ces communications, ou dans ces contacts avec les personnes, sans même rien connaître d'eux et sans connaître leur langue, et eux ne connaissaient pas ma langue. Donc, on peut réfléchir à ça. En tout cas, les centres énergétiques, après les respirations et les cinq sens, les centres énergétiques sont très intéressants parce que ils nous permettent tout simplement d'approfondir une énergie beaucoup plus profonde de nous-mêmes. Et dans cette énergie, ce qu'il faut voir, c'est que nous avons des... Je sais pas comment dire, pour le dire très simplement, nous avons une base. C'est-à-dire, si vous reliez, là, je vous demande de vous relier à votre gorge, par exemple, vous allez avoir un certain ressenti. Peut-être que la gorge est pâteuse, peut-être qu'elle est chaude, peut-être que vous manquez d'eau parce qu'il fait chaud. Si vous reliez à votre esprit, peut-être que le front est très, très chaud ou très encombré parce que vous avez travaillé beaucoup. Si vous reliez peut-être dans votre cœur, vous avez peut-être, parce que vous êtes dans un endroit frais, une respiration, par exemple, qui est beaucoup plus ouverte et un thorax beaucoup plus libre. Et si vous avez trop mangé, par exemple, votre intestin est peut-être complètement pris et tout, donc vous allez avoir des perturbations au niveau intestin. Ce que je veux dire, c'est que dans le corps, vous avez des pièces différentes, des organes différents, des plexus différents, des glandes différentes, et de ce que les bouddhistes appellent des chakras différents, mais que nous appelons des centres énergétiques. Et ce qu'on va proposer, ce que je vais proposer dans cette pratique que nous ferons maintenant dans une quinzaine de minutes à peu près, 15-20 minutes, nous commencerons cette pratique. Ce que j'ai proposé, c'est de se réunir dans chacun de ces centres, dans chacun de ces centres. Si vous l'avez déjà fait cette pratique, ce n'est pas la première fois que je la fais, essayez de la faire en approfondissant votre contact intérieur. Un petit peu comme quand vous regardez quelque chose, vous voyez, vous êtes dehors et vous regardez, vous êtes par exemple dans la campagne sur un petit monticule et vous avez une vue sur la vallée. Donc vous commencez à regarder, mais d'une façon comme ça, pas précise, pas trop consciente. Et vous voyez une forêt, vous voyez une vache peut-être en bas, vous voyez une voiture qui passe au loin ou un avion. Et puis, vous affûtez votre regard. Et puis là, vous voyez une barrière, vous voyez une petite maison. Puis la petite maison, vous voyez qu'elle fume. Et puis vous voyez une personne qui sort dehors. Et puis vous voyez un cycliste passer, même très loin. Donc vous avez une perception de plus en plus fine à l'intérieur de vous. Et vous pouvez aller très très loin, parce que après, bon, si vous prenez des jumelles, bien sûr, vous allez avoir, vous allez voir que vous n'aviez pas vu, il y avait un poulailler dans la petite ferme qui se trouvait en contrebas et vous ne l'aviez pas vu, etc. Et donc, c'est pareil à l'intérieur de nous. Quand nous mettons la pointe de la conscience à l'intérieur de nous et que nous descendons à l'intérieur de nous allons avoir cette précision de plus en plus fine. La précision peut être de l'ordre de la respiration, de la sensation corporelle chaud-froid par exemple, mais peut-être aussi d'une perception émotionnelle plus subtile. On peut se sentir tremblotant dans un endroit, peur dans un autre, ou très sécurisé dans un troisième endroit. Et puis, on peut avoir encore des perceptions comme ça de plus en plus fines, comme votre vue qui regarde à l'extérieur et peut s'adapter à des objets de plus en plus fins selon votre présence. Maintenant, vous êtes d'accord, si vous êtes assis sur un monticule et que vous êtes avec un ordinateur et que vous êtes pris par un travail que vous faites ou avec votre portable, vous allez regarder la petite vallée qui se déroule autour de vous, mais vous n'allez pas voir grand-chose parce que vous êtes trop occupé dans la tête pour percevoir et que le champ de perception soit assez libre pour percevoir ce qu'il y a à l'extérieur. Mais par contre, si vous êtes très détendu et que vous n'êtes pas fatigué, pas endormi et tout, et que vous êtes bien présent, c'est là que vous allez, quand votre esprit est très clair, vous allez percevoir des choses très très claires à l'extérieur. Donc ça vaut le coup de faire cette expérience et nous allons essayer de faire cette expérience, une détente des cinq sens que je vous ai dit, donc la tête, la gorge, le thorax, le nombril et le bas du ventre.
Et puis, dans un deuxième temps, on va essayer d'approfondir chacun de ces centres et vous allez essayer de percevoir, de sentir quelque chose de plus profond, voir s'il y a une émotion particulière dans chaque centre, etc. Alors, on va passer le premier intermède musical. Je vais vous proposer une artiste que j'aime beaucoup, qui est la sœur de Michael Field. Et oui, la sœur de Michael Field, il a une sœur, il a un frère aussi. Et il a deux frères et une sœur. Ils sont tous musiciens et ils ont tous réussi. Terry Oldfield, qui a fait énormément d'illustrations de nombreux disques dans la marque New World Cassette. Il a fait d'énormes... il a eu des awards pour des documentaires, des musiques de documentaires, des musiques de films, des publicités, etc. Sally Oldfield, c'est celle qui a mis le pied à l'étrier à son frère, le grand Mike, puisqu'il avait 15 ans et sa sœur avait 18-19 ans. Et ils tournaient ensemble dans un groupe qui s'appelait Sally Angie. Et après, bien sûr, Sally Oldfield a continué toute seule en 70 et Michael Field a continué tout seul avec, bien sûr, ce que vous connaissez sûrement, Tubular Bells, qui a été son plus grand succès. Et puis après, tous les autres disques qu'il a fait, puisqu'il a une carrière absolument exceptionnelle. Même si maintenant, il s'est plutôt un peu retiré. J'ai lu ça récemment, qu'il n'avait plus tellement envie de composer pour le moment et qu'il s'est complètement retiré. Sorte de retraite, on va dire. Alors, je ne sais pas ce qu'il en est, mais j'ai lu ça quelque part. En tout cas, Sally Oldfield a fait une carrière solo et elle a eu un succès, pas forcément en Angleterre, ni dans les pays anglo-saxons, mais un énorme succès en Allemagne. Ça a été un top artiste en Allemagne, un peu comme Barry Ryan. Barry Ryan, après son tube Héloïse et puis quelques tubes en 73, il s'est établi en Allemagne, il a eu énormément de succès en Allemagne et Sally Oldfield a fait pareil. Et voilà. Donc on va écouter un disque qui était sorti et que Terry Oldfield a fait avec sa sœur Sally Oldfield, des reprises de musique classique, et on va écouter un premier morceau qui s'appelle The Star of Even, qui est d'ailleurs le nom éponyme, donc le nom de l'album. Allez, on l'écoute, et puis on se retrouve après pour expliquer la pratique, et puis tout de suite après, nous ferons tout simplement la pratique. 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Je suis avec vous jusqu'à 15h30 pour l'émission À la recherche du temps présent. Nous allons réexpliquer un peu la pratique de façon plus précise et après nous la ferons tout simplement.

pratique intérieure, c'est surtout quand vous avez des émotions. Alors, je vais vous donner une pratique qu'on avait déjà fait il y a quelques mois, une pratique de trouver, on le fera peut-être dans la quatrième émission, donc la semaine prochaine, je vais le noter peut-être, de prendre une émotion qui vous a perturbé ces dernières semaines, ces derniers jours, ces dernières heures peut-être, ou ces derniers mois, et aussi bien bonne que mauvaise d'ailleurs. Mais bon, essayez de travailler plutôt sur une émotion mauvaise parce que c'est celle qui nous pose problème, donc autant essayer de travailler avec ces émotions-là. Les autres sont plus faciles quand elles sont naturelles et qu'elles sont plutôt dans notre sens, plutôt joyeuses et tout. En général, on les considère comme bonnes. Mais on peut travailler aussi sur les bonnes émotions et les renforcer à l'intérieur de nous. Mais si vous prenez une émotion plutôt mauvaise, mais ça peut être une émotion du quotidien, eh bien, vous verrez que quand on se relie à cette émotion quelques heures après, quelques journées après, ou quand elle nous revient très naturellement, on a toujours, en général, l'émotion n'est plus là, mais on a quelque part un mauvais goût, hein, une sorte de mauvais goût à l'intérieur de nous, si vous voulez. Et à ce moment-là, ce qui est assez impressionnant, c'est que ce mauvais goût peut tout nous emporter complètement. Si on a peur, si on est en colère, si on est jaloux, tout le corps peut être emporté. Et si on a cette présence et si on a travaillé un petit peu sur cette conscience de nous-mêmes à l'intérieur qu'on peut déplacer, à ce moment-là, on s'aperçoit au miracle que cette colère, peut-être, elle est très marquée dans la gorge et dans la tête, mais que peut-être quand on se relie au ventre et au thorax, peut-être qu'il n'y a plus du tout cette sensation, en tout cas la même pression, la même tension. C'est le même corps, c'est la même expérience que nous avons vécue, c'est la même émotion qui se traduit à l'intérieur de nous par exemple par une colère ou une peur. Et pourtant, quand on se relie à l'intérieur de nous et qu'on a cette présence de se relier à un moment, surtout à un moment plus calme, même pas dans le creux de la vague ou le creux de l'émotion, mais quelques minutes après ou quelques heures après, on peut s'y relier. Et à ce moment-là, vous verrez que le ressenti et la sensation ne sont plus du tout pareils selon que vous la ressentez dans votre thorax, dans votre ventre ou dans votre tête. Donc c'est une des applications que l'on peut faire par rapport à cette pratique. Donc ça vaut le coup parce que très souvent, on a des émotions et quand les émotions très fortes, eh ben, on va avoir tendance à vouloir les oublier, mais elles chasser le naturel, comme on dit. Il peut revenir au galop. Et puis, d'un autre côté, on peut les refouler, mais les refouler, on sait très bien que le lendemain, on va avoir des somatisations, on va avoir des palpitations, on va avoir peut-être du stress, etc., etc. Et puis, on peut essayer aussi de prendre des médicaments pour essayer de le faire passer si elle est très forte, mais on sait très bien que les médicaments peuvent peut-être donner une amélioration sur le moment, mais qu'après il y aura systématiquement une accoutumance et qu'après bah, vous serez dépendant des médicaments et ça entraînera des décalages obligatoirement dans le corps, très souvent en tout cas. Voilà. Donc travailler de cette façon-là est une façon, comme on dirait maintenant, écologique, naturelle, et en plus, si vous en comprenez vraiment le sens, ça vous permet de vous réapproprier votre espace intérieur, votre maison intérieure tout simplement. Et on a tendance à la laisser tomber, cette maison, et à la donner très souvent aux autres pour la gérer. Alors vous pouvez la donner à des gens, des professionnels de santé pour la gérer, mais si vous la gérez, c'est un peu comme si votre maison, vous n'intervenez pas dedans, donc vous laissez une personne faire le ménage, une personne de faire la vaisselle, une personne de faire tout, oui, mais le jour où cette personne n'est plus là, vous faites comment? Et vous retrouvez seul, vous avez moins d'argent pour la payer ou un truc comme ça. Donc il faut mieux aussi, par vous-même, savoir un petit peu comment fonctionne cette maison et intervenir, même si vous pouvez faire appel à un moment ou un autre à des aides. Alors la pratique que nous allons faire pour essayer vraiment de nous centrer à l'intérieur de nous, c'est de nous relier tout simplement à l'intérieur de ces 5 endroits. Donc, en gros, la tête, c'est tout le front. La gorge, c'est un plat de main complètement au niveau du creux de la gorge. Un plat de main sur au centre du thorax. Un plat de main au centre autour du nombril. Et un plat de main vraiment sur le bas du ventre. Là où il y a le début des jambes, les organes sexuels et le coccyx, puisque de l'autre côté, il y a toute la fin de la colonne vertébrale qui est très importante avec des plots de nerfs énormes et qui font, en général, quand les gens sont très malades à ce niveau-là ou ont des problèmes de vertèbres, ils peuvent rester vraiment bloqués à ce niveau. Et ça, à ce moment-là, ça peut être très, très douloureux, voire même intenable. Donc, c'est un endroit qui est très, très, très fragile où il faut en prendre beaucoup soin, mais comme toutes les parties du corps, de toute façon. Donc, on va se répartir dans ces 5 zones. Et dans ces 5 zones, dans un premier temps, on va juste essayer. Donc, on va les faire une par une, et je vais vous les redonner une par une. Donc, vous n'aurez pas du tout de problème pour vous y relier. Hein, ça sera vraiment très calme pour vous y relier. On va faire ce travail ensemble. Je vous déplacerai donc de plus en plus.

la confiance de vous-même partira du bas du ventre, donc on remontera, on ira au nombril, on ira au centre du thorax, à la gorge, et on terminera par la tête, et on reviendra bien sûr complètement au centre du thorax. Voilà, donc ça c'est la pratique que nous allons faire. Et dans chaque endroit de ce corps, nous allons essayer d'abord de sentir, juste faire une expérience. Est-ce qu'il est lourd? Est-ce qu'il n'est pas lourd? Est-ce qu'il est encombré? Est-ce qu'il est plutôt libre? Est-ce que vous ressentez une bonne sensation, une bonne vibration? Ou alors est-ce qu'il est tendu, il est serré, il y a des picotements, il y a des choses pas tellement agréables? Donc dans chaque centre, vous allez faire cette expérience. Et ce qui permet de voir que vous êtes la même personne, le même type de conscience, le même corps, mais quand vous reliez dans ces différents centres du corps, vous allez voir, vous avez une expérience qui peut être complètement différente. C'est-à-dire partir du ventre, parce que vous avez beaucoup mangé et vous avez le ventre plein, mais par contre, vous allez au niveau du thorax et vous sentez une sorte de libération, parce que vous respirez très très bien et tout. Et si votre tête est tranquille, elle est peut-être très lumineuse. Par contre, votre gorge est très sèche, donc vous avez une mauvaise sensation. Donc chaque endroit peut avoir son propre ressenti. Alors vous rendez compte, quand vous testez une même émotion qui vous emporte de la tête aux pieds et que vous la testez dans différents centres, cette émotion peut se diviser et avoir des goûts totalement différents. Moi-même, à certains endroits, complètement, si vous la ressentez dans le cœur ou dans le ventre ou un autre endroit, elle peut complètement disparaître même. Et vous dites, mais attends, j'étais en colère ou j'avais peur et là, je me mets dans cet endroit-là. Et je n'ai plus cette peur ou cette colère. C'est un peu comme dans votre maison, vous faites de la cuisine et vous laissez chauffer la poêle et bon, il y a de la fumée partout. Dans la cuisine, voilà, vous êtes obligé d'ouvrir la fenêtre et tout. Alors vous ouvrez la fenêtre, vous fermez la porte et vous allez vous réfugier dans le bureau ou dans la chambre. Et là, vous avez une très bonne odeur. Vous ouvrez la fenêtre de l'autre côté, il y a une très bonne odeur et tout. Et pourtant, c'est la même maison. C'est exactement la même maison, mais vous avez une pièce qui est plutôt prise par la fumée, puis l'autre qui est plutôt tranquille. Voilà. Donc c'est un petit peu le type d'expérience que nous allons faire. Alors, je vais vous proposer après le premier morceau de Madame Sally Oldfield et Terry Oldfield. Le disque s'appelle Star of Heaven. Alors, c'est un disque de Terry Oldfield, mais qu'il a complètement réalisé avec sa sœur. Et c'est des morceaux qui sont des morceaux, des reprises classiques. L'Ave Maria, par exemple, de Gounod et de Bach. Il y a le Silent Night. Et là, on va écouter un deuxième morceau qui est justement Jésus... Que ta joie demeure, qui est une sorte de d'Ave Maria avec un arrangement très différent, donc de Jean-Sébastien Bach, et donc ils l'ont repris avec Terry Oldfield dans l'orchestration synthé flûte, et puis la superbe voix de Sally. On va écouter ça et tout de suite après, on fait notre pratique méditative. Vous êtes toujours sur Radio RGB 99.2 et nous allons commencer dans 2-3 minutes à faire notre pratique. Donc tenez-vous prêt, mettez-vous dans un endroit agréable, dos bien droit, les jambes bien perpendiculaires et qu'il n'y ait pas de tension, les yeux fermés et vous serez tout à fait prêt pour commencer cette pratique.

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1: Et oui, on vient d'écouter le deuxième morceau donc de Sally Oldfield, donc une reprise classique et donc orchestrée par son frère Terry Oldfield. Voilà, Terry Oldfield a fait une 20 albums, c'est assez impressionnant. Dans des musiques un petit peu de relaxation, de new age, des musiques un petit peu mystiques, un petit peu planantes, des musiques de détente. Et il y a des très très beaux, des très belles choses. Et il en a fait deux, je crois particulièrement deux ou trois avec sa sœur. Comme Mike Oldfield a employé aussi Sally Oldfield dans ses premiers albums, puisqu'elle a fait une tournée avec lui en 80. Je l'avais vu sur scène d'ailleurs en 90, l'époque de Incantation, et puis voilà, il l'avait ramené à un moment aussi pour une tournée voilà, dans les années 77-78 il me semble, voilà, en tout cas voilà Sally Oldfield, et je trouve que c'est vraiment très voilà, elle a une super voix, voilà. Alors je crois qu'elle continue, je sais pas, à chanter. J'ai vu qu'il y avait peut-être des concerts en Allemagne, voilà. Alors on va commencer notre pratique toujours sur le morceau de Kevin Brainy, Way Home, et bah, vous allez vous tenir à l'endroit où vous êtes tranquillement. Inspire par le nez, expire par le nez, dos bien droit, les mains qui reposent paume droite dans la main gauche. Et puis les pieds vraiment en perpendiculaire des jambes, des cuisses, du dos, pour pas qu'il y ait que par exemple la ligne des genoux se retrouve au-dessus de la ligne du nombril par exemple. Parce que là ça voudrait dire que votre ventre est comprimé et quelque part votre dos aussi, et les énergies circulent beaucoup moins. Donc la pratique serait peut-être. Alors c'est pas que ça n'apporterait pas grand chose, mais voilà, vous la réduiriez considérablement. Donc essayez vraiment d'avoir un corps le plus détendu possible. Vous fermez les yeux à un moment quand vous le décidez, et vous pourrez tout simplement prendre contact avec votre respiration à un moment. Inspire par le nez, expire par le nez. Essayez de sentir cet acte comme vraiment quelque chose de bénéfique, parce que je m'en suis aperçu pas plus tard qu'il y a quelques jours, et j'avais déjà dit la semaine dernière, mais je m'en suis réaperçu que quand je me lève le matin, bon, j'ai une pratique méditative assez longue, mais après dans la journée, il y a très souvent, je ne m'arrête pas jusqu'au soir où je me remets dans le lit et que je recommence à rentrer dans une pratique méditative pour m'endormir, mais dans la journée je ne m'arrête pas, et c'est très très bon de s'arrêter. Donc c'est pour ça, cette émission qui est en début d'après-midi, on va dire, elle est très bonne parce qu'elle vous permet aussi de, même si vous faites du télétravail et tout, de peut-être prendre un temps chaque semaine de contact avec vous-même, de repos avec vous-même, quoi que vous fassiez. Et si vous pouvez le faire, bah, c'est très bon parce que ça vous amène déjà à avoir une sorte d'autonomie. Et si vous le faites là, en milieu d'après-midi, un mercredi, c'est pas un week-end, c'est pas un moment de vacances, bah, c'est que vous pouvez le faire après n'importe quand, d'autant plus quand vous êtes en week-end ou quand vous êtes en vacances. Et ces pratiques, elles demandent bien sûr d'être faites. Si vous voulez en avoir une, qu'elles correspondent à votre vie après, qu'elles soient intégrées dans votre vie, bah, il faut bien sûr les refaire assez souvent pour en avoir vraiment une très très bonne expérience à l'intérieur de vous. Et après, vous n'avez même plus besoin de les refaire parce qu'elles sont intégrées à l'intérieur de vous. Donc voilà, donc vous prenez contact avec votre respiration, inspire par le nez, expire par le nez, et vous rentrez tranquillement à l'intérieur de vous. Vous rentrez à l'intérieur de vous, inspire par le nez, expire par le nez, et ça vous permet, dans un premier temps, donc, de couper les actions extérieures, la pensée, les gestes, les paroles, et de vous relier complètement à l'intérieur de vous, et la respiration devient l'élément qui vous permet de vous connecter à l'intérieur de votre corps. Et la respiration, bien sûr, vous voyez, quand vous en prenez, bah, ça remplit votre corps, ça remplit le thorax, ça remplit le ventre, ça oxygène un peu toutes les parties du corps, les mains, les bras, les pieds, et vous pouvez vous relier donc à la sensation particulière en vous connectant à la respiration et à la sensation du corps. Ça forme une sensation particulière. En plus, aujourd'hui il fait plutôt chaud, donc vous auriez plutôt une sensation très chaude à l'intérieur de vous, et essayez de rester en contact vraiment avec cette sensation que vous avez en inspirant et en expirant. Ce qui amène la pointe de l'esprit à être complètement inclus dans votre corps. La pointe de l'esprit, c'est vous, la sensation, c'est vous, votre corps, c'est vous. Donc vous devenez, pour la première fois peut-être de la journée, unis avec vous-même. Quand nous agissons, nous sommes coupés avec nous-mêmes. Nous pensons, nous sommes coupés avec nous-mêmes. Nous parlons, nous sommes coupés avec nous-mêmes. On croit qu'on est en contact. Non, non. On est obligé de prendre de l'énergie du corps et de la sortir à l'extérieur, ce qui est tout à fait normal, mais on se coupe quelque part. Alors que quand l'on ramène la pointe de l'esprit et dans le ressenti de la sensation et le ressenti du corps, on revient au bercail. C'est comme si on rentrait chez nous et en profondeur, on se met et puis on rentre à l'intérieur de nous. Donc inspire par le nez, expire par le nez, très tranquillement. Et contact de la sensation dans le thorax ou dans le ventre. Si vous avez le choix, prenez le thorax.

Et puis maintenant, toujours en respirant profondément à l'intérieur de vous, vous allez prendre contact avec, en étant centré au niveau du thorax, vous allez essayer de sentir l'ensemble de votre corps. Et vous pouvez, hein, vous mettez votre attention dans les poumons, dans la ceinture, dans la cage thoracique, dans la respiration, les sensations. Et de là, vous pouvez sentir, à partir de là, vous pouvez sentir vos mains, vous pouvez sentir vos jambes, vos talons, vos pieds, votre dos, votre nuque, votre tête, votre ventre. Vous pouvez sentir toutes les parties du corps et sentir les parties qui sont plutôt détendues ou moins tendues ou plus tendues. Et celles qui sont très tendues, vous pouvez amener tout simplement la respiration à l'intérieur de ces parties tendues, ce qui va en général les détendre 9 fois sur 10. Donc essayez de faire cette expérience. Et si vous n'en avez pas, vous approfondissez cette respiration au centre de vous-même.

Et puis maintenant, vous allez rentrer de plus précisément dans votre respiration intérieure. Et vous allez vraiment essayer de vous relier avec le premier centre. Et le premier centre, c'est vraiment celui du bas du ventre, là où il y a le coccyx, la colonne vertébrale, les organes sexuels. Et vous allez essayer de vous relier à cet endroit-là et juste en faire une expérience tranquille, une expérience juste ce que vous ressentez à l'intérieur de ce bas-ventre, dans toute une zone qui peut faire un plat de main complètement rempli autour de votre bas du ventre. C'est bien en dessous le nombril. Et vous faites juste l'expérience de cet endroit tranquillement.

Et puis maintenant, vous allez tout simplement vous relier plus profondément dans ce centre-là, donc le centre vraiment du bas du ventre, et vous allez essayer de percevoir, si c'est plutôt tranquille, vous allez essayer de percevoir peut-être une émotion, un mouvement particulier, une sensation particulière, un goût particulier, et que vous pouvez presque identifier. C'est peut-être du calme, ça peut être de la tension, ça peut être du resserrement, ça peut être une espèce de liberté, quelque chose de très frais ou de très chaud, au-delà de la chaleur d'aujourd'hui. Donc essayez juste de vous relier à ce centre-là.

Et puis maintenant, vous allez vous relier au deuxième centre, qui est vous remonter au niveau du nombril, tout simplement. Vous vous reliez au niveau du nombril et vous ressentez cette nouvelle expérience et juste la sensation, sentir si c'est tendu, pas tendu, décontracté, chaud, froid, juste la sensation de ce centre-là, qui est peut-être la même que celui du bas, mais qui est peut-être différente. Donc c'est la deuxième expérience, donc autour du nombril, le deuxième centre énergétique, deuxième pièce intégrale du corps.

Et puis maintenant, dans ce centre-là, vous allez essayer d'aller plus profondément et sentir s'il y a une sensation, un ressenti, une émotion particulière, peut-être différente du premier centre, du bas du ventre. Et essayez de ressentir cette perception ou cette sensation très particulière de vous-même. Voilà. Et peut-être que c'est tout à fait calme, peut-être qu'il y a de la joie, peut-être qu'il y a une espèce de désir de quelque chose, peut-être qu'il y a un resserrement, peut-être qu'il y a une contracture, quelque chose qui est moins agréable. Essayez juste d'être présent complètement à ce que vous faites et au fait d'être centré dans ce deuxième centre. Et maintenant, vous allez remonter au troisième centre, qui est le centre du thorax. Et de la même façon, vous allez sentir en un premier temps la sensation pure de cet endroit-là. Votre attention est dans le thorax. Vous pouvez mettre le plat de la main sur le thorax, si vous voulez, si ça vous aide à avoir plus de contact à l'intérieur de votre corps. Et là, vous sentez si c'est chaud, c'est froid, tendu. Donc une première sensation de base, avant de sentir un ressenti plus profond, qui serait plus une émotion.

Puis vous essayez tout simplement dans ce centre-là de sentir aussi s'il y a une émotion plus profonde, quelque chose qui vous amène une joie, une tension, une tristesse, une douleur, ou quelque chose qui vous amène une ouverture, quelque chose de spacieux, de lumineux. Essayez de sentir quelle est l'émotion ou la forme qui peut être très différente du nombril et très différente du bas du ventre.

Et puis maintenant, vous allez essayer de vous relier tout simplement au quatrième centre, qui est le centre de la gorge. Et là aussi, vous êtes dans un premier temps, faites l'expérience de votre sensation, de votre ressenti intérieur, et vous essayez de voir quel type de sensation vous avez. Alors, peut-être de la chaleur, peut-être vous n'avez pas bu beaucoup d'eau, donc c'est peut-être sec, c'est peut-être tendu. Et puis derrière, il y a une émotion, une sensation au-delà du physique qui est plus profonde, et vous avez peut-être peut-être une joie à l'intérieur, ou une tristesse, ou une colère, ou une émotion particulière qui se trouve dans la gorge, et vous essayez de ressentir cette émotion plus profonde, au-delà de la sensation physique que vous pouvez ressentir. Mais la sensation physique peut donner, bien sûr, si vous avez la gorge très sèche et qu'elle est très embrumée, on va dire, vous pouvez avoir une très mauvaise ressentie, et puis une émotion qui est liée avec aussi. Donc essayez de sentir les deux. Et voyez que cette expérience est peut-être très différente des trois premiers centres que nous avons faits.

Et puis maintenant, vous allez tout simplement contacter le cinquième centre, qui est le centre de la tête, et de la même façon, sentir ses chauds, ses froids, le front, si c'est agréable ou pas, et sentir s'il y a une émotion plus profonde au fond, et peut-être sentir une très grande lumière, une très grande joie, une très grande vacuité, ou alors quelque chose qui est un peu tendu parce que vous avez plein de problèmes dans la tête, des choses sont plus resserrées, et il y a une émotion qui apparaît au-delà de la sensation. Voilà.

Et voilà, et maintenant vous revenez au centre du thorax et vous prenez contact tout simplement avec votre respiration, toujours les yeux fermés. Et voilà, c'est la fin de notre émission, vous avez reconnu notre indicatif. Et vous prendrez tout le temps qu'il vous faut pour ouvrir les yeux selon une décision personnelle. Et vous essayez juste, quand vous ouvrirez les yeux, de sentir quel est le centre qui était le plus perturbé, ou le centre dans les 5 pièces que nous avons expérimentées, qui était le plus tranquille. Voilà. Et refaites cette pratique, la mission sera rediffusée vendredi, donc 19 juin, de 10h à 11h. Nous sommes rediffusés tous les vendredis et ça vous donne une deuxième chance d'approfondir ces centres et de faire ces expériences. Allez, je vois que le temps arrive. On vous retrouve dans quelques minutes avec Laurent pour un nouveau numéro de Absolutely Live et avec un invité très particulier. Donc nous allons recevoir un passionné de musique et voilà, qui est donc il en fait sa profession d'ailleurs. Donc il va nous parler de sa profession tout simplement et de son expérience.

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0: Donc une émission aujourd'hui spéciale puisque nous recevons un invité que je connais depuis beaucoup de temps, mais nous avons commencé à converser vraiment et puis à avoir une relation plus suivie depuis quelques années, mais je le connais au moins depuis 20 ans. D'ailleurs, il va nous dire depuis combien de temps il est disquaire, puisqu'il s'agit de Jean Bernard, que vous connaissez sûrement si vous êtes un amoureux de musique progressive, d'un amoureux de crotrock, un amoureux de musique hard, puisqu'il s'occupe donc à Joseph Gibert, il s'occupe du rayon tout simplement musical de cette partie. Alors pour définir un petit peu Joseph Gibert, c'est comme si vous aviez dans Joseph Gibert au moins 7 boutiques différentes, c'est-à-dire vous avez le classique, vous avez le jazz. Tu m'entends, Laurent?
1: Oui, enfin, ça y est. Ça dépend. Il y a Jean Bernard, il y a Laurent Jacques et Luc Archibald, non, c'est Luc Étienne.
0: Ah, Luc Étienne, tu peux m'appeler Luc Étienne si tu veux, ça me fait bien plaisir d'avoir un nouveau prénom.
1: Non, mais le vrai deuxième prénom.
0: Le vieux deuxième prénom de qui?
1: De toi.
0: Ah, de moi, mon deuxième prénom c'est Yves et Yann.
1: Alors, donc, Jean Bernard, Laurent Jacques et Luc Yves Yann. Ok, voilà, bon, voilà. On peut démarrer alors.
0: D'accord.
2: Bonjour.
0: Bon, bonjour Jean Bernard. Alors oui, je disais, Gibert, c'est un petit peu comme si vous aviez 7 boutiques, 7 ou 8 boutiques, il va nous le dire, donc de disques, et il y a bien sûr dans chaque secteur musical, il y a des spécialistes de jazz, des spécialistes de classique, des spécialistes de rock indépendant, de hard rock et progressif et crotrock, donc ça c'est le domaine de Jean Bernard. Il y a aussi la chanson française, etc., etc. Il y a aussi bien sûr les DVD, les musiques de films, etc. Donc c'est une boutique très complète, qui a été pendant, et il va nous le dire si c'est encore le cas, mais je crois jusqu'à maintenant une des plus grandes boutiques, sinon la plus grande boutique de France, beaucoup plus même que les Fnac qui sont bien achalandés aussi, mais pour tout simplement parce que il y a vraiment des importations, beaucoup d'importations, beaucoup de spécialités et des choses très très pointues. Voilà, donc nous allons parler pendant 2 heures du métier de disquaire, vous avez compris. Alors Jean Bernard est venu avec bien sûr une playlist, voilà, alors nous allons découvrir plein de groupes que nous diffusons d'ailleurs, mais ça va nous permettre de nous rappeler un petit peu ces groupes, parce qu'il y a des groupes comme Roche par exemple, ou comme Sega, je vois qu'il a un super t-shirt
1: Il a un super t-shirt de Roche. Évidemment, à la radio, ça se voit pas beaucoup, mais...
0: Alors, on va lui dire bonjour. Bonjour Jean-Bernard.
2: Bonjour, bonjour à tous. Merci de m'accueillir.
0: Oui, tu es venu sans difficulté dans le studio, ou tu as eu un peu de difficulté avec la chaleur, les RER?
2: Oui, avec la chaleur, et puis c'est
0: une expédition. C'est une expédition un petit peu.
2: Ouais, un petit peu, ouais.
0: Alors, c'est pas l'expédition polaire aujourd'hui, puisque c'est l'expédition plutôt...
1: C'est l'expédition solaire.
2: Solaire, ouais, voilà.
0: Alors voilà, c'est qu'un petit peu, quand nous avons un invité comme ça, bien sûr, on parle de la spécificité même de l'invité. Donc là, le métier de disquaire, la musique et tout ce qui tourne autour, bien sûr, de la musique. Et on va parler aussi de la, s'il veut bien en parler, de sa profession chez Gibert Joseph, puisqu'il s'agit de cette boutique qui se trouve à Paris, qui se trouve donc sur le boulevard Saint-Michel, dans le milieu à peu près du boulevard Saint-Michel, en remontant sur Luxembourg. Voilà. Alors c'est une boutique qui existe depuis très, très, très, très longtemps. Et puis voilà, donc nous allons parler...
1: Mais il y a combien de boutiques? Il y en a 7, je crois, ou 6 des boutiques Gibert.
2: Alors, en France, on est présent dans 12 villes et on a 16 magasins.
0: Après, 16 magasins.
2: Ouais. Bon, un peu éparpillé partout dans toute la France. Et sur Paris, c'est là où on concentre le plus. Déjà, sur le boulevard, il doit y avoir 4 magasins. Et plus un à Barbès. Et puis, je crois qu'on en a 2 aussi à Versailles. Et puis, voilà.
1: Quand je disais 7 pour la région parisienne, j'étais pas loin.
2: C'est à peu près ça, ouais.
0: Alors, tu vas nous parler, au départ, bien sûr, on a beaucoup de questions à te poser donc avec Laurent. On se connaît depuis un grand nombre d'années, parce que je crois que tu as commencé à partir de quand à travailler chez Joseph Gibert.
2: Moi, j'ai mis un pied chez Gibert en décembre 89.
0: Ah, oh là là, oui, d'accord.
2: C'était pour un stage gratuit parce que j'étais pas du tout prédestiné à ça au départ. Un peu comme tous les jeunes, si on veut reprendre par le début, moi je savais pas trop quoi faire. Ouais. En sortant de l'école, on m'a dit bon, tu peux passer en seconde, mais t'es un petit peu juste. tu manques un peu de maturité, vaudrait mieux que tu soit tu redoubles ou tu t'orientes vers autre chose. Donc je savais pas trop quoi faire. Et puis dans ma rue, puis autour de moi, dans ma famille, j'avais beaucoup de cuisiniers, donc je me suis dit bon bah ouais, après tout, ils me tannaient en plus, ils me poussaient un peu vers ça.
1: Bah oui, il y a besoin de main d'œuvre en cuisine.
2: Voilà, donc allez, je tente l'aventure, je me lance dans la cuisine, donc je m'inscris dans une école, je passe un BEP, CAP, BEP. Et puis au bout d'un an, bah ils proposent aux jeunes s'ils veulent changer, parce que beaucoup changent effectivement au bout d'un an. Et effectivement, j'ai changé et je suis passé. Ma dernière année pour être serveur. Donc, je passe mon BEP de serveur, mon CAP de serveur, et puis je travaille dans la restauration, dans un restaurant près de chez moi. Et puis, j'ai travaillé à peu près un an, ça n'a pas trop marché, à la fin, ça a même fermé. Donc, comme à l'époque, on faisait le service militaire et que ça pénalisait beaucoup les jeunes, tant qu'ils n'avaient pas fait leur service militaire, personne ne voulait les embaucher. Donc, je me suis dit, je vais devancer l'appel, je vais me débarrasser de mon service militaire, puis on verra après.
3: D'accord.
2: Donc après, je sors de l'armée et puis je me dis, je ne suis pas super intellectuel, je ne suis pas super manuel. Je dis, qu'est-ce qui me reste? Déjà, il me restait la musique, quoi. J'étais déjà passionné de musique depuis la primaire. Et puis je me suis dit je vais faire de la vente et puis je vais essayer de travailler dans un magasin de musique quoi. Et puis donc j'ai fait ma première formation en alternance. C'est comme ça que j'ai mis un premier pied chez Gibert parce que à l'époque j'avais envoyé à Virgin, à la Fnac et ils m'avaient pas répondu du tout.
0: Et Gibert t'a répondu, donc c'est les seuls qui t'ont répondu.
2: Gibert, oui, alors donc j'ai été aidé par la mission locale et elle m'a dit va voir là-bas, je connais quelqu'un. Et puis manque de peau, ce quelqu'un n'était plus là, il avait pris sa retraite et c'était un autre qui était là, un repreneur. Et puis il ne voulait pas entendre parler de moi et on m'avait dit t'inquiète pas, on est au mois de décembre, ils vont sûrement te rabrouer. Mais tu leur dis que c'est un stage gratuit. Et là, tilt, il m'a dit, si c'est gratuit, je te prends 15 jours. Là, c'est quoi tes dates? Il me dit,
0: Et c'est là que tu as amené donc, ta tante, ton duvet et tout. Tu t'es installé dans la boutique et tu en es plus sorti.
2: J'ai fait mon petit stage de 15 jours là, au mois de décembre. Et puis après, mon statut de formation a changé. En janvier, j'ai commencé à travailler en alternance. C'est-à-dire que je travaillais 3 jours à Gibert et 2 jours dans mon centre de formation.
0: Ah oui, d'accord, ça a été toute une progression en fait.
2: Voilà.
0: Ah ouais.
2: Et donc de janvier à avril, je suis resté comme ça en alternance. Et même qu'à un moment donné, je ne suis plus vers le mois de février. Le fameux boss était content de moi et il me dit moi je t'embauche si tu veux, j'ai besoin de toi, tu travailles bien, je t'embauche. Alors, je lui dis, là, dans 2 mois, je passe mon examen, j'aurai au moins mon petit CAP de vente, laissez-moi, on reste comme ça 2 mois, et puis voilà, quoi. Ouais. Donc, sur ma fiche de paye, je suis embauché au mois d'avril, en fait, quand j'ai à la fin de ma formation. Et puis, c'est vrai que je suis resté là, quoi.
0: T'es resté là.
2: Donc, fait 35 ans maintenant.
0: Oui, ça fait 36 ans. Alors, moi, je te connais parce que je vais chez Gibert depuis pratiquement les années 70. Hein. J'avais 3-4 boutiques comme ça où je rayonnais pas mal. J'achetais énormément de disques. Et j'ai dû te rencontrer effectivement dans les années, fin des années 90-2000. Mais on parlait pas beaucoup donc à l'époque. Je venais te demander de temps en temps des renseignements. Est-ce que tu peux avoir ce disque-là? Est-ce que ce disque-là est encore édité? Est-ce qu'on peut le commander? Etc. Puis petit à petit, on est rentré dans une conversation beaucoup plus poussé. Et puis depuis maintenant une dizaine d'années, on se connaît vraiment très très bien. Alors moi, tu vois, je suis j'ai fait des études, par exemple. Alors Laurent, il nous dira, moi j'ai fait des études de génie civil pour être ingénieur génie civil et tout, mais ça m'a jamais plu non plus, donc j'ai changé complètement en plein milieu de tout. Et c'est un métier que j'aurais vraiment aimé faire si j'avais pas été, parce que je suis thérapeute aujourd'hui, musicien et thérapeute, et psychothérapeute et psychanalyste, mais le troisième métier que j'aurais aimé faire, c'est être disquaire, ouvrir une boutique ou alors être dans un rayon de boutique, d'une boutique de disques, et d'installer, de trouver des groupes, de trouver de classer les disques, de les mettre en écoute et puis de motiver les gens finalement sur la musique. Est-ce que c'est ça qui t'a après motivé dans ce métier de disquaire, de rencontrer les gens, je suppose, de faire écouter des choses, parce que tu es donc, alors ce qu'il faut dire, tu es dans le rayon musique hard rock avec tout ce que ça implique, hein, aussi bien le hard rock qui peut être plutôt heavy metal, trash, les groupes anciens aussi des années 70, on en parlera d'ailleurs de Black Sabbath, Deep Purple et autres. Et puis tu es aussi dans tout le rayon progressif. Alors le progressif c'est large parce que ça va aussi bien du Canterbury, des groupes de rock progressif anglais, ça peut être le Krautrock aussi hein, parce qu'il y a Tangerine Dream et toute la lignée de Tangerine Dream. Et puis aussi, Gibert a une spécialité, c'est que les labels indépendants, c'est tous les labels indépendants que vous achetez quelques disques, des labels indépendants, vous les vendez. Et puis il y a Musea aussi, qui a été une grande maison de disques française, qui a édité beaucoup de choses et que vous avez aussi beaucoup promotionné.
1: Oui, mais moi, je ne crois que ce que j'entends. Oui. Donc, est-ce que tu pourrais nous mettre un échantillon de la musique qui fait vibrer le cœur de Jean-Bernard?
0: Ah, ça, c'est une bonne question. Alors, on va passer le premier numéro. Alors, Jean-Bernard a choisi des morceaux. Bien sûr, comme c'est de la musique progressive, c'est des morceaux plutôt longs. C'est pas des Ramones, par exemple. Voilà. Donc là, on a un morceau.
2: C'est la progressive, c'est ça. Hein, voilà.
0: Mais il y a un morceau qui va nous réunir d'emblée tous les trois. Parce que ça, c'est un de mes morceaux préférés de ce groupe-là. Jean-Bernard l'a choisi directement et je crois que Laurent aussi, quelque part, c'est un de ses morceaux préférés. Donc, on va, bien sûr, écouter le premier morceau et on en parlera tout de suite après. Et Jean-Bernard nous en parlera pourquoi il a choisi ce morceau. C'est parti!

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1: Voilà, vous êtes toujours sur Radio RGB, l'émission Absolute Live, Luc Laurent avec vous jusqu'à 17h30 et un invité, Jean Bernard, qui est disquaire à Joseph Gibert. On a ouvert. Oui.
2: Alors, Jean Bernard, pourquoi ce groupe et pourquoi ce morceau ?
3: Alors, parce que quand moi je me suis mis à la musique en primaire, on va dire, et parce que j'avais un copain qui avait une grande sœur qui avait déjà plein de vinyles. Et voilà, elle avait plein de trucs des années 70, dont Genesis. Donc déjà en primaire, on gagne du temps avec cette grande sœur. Là, je découvre la musique. Et puis notamment Genesis. Et puis là, je craque quoi complètement.
2: C'est sur Genesis première période avec Gabriel
3: avec,
2: et tout quoi.
3: Bien sûr, avec Peter Gabriel. Alors. J'ai deux voilà, je découvre la période Gabriel comme ça, et puis moi j'ai un cousin qui est plus âgé aussi, peut-être d'une dizaine d'années, et qui lui a acheté en temps et en heure les albums de Phil Collins, donc Mama et les albums qui suivent et comme
1: oui,
3: ça.
1: Oui, Invisible Touch.
3: Et puis celui d'avant aussi. Et puis après oui, mais surtout Mama quoi. Et donc donc j'aime aussi ces albums là. Moi je crache pas dessus.
2: Hein, et Abacab.
3: Et Abacab, voilà, c'est celui-là que je cherchais. Voilà, c'est les deux plus gros morceaux.
2: Mais c'est un de mes albums fétiches du groupe.
3: Avec Tony Non Again.
1: C'est leur premier grand succès d'ailleurs, où ils ont vendu beaucoup plus avec Abacab que beaucoup de leurs premiers albums, qui avaient des succès des teams. Mais Abacab, ils ont vraiment décollé aux États-Unis en plus.
2: Alors, il faut savoir que la plus grosse vente mondiale de Genesis, c'est l'album Invisible Touch.
1: Ah oui,
2: c'est ce qu'ils ont vendu le plus au monde. Je sais pas.
3: Alors c'est pas mon préféré quand même.
2: Non. Mais donc Abacab, c'est 81, mais ça a marqué une rupture.
1: Oui, ça a marqué une rupture.
3: Oui, voilà. Ouais.
1: Alors est-ce qu'on peut dire aussi, comme c'est la grande sœur d'un copain, t'étais un petit peu amoureux peut-être de cette jeune fille, parce que très souvent c'est les femmes qui l'initient ou non.
3: on la côtoyait pas trop. Elle sortait pas avec nous. Elle avait quand même quelques années de plus, mais. D'accord. Mais par contre, oui, mes choix musicaux, oui, mes premiers vinyles, puisque c'est une question qui va être posée, mes premiers vinyles, c'est Pat Benatar, Kim Wilde,
2: Pat Benatar.
3: Voilà.
2: On a bien fait de l'inviter. Il m'est très sympathique, ce gars.
3: Donc ma première collection, c'était Pat Benatar, Kim Wilde. Et puis.
2: C'est vrai qu'à chaque fois que je passais Pat Benatar dans l'émission, il faut que j'y aille au forceps avec lui.
3: Ah non, mais il y a des super.
2: Il y a des super trucs dans Pat Benatar, je suis bien d'accord.
3: Oui, complètement. Ouais. Et puis, donc là, j'ai choisi ce morceau-là parce que je voulais mettre un morceau assez prog. Mais là, celui-là, il était trop long, on était obligé de le couper.
1: C'est le problème.
3: Ce morceau-là, il y a tout dedans. Il y a Hackett qui est fabuleux, un Tony Banks qui est fabuleux, et bien sûr, un Peter Gabriel aussi.
1: La mélodie est imparable, les cassures de rythme à répétition.
3: Il y a tout. Et puis, Genesis, ils n'ont pas qu'un seul First of First. Hein. Ils ont Super Ready, ils en ont plein. C'est rare quand même pour des groupes qui ont un morceau, un long morceau à succès, on va dire, majeur.
1: Oui.
3: Et eux, ils en ont plusieurs. C'est quand même pas donné à tout le monde.
1: C'est un seul groupe de prog, d'ailleurs, contrairement à Kim Crimson, Vandagraaf Generator, même Yes a eu 2-3 grands succès, mais Genesis a eu au moins 10, 12, 15 numéro 1 des tubes dans les années de 80 à 97, 98. Ils n'ont pratiquement pas arrêté d'avoir des numéro 1.
3: Oui.
1: Et surtout sous la houlette de Phil Collins, faut reconnaître aussi. C'est lui qui a un petit peu.
3: Mais sur la période Gabriel, il y a. C'est simple, hein, quand on fait une compile, on prend The Knife pour commencer, sur le premier album. Et puis après, plus ça va, plus on rajoute des morceaux, on en prend 2, 3.
1: Et à la
3: fin, Selling on the Long by the Pond, il n'y a rien acheté sur cet album-là.
1: Oui. C'est un album absolument parfait.
3: Même presque, j'ai envie de dire, même sur celui d'avant. Hein,
1: Alors, est-ce que tu as une collection personnelle de disques ? Est-ce que tu as gardé tes vinyles ou comme beaucoup de gens aujourd'hui les ont revendus ou les ont mis à la cave ? Laurent, entre autres, qui avait une bonne collection de vinyles, mais tu t'en es séparé à un moment parce que tu n'avais plus de platine, tu n'avais plus de trucs, et puis voilà, c'était Voilà.
2: Et tu, et non, toi... mais j'ai pas l'approche collectionneur de disques. Ouais. Je cherche tout le temps des nouvelles musiques et des nouveaux sons, mais j'ai pas l'esprit collectionneur. Ça choque beaucoup Luc, mais il y a pas un seul artiste dont j'ai tous les disques.
1: Et toi, Jean Manard, tu as gardé tes vinyles ou t'as remplacé par des CD ou maintenant t'écoutes sur les plateformes comment tu opères?
3: Alors,
1: parce que t'es bien placé pour avoir les sorties, pour avoir les nouveautés et tout, donc on pourrait dire bon, que tu parfaites ta collection.
3: Alors j'ai essayé de, enfin, j'ai toujours pas d'abonnement streaming. Ma femme en a un, on se le partage, voilà. Mais j'ai toujours tenu à ne pas craquer et à me prendre un abonnement. Donc voilà, quand s'il faut vraiment que j'écoute du streaming, bah j'écoute avec les pubs. Bon, alors c'est très chiant, mais voilà, pour l'instant je tiens le coup. Hein, mais c'est très difficile quand même. ils font tout pour qu'on s'abonne. Hein.
2: Mais t'as vécu toi plusieurs révolutions technologiques. T'as démarré avec du vinyle, puis t'as eu l'arrivée de la cassette.
3: Ah la cassette, oui bien sûr.
2: Ouais. Puis le CD. Et puis après le retour du vinyle.
3: Et le retour du vinyle. Bah oui.
2: Donc voilà, c'est les étapes. Comment t'as vécu tout ça?
3: Alors moi quand j'ai commencé à faire mes premières collections. Alors c'est pareil, moi je suis pas un grand collectionneur. Je vais pas chercher toutes les versions. J'essaye au moins d'avoir peut-être une discographie. Et encore si tout me plaît, je prends. Mais si un album me plaît pas, je le prends pas. Voilà. Et donc, alors j'ai acheté dans les magasins, mais j'avais pas beaucoup de sous. Alors pour acheter des neufs ou des occasions, j'essayais de trouver un peu de l'occasion. Et puis faire du troc aussi, du troc. Des fois, je tombais sur des copains qui revendaient leur discographie. Donc j'ai racheté, quand je me suis mis un peu au métal, effectivement, je me suis acheté plein de saxons.

0: boom. Et là, il y en a un qui est un peu plus âgé que les autres. Je sais même pas pourquoi il était là. Et il m'offre un vinyle, le seul vinyle qu'il m'offre. Et que c'est et pas un 45 tours, c'est un album entier, c'est Alan Parsons Project. Ah. Et c'est Eye in the Sky.
1: Ah oui, oui, d'accord.
2: Mais il a très bon goût, Jean-Bernard.
0: Et là, je passe des disques de mes parents. Et là, je prends Eye in the Sky. Alors, Cyrus, l'instrumental, et puis le morceau Eye in the Sky. Et là, putain, je prends une gifle monumentale. Et tout le reste de l'album est magnifique, bien sûr. Mais là, ce morceau-là, je pense que c'est ça aussi qui m'a mis le pied à l'étrier sur les longs morceaux, Fleuve et la progressive, je pense.
1: Bah, Alan Parsons, effectivement, c'est la, comme il a produit les plus grands disques de McCartney, en passant par Cat Stevens, en passant par les Pink Floyd, en passant par etc., etc. Ouais. Et lui-même, en faisant un groupe, Alan Parsons, il avait décidé de faire un groupe qui reprenne un petit peu toutes les formes de musique qu'il avait mixées et qu'il avait fait. Donc, au niveau mélodique, au niveau instrumental, donc au niveau progressif, et donc ça a donné l'immense carrière d'Alan Parsons, qui a un son très particulier, puis c'est un ingénieur du son, donc c'est un ingénieur du son d'élite, donc de Abbey Road, donc effectivement c'est un très bon
2: mais
1: choix.
2: Mais puisque tu t'occupes de ce rayon-là, de crotrock, mais aussi progressif, les clients de ton rayon, c'est Luc Mariani dupliqué à l'infini, ou quelle est la variété des gens qui viennent dans ton rayon?
0: Alors c'est sûr que la moyenne d'âge du rayon prog est assez élevée mais ils sont il y a de tout en fait hein. Alors ce qu'il y a de bien, c'est qu'ils sont toujours très branchés, donc branchés dans leur style respectif. Alors ça, c'est bien pour un vendeur parce que dans leur style, ils en savent toujours plus que nous. Hein. On a beau en savoir beaucoup, mais on est assez diversifié quand même. On peut pas, tout savoir à l'instant T. Et donc, ils sont très très pointus. Et puis, on apprend et on répète aussi. Parce que moi, une info, quand on me donne une info, on me dit tiens, voilà, il y a ça, tel groupe qui sort avec une chanteuse ou un chanteur, avec tel musicien, et c'est bien, pourquoi? Parce que ceci, cela, je prends l'information.
2: Ça ne tombe pas dans l'oreille d'un sourd.
0: Et voilà, exactement, voilà.
1: Alors, on va saluer aussi l'ancien, alors je ne sais pas quel était son rôle, directeur, Philippe Marie. Il était...
0: Alors, Philippe Marie a fini effectivement directeur du magasin.
1: Oui.
0: Et au départ, il a démarré. Il tenait le magasin juste à côté, le magasin New Rose.
1: New Rose, oui, c'est lui qui a créé. Voilà, c'est un des créateurs de New Rose.
0: Donc, quand New Rose a fermé, on a récupéré, on a racheté les locaux et on a repris les deux vendeurs de New Rose, dont Philippe Marie. Ouais.
1: D'accord. Et Philippe Marie est devenu de plus en plus important. Alors, je le salue personnellement parce que je sais que c'est quelqu'un qui, non seulement, était un passionné de musique, un producteur de musique aussi. Hein, il avait son propre label, je crois. Et il a permis à plein d'artistes de distribuer leurs disques, de ce qui est mon cas, par exemple. Voilà. Et c'était quelqu'un de très, très présent et de très ouvert aussi, donc, au niveau de la musique, ce qui est rare parce que dans les FNAC, c'est pas du tout la même politique, c'est pas du tout la même façon de vendre, c'est deux façons très différentes.
0: La politique de Gibert, enfin moi j'ai connu au tout début, hein, j'ai vu arriver l'occasion, enfin moi je suis arrivé un an après que ce soit racheté, donc j'ai vu tout se mettre en place et le maître mot du magasin, c'était l'import, se démarquer des autres par l'import, par le prix.
1: D'accord.
0: Ouais. Et voilà. Donc, alors, le prix, sur certains prix, on n'avait pas le même pouvoir, les mêmes remises et le même poids que les gros mastodontes qui étaient Virgin et Fnac. Mais on avait des bons plans, notamment en import, pour avoir des très compétitifs sur des, malgré de l'import, avoir des prix très compétitifs.
1: D'accord. Donc, on salue Philippe Marie, s'il écoute cette émission. Et puis, une autre personne que je connais aussi depuis très longtemps, j'ai commencé à discuter avec elle il y a peut-être un an et un demi, c'est Christina, je crois, qui a repris aussi, qui était au rayon, qui a été très longtemps au rayon musique française, musique de film, et Music World aussi, je crois, ouais, toute la World Music. Ouais. Et qui maintenant est devenue, donc, à Gibert, je pense qu'elle est plus dans la supervision ou la

0: direction de
1: certains... Elle est directrice du magasin, maintenant.
0: Elle est directrice du magasin. D'accord.
1: Okay. Alors, Philippe, Marie, et, bah, comme je disais tout à l'heure, les deux vendeurs de New Rose, on les a embauchés et on les a pris pour qu'ils développent justement un rayon indépendant.
0: Oui.
1: Un rayon indépendant qui était en plein essor.
0: Hein, oui,
1: donc,
0: oui.
1: Voilà.
0: Énormément de groupes.
1: Et puis, Christina, elle a été embauchée en renfort parce qu'il y avait quelqu'un déjà sur la variété française et la World. Et là, comme le groupe, le magasin et le rayon n'arrêtaient pas de se développer, bah, il fallait quelqu'un en plus. Et puis, voilà, Christina, elle est arrivée comme ça au rayon variété française.
0: En tout cas, une personne assez exceptionnelle, parce que toujours souriante, toujours gracieuse, toujours belle, voilà, toujours. Et on peut demander n'importe quel renseignement, donc elle allait chercher, elle renseignait et
1: ah
0: tout.
1: Oui,
0: elle allait voir dans les rayons, elle recherchait le disque. Vraiment, quelqu'un d'une grande, très grande gentillesse et ouverture. Ouais. Ouais, ouais.
2: Elle est très belle, comme le deuxième morceau de musique de Jean Bernard que tu vas nous passer.
0: Absolument, absolument. Alors là, on va passer un mastodonte, un disque qui a été en 1982-83. Ils en ont vendu des millions et des millions. C'est leur plus grosse vente. C'est pas leur meilleur disque, peut-être pour moi, mais c'est leur plus grosse vente. Donc on va l'écouter, puis on en parle tout de suite après du choix. Et Laurent, tu diras, parce que je crois que t'es pas trop, tu connais ce groupe, mais voilà. Donc tu diras aussi ce que tu.
2: Je dirai.
0: Allez, RGB 99.2, radio RGB.net, on est avec Jean Bernard, on parle de musique, on parle de disquaire, et puis on est avec vous, Laurent et Luc, jusqu'à 17h30, voilà tout simplement.

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1: Alors, le groupe, Laurent ?
2: Il me l'a dit pendant...
1: Ah, il te l'a dit, d'accord.
2: C'est Yes.
1: Yes. Tu connaissais ce morceau ?
2: Pas spécifiquement, même s'il est extrait de l'album qui s'est le plus vendu, oui. Yes, puisque c'est là où il y a...
1: Honor of the Lonely Heart.
2: Voilà.
1: Alors pourquoi ce choix, qui est je trouve un bon choix aussi, parce que c'est une période de Yes, leur période la plus commerciale, on va dire, là où ils ont vendu des millions de disques.
3: Bah, j'aurais pu, comme pour Genesis, prendre un grand morceau de Close to the Edge ou Fragile, mais moi j'ai découvert Yes, et c'est à cette période-là, dans les années 80, c'est là où je découvre la musique, où je me fais mes armes, j'achète à droite, à gauche, je découvre plein de trucs et je tombe là-dessus. Et puis en fait, j'avais pas fait le rapprochement que ce que j'entendais à la radio Over the Lonely Earth, c'était le même groupe qui avait fait Close to the Edge.
1: Ah oui, parce que c'est pas du tout évident, hein, le son est très différent.
3: Oui, voilà, donc, et donc quand je découvre cet album-là, je découvre le groupe et puis... c'est ma période, c'est la grande période où je découvre tout, et puis que après, je remonte le temps, je dis j'achète cet album-là, bien sûr, et puis après, je creuse, je rachète les anciens, et puis c'est là, je tombe sur les grands Close to the Edge, Fragile.
1: Ouais.
3: Mais c'est pareil, comme j'aime bien, je suis à fond, j'aime la New Wave aussi, parce que dans les années 80, c'est les années New Wave, et donc là, forcément...
1: Quoi dans la New Wave, par exemple ?
3: J'aimais bien Ultravox, Visage, Depeche Mode pas trop, mais plutôt Simple Mind aussi... IQ sort un album qui est avec un nouveau chanteur et qui est là pour le coup moins prog, et c'est pareil, tout à l'heure il y aura un morceau, c'est pas le meilleur album, mais c'est la période où c'est une période charnière pour moi, parce que c'est là où je découvre tout, et quand je remonte après, je fais la discographie du groupe. Au fur et à mesure de mes recherches, je tombe sur des albums ultimes, et là, je prends des claques monumentales sur des super albums, quoi. Mais là, c'est par là que tout a démarré, quoi. Donc, Yes, cet album-là, et IQ, Nonzamo.
1: Ouais. Voilà. Alors, c'est marrant, parce qu'effectivement,
2: Mais il faut bien comprendre quelque chose, parce que, c'est le plus vendu, c'est pas celui que je préfère. Beaucoup d'artistes qui décolle avec une originalité et qui acquiert un public à un moment donné. Ils ont leur public, ça augmente régulièrement, mais à un moment donné, ils éprouvent le besoin de toucher les gens qui ne sont pas dans leur public.
1: Oui.
2: Et d'élargir. Alors c'est pour ça qu'Invisible Touch, c'est pas le meilleur Genesis, mais il voulait toucher vraiment le très grand public. Pareil pour Yes avec 90 125, et pareil pour David Bowie quand il a fait Let Dance. À un moment donné, les gens disent mais je voudrais toucher tout le monde. Et même si c'est des artistes très spécifiques, à un moment donné, et je pourrais prendre d'autres exemples, à un moment donné ils disent mais c'est formidable, j'ai un public, je fais les concerts, mais à un moment donné je voudrais toucher tout le monde. Et évidemment, donc là, ça fait évoluer leur musique et leur style. Donc, moi, je ne vois pas ça négativement. C'est des artistes qui en ont besoin, à un moment donné, de leur carrière, de faire ça. Et moi, je trouve ça assez sympathique. Je ne mets pas « Ah là là, ils sont trahis !»
3: Asia, c'est un peu ça, Asia aussi. Hein. C'est une réunion de super musiciens.
1: Le traître. Les traîtres.
2: Qui aurait pensé ça ? Ce sale traître et tout. Non, moi...
1: Non, mais enfin, c'est remarque, les puristes de Genesis, quand ils sont passés là, il y a beaucoup de puristes qui disaient ce que tu disais. Hein. « Oh, il y en a marre de ce groupe, regarde ce qu'ils sont devenus !»
2: Ils réalisent pas que l'artiste, à un moment donné, il a besoin de faire sur un ou deux albums ce que je viens d'expliquer. Quoi. Mais moi, je comprends ça très bien.
3: C'est bon. On me demande des fois pourquoi Genesis est en progressif, pourquoi c'est pas en pop rock, parce que justement,
1: Oui.
3: Par rapport à
2: Abacab, la question peut se poser.
3: Quoi. Ah, voilà, c'est ça.
1: Ouais. Alors que c'est marrant parce que dans le classement de Gibert, il y a un groupe que je trouve qui est très progressif et qui pourtant est dans le rayon pop rock, c'est Renaissance par exemple. Et pourquoi vous l'avez pas mis dans le rayon progressif? Ils ont fait au moins dans les années 70, ils ont fait 8, 9, 10 albums avec des morceaux de 20 minutes, des morceaux de 15 minutes, et il est toujours dans le rayon Renaissance. Il a toujours été dans le rayon. Alors je pense que c'est par rapport aux Yardbirds, c'est par rapport à Jimmy Page et autres, mais le groupe Renaissance, il est dans le rayon pop rock et pas dans le rayon progressif, alors c'est un groupe progressif.
3: Alors après, c'est les classements, ouais, c'est vrai qu'on a toujours des classements un peu bizarres à Gibert. C'est dû au fait, souvent, au goût des vendeurs.
1: Oui.
3: Et puis parfois, au début de carrière de certains artistes.
1: Et ça change, oui.
3: Par rapport aux intervenants, s'il y a des intervenants qui ont fait d'autres groupes, bah oui, évidemment, on va tout mettre ensemble. Et puis, voilà, quoi.
1: Ouais, ouais. Alors, est-ce qu'il faut dire aussi, c'est
3: après, que peut-être que c'était un album un peu plus folk aussi.
1: C'était du folk progressif, classico-rock, on va dire, si on peut donner ça. Mais le rock était en dernier. Hein. C'est un peu moins rock progressif, mais effectivement. Alors, ce qu'il faut dire, c'est que Gibert a une autre particularité qui est unique dans toutes les boutiques de disques, des boutiques de disques neufs, hein, je pense, des boutiques qui vendent des disques neufs et récents, c'est qu'ils font les occasions aussi.
3: Oui.
1: Et Gibert a toujours été attaché aux occasions, ce qui fait que on peut avoir des disques à 6 euros, 5 euros, 7 euros, 8
4: Mais
1: euros.
4: Mais c'est pas plutôt pour les livres chez Gibert?
1: Les disques aussi, pareil.
4: Bah, dites-nous-en un peu.
3: Oui, parce qu'en fait, quand le magasin a ouvert, quand ils ont racheté le petit... Parce qu'au départ, il y a, à l'angle du 26 boulevard Saint-Michel, il y avait déjà ce petit disquaire-là que j'ai jamais eu... J'ai voulu travailler là. Ouais. Personne n'était déjà parti. Donc là, elle vendait que du. C'était une petite dame qui vendait que du vinyle. Il n'y avait pas de CD encore et il y avait. Je ne sais même pas s'il y avait du neuf. Il y avait que
1: à quel endroit ça se trouvait, tu dis
3: c'était
1: exactement.
3: C'était au sous-sol du 26 boulevard Saint-Michel.
1: Ah oui.
3: On rentrait. Il y avait un petit escalier. On
1: rentrait
3: par là.
1: Ah oui. Oui, j'ai connu ça.
3: Et il y avait une partie du sous-sol. C'était pas un plein sous-sol. C'était une partie. Et donc, Gibert... alors, la dame, elle est partie en retraite, je pense, elle a vendu, et Gibert qui était au-dessus, ils ont racheté...
1: D'accord.
3: Ils ont racheté ça, quoi.
1: D'accord.
3: Et puis, ils se sont dit, on va développer. Et puis, il y a quelqu'un qui est... Ils ont été chercher quelqu'un de professionnel, qui était bien connu dans le milieu et qui a voulu développer l'import et, comme j'ai dit tout à l'heure, se différencier des autres avec... de l'import, et puis donc là, oui, effectivement, donc on est parti de là, et en fait, il a amené le neuf.
1: Donc, il a amené le neuf, d'accord.
3: Voilà, import et donc, et neuf, moi, j'ai mis en place les premiers CD d'occasion qu'on venait de racheter. Voilà. Donc, il y avait un seul alphabet pour tout, quoi. Hein. Ouais, il y avait 2 mètres, 3 mètres de linéaire, et il y avait tout dedans. Quoi.
1: Voilà. Alors, je me rappelle même à un moment, vous avez eu une table au milieu, une table, et il y avait tous les disques. À l'époque, ce n'était pas illégal. Toutes les bootlegs des grands groupes, des disques live, vous vendiez aussi à un moment. Et puis après, les autorités et tout se sont dit non, vous ne pouvez pas les vendre parce que c'est des disques, c'est des bootlegs, il n'y a pas de contrat avec les sociétés.
3: Que, d'après ce que j'ai compris, parce que ça remonte à longtemps, oui, effectivement.
1: Ah, 1990,
3: c'était, il y avait une sorte de flou juridique, pas très clair, donc évidemment, on n'était pas les premiers à faire des bootlegs, hein, mais à le faire de façon assez grosse comme ça, peut-être,
1: oui. Oui, oui, oui.
3: Et donc oui, effectivement, moi je me rappelle avoir été voir un concert 2 mois avant, 2 mois après, on l'avait sur la table.
1: Il
3: était déjà pressé c'était un petit concert parisien d'un petit groupe de prog peut-être, et on l'avait déjà. C'était une industrie qui était exponentielle progression. Donc oui, alors à un moment donné, le flou juridique ou le flou, ils ont mis leur veto, ils ont bouché le trou, quoi, et puis matière de maintenant, c'est interdit, donc voilà.
1: Oui, absolument, oui. Et je me rappelle de ça, parce que j'ai acheté beaucoup de bootlegs aussi, de bootlegs live, de Pink Floyd, de Zeppelin, des choses comme ça.
3: Alors il y avait beaucoup de sons qui étaient moyens.
1: Très moyens.
3: Il y avait de très très bons trucs, et puis, mais c'est surtout que les prix baissaient énormément aussi, hein. Vous aviez, à l'époque, on était en francs, mais un bootleg simple, ça valait... c'était presque un CD mid-price français. Quoi.
1: Ouais, c'était considéré un peu comme un...
4: Bootleg, ça m'a toujours fait rire, parce que ça s'applique à deux produits, le disque et puis les boissons alcoolisées.
1: Quand ah oui, c'est bootleg avec, aussi.
4: Oui, mais c'est bootleg ah aussi, oui. Quand tu fais ta petite distillerie et puis que t'essayes d'imiter... ou alors tu fais ton alcool original, ou t'essayes d'imiter illégalement un alcool célèbre, c'est du bootleg. Donc,
1: c'est pas...
4: ça s'applique... Le mot bootleg s'applique au disque et à la boisson alcoolisée.
1: Tu vois, je ne savais pas le...
3: Alors, moi non plus.
1: Alors, dans les, est-ce qu'on peut dire, alors depuis que tu es là-bas, quelle a été la grande période de vente de disques, par exemple? Quelle a été la grande période, par exemple pour le CD? Parce que le CD, là, on dit qu'il est, tu vas nous le dire, on dit qu'il est en baisse, bien sûr, les jeunes vont de plus en plus sur le streaming, etc. Mais la grande période du CD où vous avez vraiment reçu énormément de choses, il y avait énormément de choses qui tournaient, c'est quelle période à peu près?
3: Alors là, c'est difficile à répondre. Et j'ai essayer de faire une petite enquête. Alors, c'est simple. On avait reçu un disque d'or pour un live de Nightwish, parce qu'on en avait vendu.
1: Nightwish. Alors, il y a Damien qui est à côté, qui est notre technicien favori. Alors, tu dis Iron Maiden, tu dis Nightwish. Alors, c'est un fan absolu de Nightwish.
3: Ah ouais, voilà. On a eu un disque d'or pour nous remercier d'avoir vendu autant. Alors, je sais plus combien on a vendu. Je crois que c'était plus de 200.
1: Ouais.
3: Pour un live de Nightwish, donc
1: oui, c'est énorme,
3: donc c'est ouais parce que bon, mais parce que un album, on devait en vendre peut-être Nightwish quand à la grande heure, c'était peut-être 500 par là.
1: Oui, énorme.
3: Donc c'était énorme. Assez gros quoi. Alors peut-être pas 500 parce que ça c'était plus les AC/DC, les Maiden, les Metallica. Mais on devait atteindre pas loin des 300 ou 350. Voilà.
1: C'est les plus grosses ventes que tu as vues, Nightwish, par exemple, toi. C'était une des plus grosses ventes que tu as.
3: Oui, parce que ça a vraiment beaucoup plus bien marché en France. Il y avait Within Temptation qui a beaucoup marché et Lacuna Coil aussi où là on leur a piqué la vedette. Ils ont beaucoup mieux marché en France qu'en Italie, malgré leurs origines italiennes.
1: Ouais.
3: Et voilà, donc c'est une période, parce que, bon, on parle toujours de la crise financière, mais on a quand même subi bien avant, 3-4 années avant, la crise du disque, donc quand le marché s'est ouvert. Et là, quand on parle de Nightwish, c'était quand les gens étaient obligés d'acheter leur vinyle, ou leur CD, enfin, c'était des CD, voilà. Parce que le marché était verrouillé, il n'y avait pas encore le téléchargement ou voilà.
1: Oui.
3: Donc avant que ils téléchargeaient ou on commençait déjà sur les iPods à enregistrer des trucs sur des nomades. Il y avait les Discman qui remplaçaient le lecteur cassette.
1: Oui, oui.
3: Et voilà. Donc moi je dirais que les plus grosses années, ça doit être donc avant tout ça, je dirais les années 90.
1: Les années 90.
3: Entre 90 et 2000.
1: Oui, le CD a explosé complètement.
3: Ça commence
1: à baisser un petit peu dans les années 2000.
3: Dans les années 2000.
1: Oui,
3: ouais.
1: Absolument. Et puis il y a le retour du vinyle en 2000. À combien on peut le chiffrer? 2013-2014, le grand retour du vinyle. Il y a 10 ans. À peu près,
3: ouais, c'est ça. Ouais, c'est ça. Alors là, j'ai regardé. J'ai fait une petite enquête pour essayer d'avoir des pourcentages, des chiffres. Par exemple là sur le mois d'avril écoulé, on a fait un super Record Store Day, donc Record Store Day c'est la journée du vinyle justement pour faire revenir les gens dans les magasins. Les maisons de disques pressent des vinyles
1: spécialement
3: en petite quantité d'une couleur et des fois uniquement pour cette journée là donc là on a fait un super Record Store Day cette année. Et ça a boosté les ventes du vinyle. Et là, on a dépassé le cap. Enfin, moi, pour mon rayon, en tout cas, donc progressif et métal, on a dépassé le cap de la moitié. On a fait les deux tiers du chiffre CD.
1: Ah oui.
3: Et je pense que là, on est monté. Habituellement, on est à la moitié.
4: Deux tiers du chiffre d'affaires CD en vinyle.
3: Voilà, c'est ça. Ouais.
1: Ah oui.
3: Ah, voilà, l'équivalent du chiffre d'affaires vinyle correspond aux deux tiers de celui que j'ai fait en CD.
1: Ça, c'est incroyable. Le retour, moi qui étais un fan de vinyle avec Laurent, dès les années 60, fin des années 60, début des 70, on achetait beaucoup de vinyle avec Laurent. Et après, quand je l'ai vu que le vinyle en 85, 87, 88, 90, ça déclinait, je me suis dit, bon, c'est fini, on les reverra plus. Et le retour maintenant, parce que dans toutes les boutiques, le vinyle prend deux fois plus de place que le CD d'aujourd'hui,
3: oui,
1: hein,
3: oui,
1: toutes
3: oui.
1: les boutiques.
3: Hein.
4: Alors, bah, dire, c'est plus encombrant. Hein.
3: C'est plus encombrant, puis c'est devenu de plus en plus cher. Hein. C'est vrai que là, il y a des abus au niveau des prix. C'est...
1: Ah oui, on est monté à 30, 40 euros, des fois, c'est un peu excessif. Hein.
3: Alors, là, c'est à cause du record sordé, mais sinon, on est à peu près à la moitié, je pense. On vend mon chiffre d'affaires vinyle et correspond à la moitié de ce que je fais en CD à peu près.
1: Ah, d'accord.
3: Et ça monte. J'ai même dû là actuellement franchir le cap de la moitié.
1: Ah, de la moitié, ouais. Ok, alors le troisième morceau que tu as choisi, c'est un groupe qui est particulier pour moi parce que c'est un groupe que je connais pas beaucoup et pourtant je le connais depuis son début puisque c'est le Rush. C'est un groupe canadien, des Canadiens anglais, Rush. Mmh. Et alors Rush, j'ai des petites glorioles comme ça en tant que journaliste. J'ai été journaliste presse pendant des années et à l'époque il y a pas d'internet et tout, donc j'étais obligé d'appeler, d'envoyer des lettres aux États-Unis, en Angleterre, en Italie pour avoir les albums. Et je connaissais la maison de disques qui a produit les deux premiers Rush. Là, le bleu et puis le suivant. Et ils me les avaient donc envoyés et je les avais chroniqués dans une rubrique de musique canadienne, française et anglo-saxonne. Et j'avais chroniqué les deux premiers Rush. Et après, j'ai laissé tomber. J'aimais beaucoup ce groupe, mais après, j'ai écouté, mais j'ai plus suivi. Et pourquoi tu as choisi ce groupe Rush
3: C'est pareil. Là, je découvre Rush. Avec les albums des années 80 ou fin 70, donc les premiers je les connais pas trop et quand je me mets à découvrir l'album où il y a Ease, là c'est sur Moving Picture, c'est un instrumental, c'est un des rares instrumentales qu'ils ont fait avec une batterie superbe, c'est presque un solo de batterie. Et je plonge dedans et je me refais toute la disco et je m'arrête, j'aime pas trop les. C'est vrai que j'ai pas les deux premiers, par exemple.
1: Ah oui, ah d'accord.
4: Ouais. Moi, j'aime beaucoup Rush aussi, mais pas le même que vous. J'aime le film en 2013 sur la rivalité de Niki Lauda et de James Hunt.
1: Qui s'appelle Rush ?
4: Qui s'appelle Rush.
1: D'accord, ok, bon. Mais t'as jamais écouté Rush, toi ?
4: Non.
1: Non, jamais. Bon, allez, on va l'écouter, hein, tout simplement. Le morceau, c'est Tom Sawyer, c'est ça ?
3: Oui, hein, un morceau prog, un petit peu long, mais...
1: Ouais, alors je pense que je le connaissais pas, je l'écoutais avec grand plaisir, parce que je le connaissais pas du tout, ce morceau. Allez, on l'écoute. Vous êtes toujours sur RGB 99.2, Luc.
4: Laurent.
1: Avec vous jusqu'à 17h30 pour une émission spéciale on reçoit Jean Bernard, donc, qui est disquaire chez Joseph Gibert et qui a Le Rayon, qui tient depuis très de nombreuses années. On peut saluer aussi ton co-vendeur aussi qui travaille avec toi.
3: Louis.
1: Il s'appelle comment ?
3: Louis.
1: Ah, d'accord, donc on le salue aussi.
4: C'est Louis qui vend, par exemple, les Strokes ou qui vend la Britpop ou qui. C'est un rayon. C'est dans quel rayon ça ?
3: Non, ça c'est au rayon pop rock.
1: C'est au rayon pop rock.
4: Voilà, c'est le rayon Arctic Monkeys.
1: Voilà, ça c'est rayon pop rock.
3: Ouais, ça c'est rayon rock.
4: Tout ça c'est le rayon pop rock. D'accord.
1: Et t'as un rayon aussi musique rock indépendant qui est très très particulier. Et puis t'as un rayon musique électronique d'ailleurs dans lequel il y a Kraftwerk par contre dedans.
3: Oui, voilà, c'est-à-dire qu'on a toujours voulu s'attacher à avoir des spécialistes dans chaque domaine. Et le magasin, quand il s'est agrandi de plus en plus, on a pris des gens qui s'y connaissaient et on a essayé de développer chaque rayon et chaque style de musique différent. Ouais. Quoi.
1: Et ça, c'est unique. Hein, c'est unique dans toute la France. Et même, il y a un moment, vous avez mis, d'ailleurs depuis quelques mois, le plus grand magasin européen. Il y a dehors.
3: Malheureusement, oui, parce que dommage. Parce que on n'est pas si grand que ça. En même temps, on n'a pas tout non plus. Hein. Il nous manque beaucoup de trucs. Hein. Mais malgré ça, on a ce statut-là. C'est dommage parce que ça veut dire qu'ailleurs, il n'y a pas grand-chose. Quoi.
1: Oui, aussi. Allez, on écoute le morceau donc Rush, Tom Sawyer.
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1: Alors, ça, c'est le morceau que je voulais te passer. Donc, on le passera
4: après.
1: C'est
4: court comme morceau. Hein.
1: C'est très, très court. Tu as reconnu les premières notes ou pas?
3: Il l'a dit...
1: Le morceau, il l'a annoncé. Je pense que ouais, Damien l'a reconnu tout de suite. Il a dit Sweet Leaf.
3: Ouais, Sweet Leaf, ouais.
1: Donc c'est Black Sabbath, en fait. Ouais, mais on l'écoutera tout à l'heure, parce que dans notre traditionnelle émission, on a une tradition dans notre émission, c'est de présenter un petit quiz sympathique pour faire découvrir des choses qui sont en accord avec l'invité. Donc Black Sabbath en faisait partie. Mais maintenant, on va bien sûr se brancher sur... le morceau Roche et le morceau Tom Sawyer, bien sûr.

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1: Et oui, morceau très, comme on dit, très punchy, avec beaucoup de batterie, très beau mixage. Et puis la voix, bien sûr, si particulière du chanteur, avec cette voix très, très aiguë, très, très stridente, presque féminin. Hein. C'est presque une voix féminine.
2: Hein. Alors, trop aiguë pour certains.
1: Oui. Il y en a qui trouvent ça trop aiguë, un peu comme la voix de Robert Plant, qui n'aime pas, et d'autres qui adorent aussi. Voilà, ouais. Alors, bien sûr, on est toujours en compagnie de Jean-Bernard, et on parle musique, et on est au cœur de la musique, puisqu'on parle de la musique. Alors, non pas en tant que musicien, on a reçu beaucoup de groupes, d'artistes et tout. On parle de la musique en tant que vendeur de disques, distributeur de disques. Alors, dans ton milieu, est-ce qu'il y a un groupe? Est-ce que je t'avais proposé de venir aussi, par exemple, s'il y a un groupe français que tu connaissais, parce que tu es en contact avec pas mal de groupes qui viennent t'apporter leurs disques, qui viennent t'apporter. Donc, je t'avais proposé de dire, bah tiens, si t'as un chanteur ou un artiste, un guitariste qui vient, viens avec. Avec qui tu serais venu si t'avais pris un groupe français de hard ou de prog de la nouvelle génération, par exemple, qui vient te voir et qui passe à la boutique, qui est-ce que tu aurais amené dans le studio?
2: Bah, je pense, il est dans ma playlist, je pense que j'aurais essayé de faire venir Lazuli.
1: Ah, Lazuli, oui.
2: Ouais, Lazuli, ouais. Qui est un groupe français, je crois qu'ils sont du côté de Bordeaux, de la région bordelaise en tout cas. Et en fait, bah, c'est un groupe qui tourne un peu partout, donc pas trop beaucoup sur Paris. Dans leur, ils doivent tourner un petit peu chez eux. Enfin, ils ont commencé à tourner sûrement chez eux.
1: Ils font des festivals aussi. Hein. Ils font des festivals de prog aussi.
2: Ils font des festivals.
1: Ils ont fait des grands festivals.
2: Je les ai jamais rencontrés.
1: Oui.
2: Mais un jour, bon bah, on me le réclamait assez régulièrement au magasin. Et puis un jour, bah, j'ai pris le contact avec eux. Je leur ai demandé si je pouvais commander avoir un de leurs albums. Et puis le contact s'est fait très facilement. Et puis du coup, bah, on reste en contact. Sur chaque album, j'essaye de reprendre contact et de faire rentrer du fond aussi toute la discographie avec le nouvel album.
1: Alors ça, c'est très très bien, parce que c'est une autre caractéristique. C'est un peu comme avec nous, on le fait avec Laurent à la radio, c'est-à-dire quand on a un disque, on le suit. Quand on a un artiste, on le suit, que l'on aime. On passe pas le morceau principal de l'album, on peut passer tous les morceaux d'un album. Et vous faites pareil, c'est-à-dire quand il y a un disque d'un groupe, par exemple, vous essayez d'avoir les autres disques, et non pas le disque qui se vend le plus, et les autres, vous le laissez tomber. Et ça, c'est très appréciable aussi dans cette boutique.
3: Mais pour un groupe bordelais, c'est dur de sortir de Bordeaux, parce qu'ils ont une tournée toute faite, ils font Saint-Émilion, oui. Pomerol, Fronsac, au Médoc, Médoc, Saint-Julien, Côte de Castillon, Grave de Verre. Voilà, c'est et c'est passionnant comme tournée. Bon, c'est pas bon pour le foie, mais c'est passionnant.
1: Oui, alors le groupe, on dira toujours que les artistes, on sait très bien, ne boivent que de l'eau aussi. Donc oui, ça peut poser problème quand on fait une tournée comme ça.
2: En plus, la chanson que j'ai choisie, c'est L'eau qui dort. Vous voyez, On est dans l'eau.
1: Alors, quand j'ai écouté ça, j'étais très content, parce que c'est un groupe, tu vois, contrairement, je connais très très peu, tu vois, j'ai écouté un ou deux trucs. J'ai un ami que nous connaissons, Eric Grécourt, qui m'en parle depuis très très longtemps de Lazuli. J'ai écouté deux, trois trucs, mais c'est un groupe, je me suis jamais penché. Mais du coup, le morceau que tu as choisi, je pense que ça, Laurent, je pense que ça va aussi t'éveiller des choses, ça va peut-être te plaire. En tout cas, moi, ce morceau m'a plu.
3: Le Saint-Émilion?
1: Non, le groupe Lazuli.
3: Ben j'écoute.
1: Bon, tu écoutes. Allez, on va passer donc au Lazuli. Le morceau que tu as
2: choisi. Il y a des très belles paroles en plus.
1: Hein, oui, c'est des très belles paroles.
2: Quasiment des poèmes à chaque fois.
1: Et hein, c'est vraiment un groupe, on va dire, progressif à la française. Oui. Il y a un côté vraiment spécifique à la française, quoi.
2: Ils ont un son, ils ont une approche.
1: Très intéressant.
2: Vraiment,
1: ça.
2: Très, très à eux. Et je vous dis, les paroles, c'est que des poèmes à chaque fois, quoi.
1: Donc tu vas voir, j'ai été surpris d'écouter ce morceau L'eau qui dort, et je vais sûrement acheter. Je viendrai te voir pour acheter l'album. Tu l'as toujours cet album dans lequel il y a L'eau qui dort? Tu l'as toujours?
2: Oui, je l'ai toujours. J'en ai plus beaucoup.
1: Ah, mais plus beaucoup.
2: Si il m'en reste un, je te le mets de côté.
1: Bon, je vais passer la semaine prochaine. Allez. On écoute. 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Encore beaucoup de choses à vous présenter, à découvrir avec Jean-Bernard et Luc et Laurent avec vous.

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2: Alors Laurent, ce groupe Lazuli,
3: Pas mal du tout.
2: C'est pas mal du tout.
3: Je découvre, je connaissais pas.
2: Oui, bah moi aussi, je découvre comme toi ce groupe. J'avais écouté un ou deux morceaux comme ça, ça n'a pas plus accroché, mais là je trouve que tous leurs albums sont comme ça, chantés, avec texte comme ça.
4: C'est que des poèmes d'ailleurs. Oui. Le chanteur sort même, a même sorti un livre de poèmes.
2: D'accord.
4: Et alors après, il y a pas forcément toujours, il y a toujours de la guitare, il y a un guitariste.
2: Oui.
4: Et parfois, il y a des solos de guitare à la Pink Floyd, un peu aérien, comme d'accord. ça, mais pas tout le temps non plus.
2: D'accord. Et ça serait bien que, comme tu es en contact avec eux, que peut-être, je sais pas, en septembre, octobre, que tu reviennes avec un ou deux membres du groupe et on fasse une émission sur Lazuli. Ça serait, je trouve, très intéressant.
4: Je leur en parlerai. Après, comme on disait tout à l'heure, ils sont
2: sur
4: très,
2: Bordeaux.
4: Très occupés parce que ils arrivent à tomber beaucoup. Donc,
2: D'accord.
4: Mais si, je leur en parlerai, effectivement.
2: Oui, tu peux leur en parler, on peut organiser quelque chose. Alors, est-ce que, en étant disquaire comme ça depuis aussi longtemps, t'as pas eu, à un moment, envie, bien que c'est difficile, c'est un challenge difficile, de créer ta propre boutique ou de créer ta propre distribution ? Est-ce que l'idée t'en est venue, même si c'est très difficile et que le marché, effectivement, n'est plus le marché des années 70, 80, 90 du CD ou du vinyle, mais est-ce que ça t'est venu à un moment où tu t'es dit, tiens, j'aimerais bien créer ma propre boutique et vendre et uniquement ce que j'aime ou... Non ?
4: Alors, c'est une proposition qu'on m'a faite dans mon entourage. C'est vrai qu'on me disait... après plusieurs années passées chez Gibert, on me disait « mais tu devrais te lancer, tu devrais ouvrir un magasin ». Et puis c'est vrai, je ne l'ai jamais fait, je n'ai jamais osé aller chercher des financements. J'ai toujours eu peur de me lancer, mais ça m'aurait beaucoup plu.
2: Oui, ça t'aurait beaucoup plu. Ah, d'accord.
4: Mais, et puis là, je me dis qu'au jour d'aujourd'hui, où est-ce que je serais J'aurais peut-être fermé ou pas.
2: Alors on va parler aussi d'une actualité parce que j'ai vu quelque chose qui m'a quand même choqué avec Laurent, donc on a vu ça il y a quelques semaines et tout, il y a eu une information comme quoi Gibert était avec des difficultés et essayait de redresser un petit peu l'entreprise. Alors je vais savoir si tu peux en parler un petit peu ou pas. Ça m'a beaucoup choqué hein, parce que je me suis dit si cette boutique venait par malheur à fermer, je me suis dit bon bah il reste les Fnac et puis voilà quoi, et puis des solderies bien sûr, plein de solderies, mais voilà, c'est plus des boutiques d'import, de neuf, de découverte et autres.
4: Alors, on fait tout pour... c'est un problème, on va dire. Alors, je ne sais pas si je peux trop communiquer là-dessus, mais on va essayer d'être un peu vague quand même.
2: Dis ce que tu peux sans...
4: En fait, ce n'est pas un problème parisien. Hein. C'est, tout ce qui est sur le boulevard fonctionne très très bien. Il n'y a aucun souci là-dessus.
2: Oui.
4: Après, moi, je suis pas dans les papiers, je sais pas trop ce qui se passe en province, peut-être le problème viendrait de certains magasins de province.
2: Oui,
4: de combien, je ne sais pas.
2: Oui, oui.
4: Mais la maison, la direction a décidé de se mettre en redressement judiciaire. Donc le problème, c'est que ça nous a impacté nous. Parce qu'on fait partie du groupe, c'est les mêmes comptes bancaires, et donc quand tout est gelé, nous on est impacté aussi.
2: Vous êtes impacté, oui.
4: Et après, le problème, c'est que nous, en tant que dans le disque, on travaille pas du tout de la même façon que dans le livre. Les prix sont pas figés, donc c'est une autre façon de travailler. Donc déjà, il faut essayer de rassurer, enfin de leur expliquer à nos dirigeants comment on travaille, et surtout aux mandataires, puisque maintenant on a un mandataire. Lui expliquer comment on travaille, quels sont nos besoins, quels sont les risques si on ne fait pas certaines choses.
2: Oui, oui.
4: Parce que, là, ça fait un mois qu'on n'a quasiment pas rentré de marchandises. Donc là, d'accord. Ça y est, c'est logiquement, on devrait recommencer à recevoir de la marchandise, j'espère, cette semaine, normalement. Cette semaine et à partir de la semaine prochaine. Et après, une fois qu'on aura... parce que là, c'est compliqué. Il faut tout renégocier avec chaque fournisseur, chaque importateur. Et chacun ont des exigences bien différentes. Donc voilà, il y a des choses qui se mettent en place. Et ça devrait... rentrer dans l'ordre dans les prochaines semaines, mais bon, c'est long, hein. C'est très très long. Et puis, bah, faut espérer que le plus rapidement possible, les problèmes se résolvent, des décisions seront prises sûrement. Et puis que tout redevienne à la normale le plus rapidement possible.
3: Mais ça me surprend pas ce que dit Jean-Bernard. À Paris, Gibert a une force de frappe, on peut dire ça comme ça, avec la multitude des magasins. Ça doit être plus difficile pour un magasin isolé en province.
2: Ouais, ouais.
3: Puis province, ça veut tout dire. Ça veut dire quoi Lyon, pour moi, par exemple, c'est pas une province.
2: Non,
3: c'est une agglomération énorme avec 1,5 million d'habitants.
4: Bah, le magasin, notre magasin de Lyon, je crois que il marche plutôt pas mal. J'ai pas d'informations précises. Ouais, je suis pas dans les chiffres, mais
3: parce que j'allais pas dire que c'est une mégapole, mais Lyon, c'est pas une ville de province. C'est la deuxième agglomération de France. C'est énorme, quoi.
2: Alors, on va passer au moment du quiz, du big quiz. C'est un petit peu une tradition dans l'émission, dès qu'on a un invité. Oula. Donc là, j'ai choisi vraiment
3: dès qu'on a un invité, il faut le torturer.
2: Oui, faut le torturer. Lui, alors, on le note, on met des points. Alors, en général, avec Laurent, on a établi quand même un point sur 10. Il faut 4 sur 10. On est quand même sympa, tu vois, 4, 5
3: mais,
2: sur 10.
3: Mais je te rassure, il n'y a pas le goudron et les plumes, même pour les perdants. Hein.
2: Donc t'es tranquille. Non, alors, on va commencer justement par le morceau qui s'est invité un petit peu comme ça tout à l'heure. Allez, on va aller passer comme ça quelques minutes et tu vas réagir dessus, mais tu vas voir, c'est des très grands, des très gros, des poids lourds comme on dit dans le métier.
5: Entitled Sweet Leaf.

0: Alors je laisse le micro ouvert et tu peux en parler voilà, et puis nous dire un petit peu.
1: C'est Black Sabbath, oui, voilà, il l'a dit, bon c'est Sweet Leaf. Sweet Leaf, quand j'ai voulu me faire une cassette de Sweet Leaf, une compilation, c'est pareil, il y a beaucoup de titres à prendre et très peu achetés sur les 4-5 premiers albums.
0: Hein. Oui, ils sont excellents, je trouve.
1: Là, il fallait choisir des grosses cassettes.
2: Mais Damien a trouvé aussi, je suppose.
0: Je pense que Damien a trouvé, voilà, donc il nous fait le signe comme quoi il a trouvé.
2: J'étais sûr qu'il avait trouvé.
0: Oui, moi aussi. Allez, on va en faire un deuxième. Alors là aussi, un autre. Alors on peut dire que Black Sabbath, c'est l'ancêtre du hard rock. Hein. C'est le premier groupe qui a osé. Alors il y a eu plein de groupes avant, des pré-progressifs dans les années 68, oui. 69. Mais c'est les seuls qui ont osé. Et moi, c'est un des meilleurs, plus beaux concerts que j'ai vu parce que c'était très dépouillé. Batteur, voix, guitare. Et basse, des guitaristes, en plus pas des guitaristes comme Jimmy Page ou Eric Clapton, des gens très très véloces. C'est un rythme très lourd, très particulier, très peu d'effets, et des gens qui faisaient du rock, des morceaux de 2-3 minutes, et qui impulsaient un riff à chaque fois très très puissant. Et je les ai vus à l'Olympia, c'était absolument phénoménal, une scène noire, ils étaient noirs avec toutes des croix renversées qui brillaient et ça donnait vraiment une impression absolument incroyable. Enfin, moi j'étais fan plutôt, voilà. Bon, allez, on écoute le deuxième.

0: Le bal des Laz, Michel Polnareff?
1: Non, non, non. Un peu plus musclé.
0: Mais ça, c'est John Lord.
1: Ouais, absolument, bravo. John Lord de Deep Purple.
0: Bah oui.
1: Dans ses œuvres. Et tu vas reconnaître le morceau. Il y a une intro alors, comme ça.
0: Ouais. Ah oui. On sait ce morceau. Ça fait longtemps que je ne l'ai pas écouté, celui-là.
1: Oui, alors c'était donc, bien sûr, le disque Deep Purple, Machine Head. Laurent, tu l'as eu dans ta collection ou pas, celui-là?
2: Tu sais que moi, je ne suis pas tellement
1: Deep Purple,
2: hard rock.
1: Oui, hard rock. En fait, maintenant qu'on écoute Deep Purple, on peut dire que c'est pas réellement... C'était une espèce de rock déjà progressif avec... parce que John Lord était très classique, hein, finalement. Il a fait des disques de musique classique, hein, John Lord, hein, faut le savoir.
0: Oui, oui, oui.
1: Voilà. Et puis, bon, il y avait la voix. Alors, bien sûr, il y avait des sauts de guitare un peu rageurs de Ritchie Blackmore, une batterie de Ian Paice très appuyée. Mais, voilà. Mais c'est très blues, en fait, très blues rock, hein, quand on écoute.
0: Oui.
1: C'est pas si hard que ça, finalement, quand on écoute, hein. Donc Machinette qui s'est vendu à des millions d'exemplaires, à des millions, millions. Et puis il y a Smoke on the Water dessus, bien sûr.
0: Oui, voilà, ouais.
1: Allez, on va continuer.

0: troisième groupe.
1: C'est Led Zeppelin.
0: Ouais. Alors là, on est dans les trois, les deux grands guitaristes, Richie Blackmore, Deep ouais. Purple.
1: Bah voilà, il l'a dit, Days and Confused.
0: Alors Days and Confused, c'est un morceau très particulier parce que c'est ce qui fait la liaison entre les Yardbirds et les Zeppelin. Et il le jouait déjà à la fin des Yardbirds, puisque Jimmy Page était guitariste des Yardbirds avec McCarthy, que nous avons reçu dans ce studio d'ailleurs deux fois. Et puis il y avait bien sûr il y avait Keith Relf, voilà. Et après donc Jimmy Page est sorti des Yardbirds et a fondé Led Zeppelin, mais ce morceau a fait la liaison entre les deux, Days and Confused. On écoute un petit peu, puis je cale comme ça le 3. Alors là on va rentrer dans quelque chose qui va évoquer beaucoup plus de choses à toi aussi je pense, Jean-Bernard, et à Laurent. On écoute encore un peu les Zep, allez, on se fait plaisir. Tu aimes ce groupe, Jean-Bernard? Les
2: ah Zep, oui. Bien sûr, je m'étais racheté les quatre premiers là quand ils avaient fait des belles remasters, des beaux remasters à un moment donné, produits par Jimmy Page justement.
0: Oui, ils étaient beaux en pochette. En...
2: Oui, voilà, c'est ça, ouais.
0: Allez, le troisième. Alors là, Laurent, tu vas exceller. Mais Jean-Bernard aussi, peut-être. C'est un groupe que tu distribues, mais que j'aime beaucoup. Hein. Alors, c'est pas parmi les plus grosses ventes, hein, c'est sûr, en France surtout.
3: Ah, ouais. C'est le pays qui est situé sous la mer.
0: Voilà.
2: Je connais pas ça.
0: Si, tu vas voir. Tu vas entendre la voix.
3: Et pour se déplacer dans un pays comme ça, on utilise un... Un bateau qui s'appelle...
0: Ah, je sais pas. Vas-y.
3: Quand t'as une pagaie double, t'es dans un...
2: Un kayak.
3: Un kayak. Bravo, il a trouvé.
0: C'est le groupe kayak.
2: Ah oui, kayak. Ouais. Ah
0: bah on t'en demande de temps en temps kayak, ouais. Parce que vous avez une plaque hein, dans le rayon.
2: J'ai une plaque
0: rayon.
2: Kayak, ouais. Mais ça fait partie des groupes que j'ai connus après, que j'ai appris à travailler sur le tard.
0: Oui.
2: Et c'est vrai, je me suis jamais trop plongé dedans.
0: Trop plongé dans ce groupe-là.
2: J'ai voulu savoir à quoi ça ressemblait. Mais on a la tête tellement farcie de musique

0: un des ancêtres du hard rock, d'un des groupes les plus connus du monde. Donc vous allez trouver tout de suite, hein, des 3-4 groupes les plus connus du monde. Allez, on écoute.
1: Il nous met la pression, là. Ça veut dire que si on ne trouve pas, on est des... Ouais. Mais du monde entier, quoi.
0: Oui, du monde entier.

0: Alors ce morceau, on n'y pense plus quand on fait des anthologies sur le hard rock. Ce morceau est sorti quand même en 68.
1: Ah oui, quand même. Et là,
0: c'est un des groupes qui a vendu le plus de disques au monde. Un des trois grands groupes qui a vendu. Donc on sort les Beatles, on sort ACDC. Il reste qui ? On sort les Beatles, on sort ACDC. On sort les Bee Gees.
2: Un groupe qui a vraiment vendu, quoi.
0: Pink Floyd.
2: Ah, c'est Pink Floyd.
0: C'est un morceau de mort.
2: Ah ouais. Oui, mais voilà, moi j'appartiens à cette race très nombreuse qui a accroché dans les Pink Floyd à partir d'Umaguma.
0: Ah bah oui, alors.
2: Et j'ai jamais écouté vraiment.
0: Ah bah c'était un an après. C'est un an après.
1: Ah ben moi, Umaguma, j'ai eu du mal, moi. J'ai déjà du mal avec
2: Lavache. Je rectifie, je n'ai pas démarré avec Umaguma, j'ai démarré avec Atom Heart Mother, ce qui est totalement différent.
1: Voilà. Ah oui. Je remonte dans le temps.
0: Ouais. Et tu as accroché Pink Floyd quand même un petit peu, oui.
1: Ah bah oui. Quand ma femme était enceinte de ma fille, dans la voiture il y avait que du Pink Floyd.
0: Ah d'accord. Et quoi ?
1: C'est 9 mois de grossesse. C'était il y avait deux albums. Oui. Dark Side et Wish Away.
0: Ah bah oui, bon, voilà. D'accord.
2: Ils nous auraient mis The Wall, on aurait trouvé tout de suite.
1: On faisait 3 heures de route et on enchaînait les Pink Floyd.
0: Ouais, j'aurais pu mettre The Wall. Mais j'ai mis ce morceau-là parce que comme t'es dans le rayon hard, et c'est vraiment un des premiers grands morceaux de hard que le Floyd a fait. D'ailleurs, ils ont rarement joué comme ça, hein, rarement joué avec. Oui. Et comme les Beatles aussi, ils ont un morceau de serre, on l'avait passé, un morceau dans leurs premiers albums qui est très très hard, qui est considéré aussi comme un.
2: Helter Skelter.
0: Voilà. Et qui est considéré un petit peu comme les ancêtres du hard parce que c'est basse, batterie, guitare et voix.
2: Ah oui, c'est un morceau très singulier, puis qui pulse. Hein.
0: Et qui pulse réellement. Ouais. Allez, le dernier pour faire plaisir à Laurent et puis
2: c'est pas
0: aussi.
2: Penny Lane, quoi. Hein
0: oui, alors,
2: c'est pas Penny Lane, quoi.
0: Et pour faire plaisir aussi à Vienna parce que j'ai vu qu'ils ont réédité toute la discographie de ce groupe en coffret, qui valent d'ailleurs très cher. Hein. Ils sont les gens qui ont édité ça. Et le groupe, là, vous avez un nombre de disques dans la petite case du groupe qui est absolument phénoménal. Allez, on l'écoute. On l'a passé la semaine dernière, Laurent, le groupe. Groupe de musique progressive. C'est un groupe qui ne boit que de l'eau. L'animal représenté ne boit que de l'eau, mais il peut faire ses réserves très longtemps.
1: J'ai failli en mettre un dans ma liste.
0: Ah d'accord.
1: Ouais. Ouais, c'est Kamel.
0: Ouais, c'est Kamel.
1: Ah ouais, bah c'est pareil, Kamel. Alors là, par contre, là, j'étais plus jeune, je découvre par rapport à la pochette Kamel et je tombe sur. Un live qui reprend les meilleurs morceaux des deux trois premiers.
0: Oui.
1: Et là, je trouve le live fabuleux. C'est une méga compile. Il y a que rien acheté dedans. C'est les meilleurs morceaux des premiers.
0: Live Record, d'ailleurs, je crois qu'il s'appelle, non ?
1: Non, c'est avant. Camille. C'est un tout. C'est un album simple, une pochette verte, je crois.
0: Oui.
1: Et
0: ça.
1: Arabe. Oui, voilà, c'est ça là.
0: Oui. Ouais. C'est le tout premier Kamel et ils ont rajouté des bonus.
1: C'est le premier Kamel. Alors c'est celui-là qui est vert. Oui. Et il y a un live qui reprend ça, des morceaux de ça, Arabia, je sais plus comment là.
0: Oui.
1: Et puis Raylander et voilà. D'accord. Et franchement là, je me suis dit putain, mais c'est quoi ce groupe là ? Je suis passé à côté depuis tant d'années.
0: Ah ouais.
1: Et voilà. Et en plus, c'est pareil. Moi, je le découvre en magasin. Avec l'album des années 90, pareil, encore une pochette verte, et qui est un peu plus celtique. C'est le seul.

0: Les Celtics de Kamel.
1: Ah oui, oui, oui.
0: C'est avant Dust ou après Dust and Dream?
1: Oui, juste après Dust and Dream. C'est Rajaz?
0: Non, non. Il est entre les deux.
1: Entre les deux.
0: Ou avant?
1: Oui, oui, oui.
0: Il y a un truc celtique d'ailleurs. Il y a un logo celtique dessus. Et là, c'est un superbe album qui est méconnu, qu'on trouve plus d'ailleurs.
1: Oui, qu'on trouve, qui est plus réédité.
0: Et qui est vachement bien.
1: En tout cas, j'ai un souvenir du groupe Kamel en 85. J'étais les voir à l'Eldorado en 85. Et alors, c'est un concert qui est incroyable. Andy Latimer est dans une forme absolument merveilleuse. Et tout le monde dans la salle était debout, dansait. Il arrêtait solo sur solo de guitare. Alors, c'est des solos très mélodiques, hein, très, très langoureux, très mélodiques, presque un instrument. Il s'en sert vraiment comme un instrument soliste. Hein. Et c'était incroyable. Tout le monde était joyeux là-dedans. Tout le monde était heureux. Puis Andy Latimer n'arrêtait pas de rigoler sur scène. Il était et ça fait un concert merveilleux. Bon bah voilà, bah écoute, tu t'en es quand même super super bien sorti, donc tu peux rester, tu vois, donc c'est un avantage.
2: Cool, hein, voilà. Bien sorti, le deuxième c'est Damien et le troisième c'est moi.
1: Bon, alors vous êtes toujours sur RGB 99.2, donc on vient de terminer notre petit quiz. Il nous reste encore une bonne vingtaine de minutes à passer ensemble. On a encore plein de morceaux à vous passer d'ailleurs, choisis par Jean-Bernard. Alors tu avais choisi aussi, tu as fait l'impasse un petit peu parce que tu m'avais dit par exemple Asia, qui est un des grands groupes des années 80 aussi de musique rock prog. Il y avait Marillion aussi, tu n'as pas choisi Marillion non plus, mais tu en avais parlé aussi. Il y avait un autre groupe que tu voulais passer aussi, donc Long Distance Calling aussi.
0: Oui, je voulais parler des groupes plus récents qui sont que moi je décide de mettre en prog parce que j'aime bien et parce que je trouve que il y avait un pont à faire. C'est pas vraiment prog, prog quand même. Il y a des morceaux un petit peu longs, pas tout le temps.
1: Oui.
0: C'est instrumental, voilà. Long Distance Calling, c'est des Allemands. C'est instrumental et voilà, il y a des belles envolées, il y a des belles intros, des beaux passages planants, mais parfois ça s'énerve, ça s'emballe, toutes les clés du prog sans en être vraiment, parce qu'ils sont issus plutôt de la scène, ce qu'on appellerait maintenant post-rock.
1: Oui.
0: Donc maintenant post-rock ça veut tout et rien dire et il y a plein de tellement, c'est un style qui est maintenant tellement vaste. Mais voilà, j'aime beaucoup ce groupe-là. Puis je trouve que c'est assez frais. Et puis ça amène une autre façon de faire, une autre couleur au joyau progressif, progressive.
1: Oui. Alors, effectivement, c'est tout un calcul, parce qu'il y a plein de groupes qui sont prog par définition, Genesis, Yes, ça c'est Jethro Tull aussi. Quoique Jethro Tull, c'est un peu plus... On pourrait le mettre dans sa période blues, ou la période rock, ou la période hard aussi.
0: Oui,
1: c'est un peu différent. Mais il y a plein de groupes, effectivement, qui sont dans ton rayon, et qui sont des groupes, justement, je trouve c'est intelligent, parce que c'est pas des groupes qu'on peut estampiller progressifs comme les années 70, comme Kim Crimson et tout ça, mais qui sont des groupes qui font cette liaison, comme tu dis, qui font ce pont entre la musique progressive et puis un rock moins long, plus mais un rock toujours sophistiqué, quoi. Et dans d'autres boutiques, on les trouve pas dans le rayon progressif, on les trouve pas comme classés dans le progressif. Un certain nombre de groupes qui sont dans ton rayon.
0: Bah après, c'est aussi déjà pour trouver, pour m'informer, je lis aussi une certaine presse et notamment le petit fanzine belge qui s'appelle Progressiste.
1: Ah oui, il est très.
0: Et eux, ils ont toujours eu cette ouverture d'esprit d'aller ratisser. En fait, ils chroniquent ce qui peut toucher un amateur de prog.
1: Ouais.
0: Donc, si ça peut être dès qu'un groupe fait des longs morceaux un peu planants, même si c'est pas estampillé prog, ils en parlent. Donc, ils peuvent parler de Archive, qui est un groupe qui on peut isoler un morceau qui est bluffant, on dirait du Pink Floyd.
1: Oui.
0: Notamment, et puis moi j'ai pareil que Long Distance Calling, un autre groupe qui s'appelle Crippled Black Phoenix. Alors eux, ils sont, je crois de mémoire, ils doivent être anglais, c'est chanté, il y a une chanteuse aussi, et c'est pareil, c'est pas vraiment prog, mais voilà, ça peut faire le lien, et puis ça peut surtout plaire à des fans de progressif qui veulent s'ouvrir à d'autres horizons et pas trouver encore un énième sous Marillion. Voilà. Parce que au début, toute la scène 80 prog, les IQ, les Marillion, tout ça, Et ils étaient pas aimés du tout par anciens.
1: Par les anciens.
0: Par les anciens, c'était critiquable. C'était du sous Genesis ou du sous machin.
1: Kim Crimson, voilà. etc. Alors que ces groupes-là ont prouvé aussi, comme Marillion, qu'ils n'étaient pas du tout un sous Genesis. Même si les premiers albums, on a pu sentir qu'il y avait une référence à Phil Collins, à Tony Banks et tout, mais on a vu dans toute leur discographie.
0: Avec l'arrivée de Steve Hogarth, surtout.
1: Oui, avec Steve Hogarth.
0: Bon, là, c'est vrai que des fois, ils se sont un peu perdus. Enfin, il y a des albums que j'aime un petit peu moins que d'autres, mais il y a un très beau renouvellement quand il est arrivé. Les premiers albums avec Steve Hogarth sont fantastiques.
1: Oui. Holiday in Eden, qui est un très bel album, l'album bleu là. Alors qu'est-ce que tu veux passer maintenant? Tu avais choisi entre, donc on n'a pas passé Saga, on n'a pas passé IQ, on n'a pas passé Arachnen, et alors, lequel que tu choisis?
0: Je vais vouloir passer Arachin.
1: D'accord.
0: Parce que c'est un groupe, c'est un groupe français, pareil, je tombe sur le CD... je pense au magasin ou dans un magasin.
1: Ouais.
0: Et puis, j'adore. C'est avec une chanteuse. Il y a un très bon guitariste.
1: Oui.
0: Ils ont ouvert à un moment donné pour Marillion, il y a très très longtemps. Et puis, ils ont fait deux albums avec deux guitaristes différents. Et puis après, plus rien. Et je trouve ça très dommage parce que c'est deux beaux albums. Il n'y a rien acheté dedans. Et puis, j'ai été content de découvrir que il n'y a pas si longtemps que ça, ils ont eu un beau papier, je crois que c'est dans Rockhard, une belle interview, et on attend, on espère tous qu'il se passe des choses,
1: qu'ils refassent quelque chose,
0: ou des concerts, ou un album, ou qu'ils sortent des archives, ou... Voilà.
1: Alors on va écouter, c'est un groupe que j'ai jamais été, que j'ai jamais creusé, pourtant il y a une chanteuse qui a une super voix, et donc on va écouter donc, le groupe Arachnen, et le morceau s'appelle... Le monde du quoi. Allez, on écoute. Vous êtes toujours sur RGB 99.2, on est avec vous encore, une bonne quinzaine de minutes pour la fin de cette émission avec Jean-Bernard.

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3: C'était vraiment très bien.
2: Ça. Oui, c'était un beau groupe, ouais.
4: J'aime bien ces guitares comme ça, très aériennes, très planantes, très mélodiques. Ouais. Pas forcément très techniques, mais
2: oui.
4: Et encore que. Mais surtout très mélodique.
2: Moi, très mélodique et pas trop sophistiqué, mais voilà. C'est vraiment parce que les guitares sont beaucoup plus enlevées, comme par exemple quand on écoute par exemple le groupe Transatlantique, par exemple, là ils sont tous à fond, quoi. Alors que là c'est vraiment très très très cool, très très ambiante en fait, hein, très très ambiante. Alors on reconnaît du Camel, on reconnaît du Pink Floyd aussi, hein, c'est un peu dans le style. C'est le Camel au niveau mélodique, hein, c'est sûr qu'ils ont dû écouter Andy Latimer et son équipe. Alors, il y a encore pas mal de questions. Quel est le disque actuellement qui se vend, que tu as repéré, parce que tu suis pas forcément les disques de les ventes, mais le disque que tu as vu qui se vendait le plus actuellement dans le rayon prog, hard et crotrock et assimilé, celui qui sort le plus souvent. Est-ce que c'est encore les anciens comme Jethro Tull, ou alors est-ce qu'il y a des nouveaux?
4: C'est maintenant les gens, maintenant que le marché est ouvert, les gens ils écoutent avant d'acheter, donc forcément ils achètent en connaissance de cause et tout est lié en fait à la qualité de l'album maintenant. Avant les gens ils achetaient un peu au pif. Jethro Tull, ils étaient fans de Jethro Tull, ils achetaient le dernier Jethro Tull.
2: Ouais.
4: Aujourd'hui, maintenant, ils vont vouloir l'écouter, réécouter, savoir vraiment s'il vaut le coup. Et donc, ça dépend de la qualité de l'album. Alors, par exemple, Deep Purple, pour revenir à Deep Purple, ils ont eu un coup de mou à un moment donné dans les années justement 90-2000. Et là, dernièrement, ils reviennent. Ils font une tournée. Malgré leur âge et leur nombre d'albums de fabriqués, ils font des supers albums. Les 3-4 derniers albums sont vraiment très très bien. Ils ont su se renouveler. Malgré, il y a eu des changements de musiciens.
2: Oui.
4: Mais malgré tout, ils pondent encore des albums de fou encore. Hein. Donc il y a les valeurs sûres comme ça, il y a les anciens, donc effectivement les Deep Purple, là le gros album qui est attendu là, bien sûr, ça va être le prochain Gojira qui sortira l'année prochaine.
2: Ah oui.
4: Voilà, bon, ils ont là maintenant, les gens le connaissent à cause du
2: Gojira, je connais pas, tu vois,
4: C'est un groupe français pareil, ils sont de la région ils sont de la façade atlantique. Alors, je sais pas si c'est de la région de Bordeaux, peut-être un peu plus bas, mais par là. Et ils ont démarré.
3: Bayonne.
4: C'est peut-être par là. Oui, je me rappelle plus trop. Voilà. Mais en fait, ils se sont fait connaître. D'abord en France, un petit peu. Et puis c'est surtout aux États-Unis et ça a eu un effet boomerang, c'est revenu en France, mais parce qu'aux États-Unis ils ont ouvert pour Metallica aussi, donc ça leur a ouvert beaucoup de portes. Mais il y a que quand on est en ouvrant pour Metallica que les Français se sont dit, mais au fait il est français ce groupe-là, je connais pas.
2: C'est marrant.
4: Voilà, parce qu'on a toujours cette petite timidité avec nos propres groupes.
2: Par rapport au mastodonte anglo-saxon.
4: Ouais, voilà. On n'ose pas trop défendre nos propres couleurs. Alors,
2: j'ai demandé à Damien, il connaît et il m'a dit qu'il aimait bien.
4: Voilà, ça pousse, hein, y a du bruit. Hein, ouais. Il y a un savoir-faire, il y a une patte. C'est très technique, mais en même temps mélodique aussi.
2: D'accord.
4: Malgré tout.
2: Alors j'ai peut-être une ultime question. Je vois que le vent attend, mais une question très importante pour toi, avec plus de 30 ans de métier. Quelles sont les qualités, le rôle d'un disquaire, le rôle, les qualités que doit avoir un disquaire, de ce que tu as pu expérimenter, aussi bien à tous les niveaux. Voilà, t'es dans la vente.
4: C'est de la vente. Donc déjà, c'est aimer le contact humain.
2: D'accord.
4: Savoir, faut aimer rencontrer des gens, discuter avec les gens. Ouais. Et puis, et forcément, donc avoir une culture musicale, aimer la musique, aimer découvrir aussi, toujours à la recherche de nouveautés.
2: Ouais.
4: Et puis voilà, ouais, discuter avec les gens, et puis une culture musicale. Écouter les gens, parce qu'en fait, faut savoir. Moi, j'ai jamais voulu vendre pour vendre et faire du chiffre et voilà. Ouais. Moi, j'ai toujours voulu satisfaire les gens et les écouter, savoir ce qu'ils aiment, ouais, pourquoi ils les aiment, pourquoi tel album, et essayer de les aiguiller le plus possible sur quelque chose qui est de rapprochant. Et ce qui est après l'enjeu aussi, c'est quand une maman ou un enfant pour un parent ou une maman pour son enfant.
2: Ah oui,
4: veut acheter un truc pour un anniversaire, pour quelque chose. Et là, elle me dit, je lui pose des questions, qu'est-ce qu'il aime? Je sais pas trop, mais j'ai vu ça chez lui, Et de fil en aiguille, avec deux, trois questions, hop, j'essaye d'être au plus près et de satisfaire la personne. D'accord. Et alors, le summum, là, ce qui est magnifique, c'est quand, j'ai des retours, la personne revient et me dit il est très content,
2: on avait bien ciblé, merci, voilà. Ça, c'est super.
4: Et ça, c'est un bonheur, c'est un vrai bonheur.
2: Écoute, les qualités que tu as dit, je trouve bravo, parce que pour moi, effectivement, c'est ça un disquaire. J'aurais rajouté, parce que tu l'as pas dit, parce que tu peux pas, mais que tu le fais, par contre, que tu fais, c'est aussi promotionner les jeunes artistes.
4: On a un service dépôt-vente, donc oui, ouais. Effectivement, à partir du moment où un artiste a un produit fini, il peut venir le vendre chez nous, donc ouais. C'est très facile. On fait un bon dépôt-vente. Je l'écoute pour savoir ce que je vends, parce que puis par curiosité, pour pouvoir le conseiller aussi.
2: Ouais.
4: Mais je le juge pas, parce que c'est pas à moi de juger, quoi, en fait. Je le mets à disposition, je le vends, et puis on tombe d'accord sur le prix, et puis sur la quantité, et puis voilà, et puis c'est très rapide, en fait, c'est très simple.
2: Merci beaucoup Jean-Bernard, moi c'est un métier, comme je t'ai dit, si j'avais pas fait ce que j'ai fait, mon troisième métier, ça aurait été disquaire. Voilà, donc je te remercie, parce que je trouve que les disquaires sont essentiels, et il y a tellement de disquaires qui m'ont conseillé des disques, j'étais pas du tout parti pour acheter, je vais en citer, alors après c'est plus des boutiques solderies comme par exemple Crocodisque ou Exodisque, ou des boutiques qui sont au nord de Paris, tu vois, ou Dishonored, ouais, aussi, nouvelle boutique qui se trouve au métro Saint-Plon, mais quand je vais là-dedans, il y a des gens qui m'ont fait, j'étais parti pour acheter un disque et je suis ressorti avec 3-4 disques, parce qu'ils m'ont fait découvrir 3-4 disques en fonction de ce que j'aimais. Alors ça j'adore, c'est vraiment un truc que j'adore, et je remercie les disquaires pour ça.
4: Merci.
2: Bon, écoute, c'était très... merci d'être passé dans nos studios. C'était vraiment très sympa de faire cette émission avec toi.
3: Très instructif.
4: Merci.
2: De découvrir ce métier, puis de disquaire que tu fais maintenant depuis plus de 30 ans, faut le dire, plus de 30 ans. Et puis avec ta sélection, on redit, Genesis, Yes, Roche, Saga, IQ, Arakon, Lazuli. Et puis on t'aurait pu mettre aussi Long Distance Calling, Asia, oui. Marillion, etc., etc. Et voilà, donc l'émission sera rediffusée dans son intégralité, nous sommes rediffusés tous les mardis, donc le mardi 23 juin de 20h à 22h. Donc si t'es disponible le mardi devant ton poste ou devant ton ordinateur, tu réécoutes et t'écouteras un mec qui parle, qui s'appelle Jean-Bernard, et tu diras, tiens, qui c'est ce mec-là? Il parle bien, c'est sympa. Allez, rentre bien Jean-Bernard, et puis
4: merci.
2: Et puis on peut, voilà, si tu fais vraiment la connexion, moi j'irai pas la faire, mais si tu fais la connexion avec les musiciens de Lazuli, on est prêt avec Laurent à les recevoir en octobre, en novembre, ça presse pas, hein.
4: D'accord, hein, ok, je leur en parlerai.
2: Je te laisse faire la connexion. Moi, je les connais pas, et on les découvrira, puisque ça nous a bien plu avec Laurent de ce qu'on a écouté.
4: D'accord, ok, très bien.
2: Allez, salut.
4: Merci.
2: Et à la semaine prochaine, toujours avec le même plaisir, on vous retrouve.
4: Au revoir.
2: Allez, salut.

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0: 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Il est 18h.
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2: Bonsoir à toutes et à tous, il est 18h dans l'actualité du mercredi 17 juin, une nouvelle association pour lutter contre la maladie de Parkinson. On en parle avec nos invités dans un instant. La région Île-de-France mise sur l'intelligence artificielle. Reportage à Vivatech qui a ouvert ses portes aujourd'hui à Paris. Votre chronique cinéma avec une interview exclusive de Manu Payet ce soir. Et puis côté météo, demain c'est une journée chaude qui vous attend sur le département, toujours avec des risques d'orage l'après-midi. Côté température, comptez 13 en minimale, 36 en maximale. Une famille expulsée ce mardi d'un logement social qui avait servi de nourrice dans un dossier de trafic de stupéfiants à Montmorency. Lors d'une perquisition menée en janvier 2025 dans cet appartement situé rue de la Forêt, les enquêteurs ont saisi 32 kilos de cannabis, près de 20 000 euros et aussi des armes avec des munitions. Une procédure civile engagée par le bailleur avec l'appui de la préfecture a permis la résiliation du bail et la reprise du logement qui doit maintenant être attribué à une autre famille. Le préfet du Val-d'Oise rappelle que même si le délinquant n'est pas titulaire du bail, on est responsable des personnes que l'on héberge. Depuis 2023, 28 expulsions de ce type ont déjà eu lieu dans le département. On le disait dans les titres, une nouvelle association pour lutter contre la maladie de Parkinson. Véronique Laplane, Régis Laplane, bonsoir.
3: Bonsoir.
4: Bonsoir.
3: Merci de nous accueillir.
2: Mais avec grand plaisir, vous êtes membres tous les deux de cette association des Ailes pour Parkinson, une association, on l'a dit, qui lutte contre la maladie de Parkinson. Évidemment, on va y revenir. Elle est née de quoi, cette association ?
3: Alors, elle est née de façon très simple. Je suis moi-même atteinte de la maladie de Parkinson. J'ai été diagnostiquée à l'âge de 46 ans. Je viens de fêter mes 12 ans de diagnostic. Et je trouve que je suis relativement en forme, donc autant que je fasse quelque chose de moi et trouver de l'argent pour la recherche contre la maladie de Parkinson.
2: Justement, est-ce qu'on peut revenir d'abord sur c'est quoi la maladie de Parkinson très concrètement ? Parce qu'en général, dans la culture populaire, on l'associe au tremblement, mais c'est pas que ça en réalité.
3: Alors, ce qui est surtout...

0: qui ne produisent plus de dopamine, donc des neurotransmetteurs qui fonctionnent plus normalement.
1: Aujourd'hui, on ne peut pas la soigner totalement, la maladie de Parkinson.
2: On ne la soigne pas du tout.
1: Oui, mais on peut la limiter, du moins, avec des traitements. C'est votre cas, j'imagine, vous
2: oui,
1: êtes suivi.
2: Alors, moi, je suis suivi à la Pitié-Salpêtrière. C'est là où j'ai été diagnostiqué. J'ai un traitement qui me va plutôt bien. J'ai un environnement familial, un environnement médical, un environnement amical qui fait que je trouve que j'ai une belle vie.
1: C'est déjà une chance aussi d'être entouré, effectivement. Il y a aussi ceux qui ne le sont pas.
2: Ouais.
1: Des ailes pour Parkinson, vous l'avez créé fin mars 2026, c'est tout 30
2: nouveau. 30 juin 2026, 30, précisément.
1: 30 mars 2026,
2: pardon.
1: C'est ça. L'idée, donc, c'est soutenir la recherche. Ça passe par quelles actions c'est quoi votre volonté aujourd'hui?
2: Alors, l'objectif, c'est de récupérer des fonds de deux façons, sous forme de mécénat. Donc, se rapprocher des entreprises pour récupérer des fonds et aussi organiser des événements festifs, j'insiste sur le mot festif, du type concert, du type lecture de poèmes en duo, puisque Régis est poète. Et nous sommes en train d'organiser une vente aux enchères d'objets d'art qui est prévue le 31 octobre à la galerie d'art de Magny-en-Vexin, le hangar des arts.
1: Je voudrais qu'on revienne sur ce mot festif, effectivement, vous avez appuyé dessus. Il y a une volonté de ne pas être dans le fatalisme, d'essayer de rendre ça joyeux le plus possible.
2: Exactement. Et alors, vous ne verrez pas tous le logo que nous avons créé, mais j'ai voulu un logo coloré avec des lettres qui s'envolent pour essayer de montrer qu'il y a un peu, pour essayer de trouver un peu de légèreté dans cette pathologie.
1: Donc aujourd'hui, vous cherchez aussi justement ces mécènes-là.
2: Oui.
1: Il y a une volonté financer la recherche. Qu'est-ce que vous leur dites aux entreprises, aux associations que vous croisez?
2: Bah déjà, je leur montre que moi, je suis malade et je m'en tire pas si mal que ça, ce qui n'est pas le cas de tout le monde. Et il n'y a pas 40 solutions pour faire avancer la recherche, il faut des sous.
1: Aujourd'hui, on répond à votre appel? Ça avance? Il y a des choses qui...
2: Alors, j'ai déjà une promesse de don de 3000 euros de Prevlink. Et je suis sur j'ai quelques contacts également pour l'instant à joindre.
1: Pour revenir sur cette maladie de Parkinson, quelques chiffres quand même, c'est important de dire qu'en octobre 2025, 272 500 malades en France, 25 000 nouveaux cas chaque année. Et vous le disiez, des malades qui sont de plus en plus jeunes. Comment
2: oui.
1: ça s'explique?
2: Je ne sais pas vous l'expliquer. J'avoue que je ne peux pas vous répondre à cette. Je ne peux pas répondre à cette question. Maintenant, c'est effectivement 17% des malades ont moins de 50 ans aujourd'hui.
1: C'est quoi le quotidien avec Parkinson? C'est pareil, on ne le sait pas forcément quand on n'est pas touché, quand on n'est pas proche, quand on n'est pas aidant. Ça se passe comment?
2: Alors moi, c'est plutôt des coups de fatigue. Majoritairement, du sommeil un petit peu dégradé, puisque je me réveille très tôt. Dans mon cas, c'est ça.
0: Et c'est une prise de médicaments très régulière, oui. puisque c'est 3 prises de médicaments par
2: oui.
0: jour, dans ton cas.
1: On le disait, vous êtes poète. Liez la poésie aussi à tout ça. Il y a aussi un sujet. Ça fait sens pour vous d'ajouter cette petite patte aussi artistique?
0: Alors, en fait, Véronique m'a demandé d'écrire un texte, et j'ai écrit un texte qui s'appelle « Une maladie sans gêne mm-hmm. » sur la maladie. Voilà.
1: Et donc, poursuivre aussi avec garder un petit peu cette poésie, toujours?
0: Oui, tout à fait. Il faut garder un peu de légèreté. Et comme j'ai l'habitude de dire, cette maladie est une réalité, mais pas une fatalité.
1: Mm.
0: Et donc on peut en faire quelque chose de positif.
1: Vos prochaines actions, comment ça se passe? Où est-ce qu'on peut vous suivre aussi?
2: Alors, nous avons un Facebook, nous avons une boîte mail. Les prochaines actions, c'est des lectures en duo en septembre. C'est un concert, c'est la vente aux enchères le 31 octobre. Et puis plein d'autres petits projets, enfin petits façons de parler, mais qui ne sont pas assez avancés pour que je puisse vous en parler aujourd'hui.
1: Mais on aura l'occasion évidemment de vous recevoir
2: bien sûr.
1: Une nouvelle fois. Merci beaucoup d'avoir été avec nous. On le rappelle, cette association des ailes pour Parkinson. On vous retrouve sur les réseaux sociaux. Merci à vous d'avoir été avec nous.
2: Merci.

0: Merci, bonsoir.
1: Chaque année, Vivatech réunit à Paris les acteurs les plus influents de l'innovation, de la technologie. L'Île-de-France a un rôle central dans ses avancées et notamment le Val d'Oise. Alexandra Dublanche, vice-présidente de la région Île-de-France, nous a adressé quelques mots.
2: Donc la région Île-de-France, c'est la première région d'innovation européenne et au sein de la région, évidemment, il y a des territoires porteurs de cette innovation. Le Val d'Oise en est un grâce aux grandes universités qui sont sur le territoire, d'où naissent des startups et de l'innovation. Et l'intérêt aussi du Val d'Oise, c'est le prolongement dans l'industrialisation. C'est aussi une terre d'industrie et donc on a ce continuum, l'université, l'innovation et ensuite l'industrialisation, avec également beaucoup d'incubateurs que la région à accompagner. Et donc c'est évidemment un territoire qu'on suit de près avec la région Île-de-France et qui est central dans notre stratégie économique. La région Île-de-France est partenaire fondateur de Vivatech. On était là il y a 10 ans quand Vivatech a été créé. Aujourd'hui c'est le plus grand salon mondial de l'innovation devant même le CES de Las Vegas. C'est important parce qu'il faut que tous ces acteurs se rencontrent. Il y a beaucoup d'animation sur le stand de la région avec des très belles boîtes du quantique, de l'intelligence artificielle, de la décarbonation. Et il faut que les acteurs se rencontrent, les grands groupes, les startups, les universitaires. Et donc c'est ça l'intérêt d'un salon comme Vivatech. Et c'est la raison pour laquelle on est à nouveau présent cette année.
1: De nombreuses entreprises du Val d'Oise contribuent notamment au dynamisme du territoire.
3: Alors je suis Nicolas Da Silva, je suis responsable de l'attractivité à Choose Paris Region. Alors dans le Val d'Oise, il y a beaucoup d'innovations, notamment du côté de Cergy-Pontoise, où on a une refonte complète du campus urbain de Cergy-Pontoise. On a Dassault qui s'est installé juste au nord de Cergy-Pontoise avec une très belle usine. On a de très beaux sites qui sont investis. Il y a de la grande rénovation d'usines qui préexistaient. On en a un par exemple qui s'appelle e-Park West et qui devient un site multimodal à la fois de production, de logistique et avec beaucoup d'énergie renouvelable. Et c'est assez unique.
1: Et nous sommes aussi allés à la rencontre de plusieurs entreprises installées à Paris.
4: Létria, oui, tout à fait. Alors on existe depuis quelques années. En soi, on s'est un petit peu adapté à l'émergence des outils IA, etc. et de la fame, on va dire, du RAG. Et du coup, on propose ce service-là depuis maintenant 2 ans. Ça a un petit peu évolué, la technologie derrière. Là, on travaille en collaboration avec la région Île-de-France. Ils ont un gros besoin de notre solution afin d'aiguiller leurs utilisateurs, donc des personnes comme vous et moi, qui vont nécessiter quelques informations sur des aides régionales disponibles. Et nous, du coup, notre solution de chatbot, qui a au préalable ingéré toutes les 400 aides régionales, va pouvoir du coup répondre, un peu comme à la manière de ChatGPT ou quoi, à leurs demandes et du coup les aiguiller vers les services qui vont avoir besoin. C'est une solution qui fonctionne avec une latence, enfin un temps de réponse qui est très très court, donc plutôt agréable, qui formule des réponses très complètes avec des liens vers les sources utiles, qui permet aussi de mentionner même les éléments, les aides qui ont été utilisées pour y répondre si l'utilisateur veut en savoir plus et aller se rendre sur le site ensuite.
5: Ok, donc moi je suis Laurent Prost, je suis Product Manager chez Alice et Bob. Donc Alice et Bob est une start-up française qui a été créée en 2020 pour faire un ordinateur quantique. Donc l'idée de l'informatique quantique, c'est d'arriver à résoudre certains problèmes scientifiques qui sont trop difficiles pour les supercalculateurs aujourd'hui. Et on s'attend notamment à ce que les premières applications soient dans le domaine de la chimie et de la science des matériaux d'ici à peu près la fin de la décennie. Les ordinateurs qu'on a aujourd'hui, que ce soit d'ailleurs Alice et Bob ou n'importe qui dans l'industrie, sont pas encore à un stade où ils sont capables de résoudre des problèmes scientifiques impossibles pour les machines classiques. Et donc on espère que d'ici la fin de la décennie, on arrivera au niveau de performance nécessaire. Et donc aujourd'hui, le principal problème qui nous empêche justement d'avoir ces applications utiles, c'est le fait que les ordinateurs quantiques font trop d'erreurs. C'est un problème qui est partagé par tout le monde dans l'industrie aujourd'hui. Et nous, on travaille sur une technologie qui est justement particulièrement bien adaptée pour résoudre ces problèmes d'erreurs, pour appliquer cette correction d'erreurs aux ordinateurs quantiques.
3: Qubit Pharmaceutical, c'est une société francilienne qui fait de la conception de médicaments assistés par ordinateur. On utilise des technologies de calcul haute performance, d'intelligence artificielle et de calcul quantique pour améliorer les prédictions, les simulations de molécules que l'on fait.
0: L'idée, c'est que dans l'industrie et même dans la vie de tous les jours, on utilise la simulation pour des centaines d'applications. Par exemple, aujourd'hui, il n'y a pas une voiture ou un avion qui n'a pas été d'abord simulée sur ordinateur. On l'a construite entièrement sur ordinateur. Et quand elle est produite pour de vrai, ce qui s'est fait sur ordinateur, ça correspond à la réalité. Ça, c'est parce qu'on a bien maîtrisé les lois de la physique, on sait les calculer, et donc ce qu'on va concevoir va correspondre à la réalité. Quand on parle d'atomes, de molécules, de médicaments, c'est beaucoup plus compliqué, parce qu'en fait, les lois qui régissent les interactions entre atomes, entre molécules, sont liées à la mécanique quantique, qui est une physique qu'on ne peut pas résoudre de manière parfaite sur un ordinateur classique. Donc il faut faire des approximations, et une approximation, ça peut toujours venir avec des erreurs. Et nous, on essaye de réduire au maximum ces approximations, tout en contenant le coût, parce que plus on est précis, plus c'est cher, en faisant en sorte qu'elle soit rapide et qu'elle puisse travailler sur des grands systèmes, parce que la biologie, c'est des très grands nombres.
6: Et VivaTech se poursuit jusqu'à samedi avec encore de nombreuses découvertes à venir. Pour plus d'informations, rendez-vous sur vivatech.com. Une projection débat exceptionnelle organisée autour du film L'Abandon, consacré à Samuel Paty, vous le savez, ce professeur de Conflans assassiné en 2020. Rendez-vous vendredi à 19h au cinéma Pathé de Conflans-Sainte-Honorine pour une séance suivie d'échanges avec l'équipe du film, le comédien Antoine Reynards, le réalisateur Vincent Garanque, la productrice Marion Deblay, ainsi que Stéphane Simon, auteur du livre Enquête les derniers jours de Samuel Paty, qui a inspiré le long métrage Réservation conseillée sur pathé.fr. Et puis le cinéma, il en est toujours question. Pour cette chronique cinéma, Damien Morel est allé à la rencontre de Manu Payet. On l'écoute.
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10: Manu Payet, dans votre nouveau film Devient génial, vous jouez Mathias, un prof d'espagnol qui, pour se rapprocher de sa fille, se fait passer pour un prof d'allemand. D'où vous vient cette passion pour les LV2 ?
11: En fait, ce qui me fait marrer, c'est qu'on est tous une histoire en France avec ces deux lettres et ce chiffre LV2. Il y a toujours eu les teams anglais, allemand, espagnol. Moi, j'ai fait espagnol, j'ai jamais fait allemand. Donc, je n'ai aucune notion d'allemand. Et ça tombait bien parce que Mathias n'est pas prof d'allemand.
10: Et c'est tout le quiproquo.
11: Exactement.
10: Avec lequel démarre le film, et ça fonctionne super bien.
11: Merci beaucoup.
10: Ça vous a plu d'incarner ce personnage ?
11: Oui, oui, beaucoup, parce que j'aimais beaucoup la relation avec sa fille, et puis j'aimais beaucoup aussi le fait d'être prof. Moi, c'est un métier que j'aurais bien fait si j'avais pas réussi à réaliser mon rêve de monter sur scène et de jouer la comédie. Je trouve que aujourd'hui, encore plus, ça a une résonance toute particulière. C'est un métier qu'il faut célébrer,
10: ouais. Qu'il
11: faut protéger. Donc, oui, j'ai beaucoup aimé incarner ce professeur, même si c'est un professeur qui fait des bêtises.
10: Et alors, est-ce qu'au cinéma, la comédie, c'est une langue vivante qui s'apprend ? Ah, vous avez 2 heures.
11: Oui, je pense que ça s'apprend, ça se... Après, ça se peaufine, ça se...
10: Ça s'apprivoise ?
11: Ça s'apprivoise, ça se... Je pense que ça se travaille. Après, je pense qu'il y en a qui ont une fibre et d'autres moins. Le sens de l'humour, c'est... Faut avoir un sens de l'humour, évidemment, déjà. Et c'est pas donné à tout le monde. Déjà, c'est même pas tant de jouer la comédie. Même avant ça, le sens de l'humour. Donc il faut déjà avoir un sens de l'humour, puis avoir un sens de la comédie, parce que jouer la comédie, c'est raconter. Se servir de soi pour raconter un moment, une histoire, un personnage, voilà. Servir quelque chose de manière drôle,
10: c'est
11: plusieurs, plusieurs étapes. Hein.
10: Oui, oui, oui.
11: C'est de la musique, ouais, exactement. C'est de la musique. C'est pour ça que Louis de Funès était pianiste. Hein.
10: Ça s'entend.
11: Exactement.
10: Et enfin, pour terminer, vous, Manu Payet, vous avez réalisé votre premier film en 2014, Situation amoureuse, c'est compliqué. Alors déjà, on espère que ça va mieux, et on aimerait savoir si vous avez d'autres projets, d'autres envies en tant que réalisateur.
11: S'embarquer dans un film, c'est vraiment... En fait, j'ai tellement de respect pour ça. J'aime tellement ça. Vous voyez, depuis tout à l'heure, on discute, on est devant des affiches qui défilent de cinéma, des films, puisqu'on est... Cette interview se déroule dans un cinéma. Les gens qui signent ces films-là, que ce soit des gros, des petits, ils ont laissé souvent un bout d'eux-mêmes dans la fabrication, dans l'élaboration, dans la, l'écriture, le filmage, le tournage, le montage, la post-production, etc. Mais pas uniquement aussi. Il y a aussi dans défendre son film, aller défendre sa vision. Et moi, je m'investis tellement dans ce que je fais que parfois, je préfère dire « Non, vous savez quoi, les gars, je préfère aller au Cinoche, en fait. J'ai perdu le sommeil l'année où j'ai fait un film. C'est l'année où je l'ai sorti que j'ai découvert que on pouvait ne pas dormir. Vraiment. Plutôt que l'année où je suis devenu papa. Donc voilà.
7: Eh ben merci beaucoup.
11: Avec plaisir.
7: C'est super.
6: À mercredi prochain pour une nouvelle chronique cinéma, évidemment. C'est la fin de ce journal. Prochain rendez-vous d'information, c'est demain. Et c'est à 18h pour une émission spéciale. Attention, ce sera de 18h à 20h sur RGB, autour de l'inauguration du Caro, la maison de quartier Grand Centre de Cergy. Ce sera évidemment en direct sur Facebook. Ce sera temps différé sur YouTube. Je vous souhaite, quant à moi, une excellente soirée. Je vous dis à demain. Vous pouvez aussi venir, d'ailleurs, à l'inauguration du Caro. Un service est à partir de 18h également. Je vous souhaite une excellente soirée. Je laisse la parole à Damien Gissa, la technique, pour la suite.

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Ce soir à partir de 19h. Et puis à partir de 21h, vous retrouverez Richie Myers pour l'Odyssée du rap, avant de terminer avec l'After Urbain. À partir de 22h, DJ Faz et toutes leurs équipes, Mélange Diac, le U et plein d'autres. Et puis une autre session de rattrapage, bien sûr, en direction de Haïti. 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
2: Nous sommes le 17 juin aujourd'hui et direction la Belgique pour parler d'un très grand cycliste, même peut-être le plus grand de tous.
3: L'ogre, le cannibale, des surnoms féroces pour un homme qui le fut tout autant sur la selle de son vélo durant une quinzaine d'années. C'est aujourd'hui l'anniversaire d'Eddy Merckx. L'incroyable Belge est né le 17 juin 1945. Impossible pour nous de détailler le palmarès du fameux coureur du royaume, lui, l'empereur de la petite reine. Triple champion du monde, 5 fois vainqueur du Tour de France, 5 tours d'Italie, le Tour d'Espagne, recordman de victoires d'étape sur la Grande Boucle, toutes les prestigieuses courses et classiques sont dans son escarcelle, et cela entre 1966 et la fin des années 70. Mais cette domination ne s'est pas faite sans grands combats. Rival des Gimondi, Poulidor, Zoetemelk, De Vlaeminck ou encore Luis Ocaña, sa capacité à dompter tous les circuits, tous les reliefs, même à l'aise sur la piste, Eddy fut insatiable à tous les points de vue, dégoûtant plus d'un de ses adversaires. Et des records, en voulez-vous ? En voilà, record du plus grand nombre de jours en jaune dans le Tour de France, le plus grand nombre de victoires sur une saison et même sur une carrière, plus de 525 levées de bras victorieuses. Ça, c'est juste un échantillon des références du cannibale. Mais pour tout avouer, une chronique de 3 minutes ne résumerait jamais assez ce qu'a pu apporter le grand succès d'Eddy Merckx au cyclisme.
2: Allez, on se donne rendez-vous demain pour d'autres histoires d'un jour avec Mémoire Sport.
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0: Bonjour à toutes et à tous, vous écoutez le 24e épisode et le dernier de la saison du Beau Rôle, le podcast où les textes prennent vie. Aujourd'hui, plongeons-nous au cœur de la passion et des tourments de l'âme avec l'une des plus grandes figures du romantisme français, Alfred de Musset. Deux points, ouvrez les histoires. Né à Paris en 1810 dans une famille d'artistes, Alfred de Musset devient vite un jeune prodige de la poésie et un dandy de la scène parisienne. Malgré une vie tourmentée par les excès et une liaison tumultueuse avec George Sand, il signe des chefs-d'œuvre d'une sensibilité rare. Élu à l'Académie française, son génie dramatique ne sera reconnu qu'au XXe siècle. C'est en 1834 qu'il écrit « On ne badine pas avec l'amour ». Bien plus qu'une comédie, cette pièce transpose ses propres blessures sentimentales à travers le destin des personnages. Deux cousins, Perdican et Camille, s'aiment depuis toujours, mais cette dernière, éduquée très strictement par les sœurs du couvent, toute victime d'amour malheureuse, a appris à ne pas faire confiance aux hommes. Elle a donc pris la décision d'y retourner et de vouer sa vie à Dieu tout en continuant de cacher ses sentiments. L'extrait que vous entendrez est issu de l'acte 2, la scène 3 où Perdican se promène dans les champs avec Rosette, jeune paysanne et sœur de lait de Camille, ainsi que la scène 5 où a lieu près d'une fontaine une confrontation explosive. Entre Camille et Perdican, les mots deviennent des armes. Ce qui commence comme un débat philosophique sur la foi et la fidélité se transforme vite en un duel passionnel. Puisque ta mère n'y est pas, viens faire un tour de promenade.
1: Croyez-vous que cela me fasse du bien, tous ces baisers que vous me donnez ?
0: Quel mal y trouves-tu ? Je t'embrasserai devant ta mère. N'es-tu pas la sœur de Camille ? Ne suis-je pas ton frère comme le sien ?
1: Des mots sont des mots, et des baisers sont des baisers. Je n'ai garde d'esprit et je m'en aperçois bien si tôt que je veux dire quelque chose. Les belles dames savent leur affaire, selon qu'on leur baise la main droite ou la main gauche. Leurs pères les embrassent sur le front, leurs frères sur la joue, leurs amoureux sur les lèvres. Moi, tout le monde m'embrasse sur les deux joues, et cela me chagrine.
0: Que tu es jolie, mon enfant.
1: Il ne faut pas non plus vous fâcher pour cela. Comme vous paraissez triste ce matin, votre mariage est donc manqué ?
0: Les paysans de ton village se souviennent de m'avoir aimé. Les chiens de la basse-cour et les arbres du bois s'en souviennent aussi. Mais Camille ne s'en souvient pas. Et toi, Rosette, à quand le mariage ?
1: Ne parlons pas de cela, voulez-vous. Parlons du temps qu'il fait, de ces fleurs que voilà, de vos chevaux et de mes bonnets.
0: De tout ce qui te plaira, de tout ce qui peut passer sur tes lèvres sans leur ôter ce sourire céleste que je respecte plus que ma vie.
1: Vous respectez mon sourire, mais vous ne respectez guère mes lèvres, à ce qu'il me semble. Regardez donc, voilà une goutte de pluie qui me tombe sur la main, et cependant, le ciel est pur.
0: Pardonne-moi.
1: Que vous ai-je fait pour que vous pleuriez ?
0: Trouvez-vous à midi à la petite fontaine ? Que veut dire cela ? Tant de froideur, un refus si positif, si cruel, un orgueil si insensible et un rendez-vous par-dessus tout ? Si c'est pour me parler d'affaires, pourquoi choisir un pareil endroit ? Est-ce une coquetterie ? Ce matin, en me promenant avec Rosette, j'ai entendu remuer dans les broussailles. Il m'a semblé que c'était un pas de biche. Y a-t-il ici quelque intrigue ?
2: Bonjour, cousin. J'ai cru m'apercevoir, à tort ou à raison, que vous me quittiez tristement ce matin. Vous m'avez pris la main, malgré moi. Je viens vous demander de me donner la vôtre. Je vous ai refusé un baiser, le voilà. Maintenant, vous m'avez dit que vous seriez bien aise de causer de bonne amitié. Asseyez-vous là et causons.
0: Avais-je fait un rêve ou en fais-je un autre en ce moment ?
2: Vous avez trouvé singulier de recevoir un billet de moi, n'est-ce pas ? Je suis d'humeur changeante, mais vous m'avez dit ce matin un mot très juste. Puisque nous nous quittons, quittons-nous, bons amis. Vous ne savez pas la raison pour laquelle je pars et je viens vous la dire. Je vais prendre le voile.
0: Est-ce possible ? Est-ce toi, Camille, que je vois dans cette fontaine, assise sur les marguerites comme au jour d'autrefois ?
2: Oui, Perdican, c'est moi. Je viens revivre un quart d'heure de la vie passée. Je vous ai paru brusque et hautaine. Cela est tout simple, j'ai renoncé au monde. Cependant, avant de le quitter, je serais bien aise d'avoir votre avis. Trouvez-vous que j'ai raison de me faire religieuse ?
0: Ne m'interrogez pas là-dessus, car je ne me ferai jamais moine.
2: Depuis près de 10 ans que nous avons vécu éloignés l'un de l'autre, vous avez commencé l'expérience de la vie. Je sais quel homme vous êtes, et vous devez avoir beaucoup appris en peu de temps avec un cœur et un esprit comme les vôtres. Dites-moi, avez-vous eu des maîtresses ?
0: Pourquoi cela ?
2: Répondez-moi, je vous en prie, sans modestie et sans fatuité.
0: J'en ai eu.
2: Les avez-vous aimées ?
0: De tout mon cœur.
2: Où sont-elles maintenant ? Le savez-vous ?
0: Voilà en vérité des questions singulières. Que voulez-vous que je vous dise ? Je ne suis ni leur mari ni leur frère. Elles sont allées où bon leur a semblé.
2: J'ai pour amie une sœur qui n'a que 30 ans et qui a eu 500 000 livres de revenus à l'âge de 15 ans. C'est la plus belle et la plus noble créature qui ait marché sur terre. Elle était pairesse du Parlement et avait pour mari un des hommes les plus distingués de France. Son mari l'a trompée. Elle a aimé un autre homme et elle se meurt de désespoir. Nous habitons la même cellule et j'ai passé des nuits entières à parler de ses malheurs. Ils sont presque devenus les miens. Cela est singulier, n'est-ce pas? Je ne sais trop comment cela se fait. Quand elle me parlait de son mariage, quand elle me peignait d'abord l'ivresse des premiers jours, puis la tranquillité des autres, et comme enfin tout s'était envolé. Comme elle était assise le soir au coin du feu et lui auprès de la fenêtre, sans se dire un seul mot. Comme leur amour avait langui et comme tous les efforts pour se rapprocher n'aboutissaient qu'à des querelles, comme une figure étrangère est venue peu à peu se placer entre eux et se glisser dans leur souffrance. C'était moi que je voyais agir tandis qu'elle parlait. Ce que je voulais vous raconter comme une curiosité, c'est que tous les récits de Louise, toutes les fictions de mes rêves, portaient votre ressemblance.
3: Ma ressemblance? À moi?
2: Oui, et cela est naturel, vous étiez le seul homme que j'eusse connu. En vérité, je vous aimais, Père Dican.
3: Quel âge as-tu, Camille?
2: 18 ans.
3: Continue, j'écoute.
2: Il y a 200 femmes dans notre couvent. Un petit nombre de ces femmes ne connaîtra jamais la vie, et tout le reste attend la mort. Plus d'une parmi elles sont sorties du monastère, comme j'en sors aujourd'hui. Vierges et pleines d'espérance. Elles sont revenues peu de temps après, vieilles et désolées. Tous les jours, il en meurt dans nos dortoirs, et tous les jours, il en vient de nouvelles prendre la place des mortes sur les matelas de crin. Les étrangers qui nous visitent admirent le calme et l'ordre de la maison. Ils regardent attentivement la blancheur de nos voiles, mais ils se demandent pourquoi nous les rabaissons sur nos yeux. Que pensez-vous de ces femmes, Père Dican? Ont-elles tort ou ont-elles raison?
3: Je n'en sais rien.
2: Il s'en est trouvé quelques-unes qui me conseillent de rester vierge. Je suis bien aise de vous consulter. Croyez-vous que ces femmes-là auraient mieux fait de prendre un amant et de me conseiller d'en faire autant?
3: Je n'en sais rien. Ma sœur chérie, les religieuses t'ont donné leur expérience. Mais crois-moi, ce n'est pas la tienne. Tu ne mourras pas sans aimer.
2: Je veux aimer, mais je ne veux pas souffrir. Je veux aimer d'un amour éternel et faire des serments qui ne se violent pas. Voilà mon amant.
3: Cet amant-là n'exclut pas les autres.
2: Pour moi, du moins, il les exclura. Ne souriez pas, Père Dican. Il y a 10 ans que je ne vous ai vu et je pars demain. Dans 10 autres années... Si nous nous revoyons, nous en reparlerons. J'ai voulu ne pas rester dans votre souvenir comme une froide statue, car la sensibilité mène au point où j'en suis. Écoutez-moi, retournez à la vie, et tant que vous serez heureux, tant que vous aimerez comme on peut aimer sur la terre, oubliez votre sœur Camille. Mais s'il vous arrive jamais d'être oublié ou d'oublier vous-même, si l'ange de l'espérance vous abandonne, lorsque vous serez seul avec le vide dans le cœur, pensez à moi qui prierai pour vous.
3: Tu es une orgueilleuse. Prends garde à toi.
2: Pourquoi?
3: Tu as 18 ans et tu ne crois pas à l'amour.
2: Y croyez-vous? Vous qui parlez? Vous voilà courbé près de moi avec des genoux qui se sont usés sur les tapis de vos maîtresses et vous n'en savez plus le nom. Vous avez pleuré des larmes de joie et des larmes de désespoir. Mais vous saviez que l'eau des sources est plus constante que vos larmes et qu'elle serait toujours là pour laver vos paupières gonflées. Vous faites votre métier de jeune homme et vous souriez quand on vous parle de femme désolée. Vous ne croyez pas qu'on puisse mourir d'amour, vous qui vivez et qui avez aimé. Qu'est-ce donc que le monde? Il me semble que vous devez cordialement mépriser les femmes qui vous prennent telles que vous êtes et qui chassent leur dernier amant pour vous attirer dans leurs bras avec les baisers d'un autre sur les lèvres. Je vous demandais tout à l'heure si vous aviez aimé. Vous m'avez répondu comme un voyageur à qui l'on demanderait s'il a été en Italie ou en Allemagne, et qui dirait « Oui, j'y étais », puis qui penserait aller en Suisse ou dans le premier pays venu. Est-ce donc une monnaie que votre amour, pour qu'il puisse passer ainsi de main en main jusqu'à la mort? Non, ce n'est pas une monnaie, car la plus mince pièce d'or vaut mieux que vous, et dans quelques mains qu'elle passe, elle garde son effigie.
3: Que tu es belle, Camille, lorsque tes yeux s'animent.
2: Oui, je suis belle, je le sais. Les complimenteurs ne m'apprendront rien. La froide nonne qui coupera mes cheveux pâlira peut-être de sa mutilation, mais ils ne se changeront pas en bagues et en chaînes pour courir les boudoirs. Il n'en manquera pas un seul sur ma tête lorsque le fer y passera. Je ne veux qu'un coup de ciseau, et quand le prêtre qui me bénira me mettra au doigt l'anneau d'or de mon époux céleste, la mèche de cheveux que je lui donnerai pourra lui servir de manteau.
3: Tu es en colère en vérité.
2: J'ai eu tort de parler. J'ai ma vie entière sur les lèvres. Oh, Père Dican, ne raillez pas. tout cela est triste à mourir.
3: Pauvre enfant, je te laisse dire, j'ai bien envie de te répondre un mot. Tu me parles d'une religieuse qui me paraît avoir eu sur toi une influence funeste. Tu dis qu'elle a été trompée, qu'elle a trompé elle-même et qu'elle est désespérée. Es-tu sûr que si son mari ou son amant revenait lui tendre la main à travers la grille du parloir, elle ne lui tendrait pas la sienne ?
2: Qu'est-ce que vous dites ? J'ai mal entendu.
3: Es-tu sûr que si son mari ou son amant revenait lui dire de souffrir encore, elle répondrait non ?
2: Je le crois.
3: Il y a 200 femmes dans ton monastère, et la plupart ont au fond du cœur des blessures profondes. Elles te les ont fait toucher, et elles ont coloré ta pensée virginale des gouttes de leur sang. Elles ont vécu, n'est-ce pas ? Et elles t'ont montré avec horreur la route de leur vie. Tu t'es signé devant leurs cicatrices, comme devant les plaies de Jésus. Elles t'ont fait une place dans leur procession lugubre, et tu te sers contre ces corps décharnés avec une crainte religieuse lorsque tu vois passer un homme. Es-tu sûr que si l'homme qui passe était celui qui les a trompés, celui pour qui elles pleurent et elles souffrent, celui qu'elles maudissent en priant Dieu, es-tu sûr qu'en le voyant, elles ne briseraient pas leurs chaînes pour courir à leur malheur passé et pour presser leur poitrine sanglante sur le poignard qui les a meurtris ? Oh mon enfant, sais-tu les rêves de ces femmes qui te disent de ne pas rêver ? Sais-tu quel nom elles murmurent quand les sanglots qui sortent de leurs lèvres font trembler l'hostie qu'on leur présente ? Elles qui s'assoient près de toi avec leur tête branlante pour verser dans ton oreille leur vieillesse flétrie. Elles qui sonnent dans les ruines de ta jeunesse le tocsin de leur désespoir et te font sentir à ton sang vermeil la fraîcheur de leur tombe. Sais-tu qui elles sont ?
2: Vous me faites peur. La colère vous prend aussi.
3: Sais-tu ce que c'est que des nonnes, malheureuses filles ? Elles qui te représentent l'amour des hommes comme un mensonge. Savent-elles qu'il y a pis encore, le mensonge de l'amour divin ? Savent-elles que c'est un crime qu'elles font de venir chuchoter une vierge des paroles de femme ? Ah, comme elles t'ont fait la leçon, comme j'avais prévu tout cela quand tu t'es arrêté devant le portrait de notre vieille tante. Tu voulais partir sans me serrer la main ? Tu ne voulais revoir ni ce bois, ni cette pauvre petite fontaine qui nous regarde tout en larmes ? Tu reniais les jours de ton enfance ? Et le masque de plâtre que les nonnes t'ont plaqué sur les joues me refusait un baiser de frère ? Mais ton cœur a battu. Il a oublié la leçon, lui qui ne sait pas lire, et tu es revenu t'asseoir sur l'herbe où nous voilà. Eh bien, Camille, ces femmes ont bien parlé. Elles t'ont mise dans le vrai chemin. Il pourra m'en coûter le bonheur de ma vie, mais dis-leur cela de ma part. Le ciel n'est rien pour elle.
2: Ni pour moi, n'est-ce pas ?
3: Adieu, Camille. Retourne à ton couvent. Et lorsqu'on te fera de ces récits hideux qui t'ont empoisonné, réponds ce que je vais te dire. Tous les hommes sont menteurs, inconstants, faux, bavards, hypocrites, orgueilleux ou lâches, méprisables et sensuels. Toutes les femmes sont perfides, artificieuses, vaniteuses, curieuses et dépravées. Le monde n'est qu'un égout sans fond où les phoques les plus informes rampent et se tordent sur des montagnes de fange. Mais il y a au monde une chose sainte et sublime, c'est l'union de deux de ces êtres si imparfaits et si affreux. On est souvent trompé en amour, souvent blessé et souvent malheureux. Mais on aime, et quand on est sur le bord de sa tombe, on se retourne pour regarder en arrière, et on se dit « J'ai souffert souvent, je me suis trompé quelquefois, mais j'ai aimé. C'est moi qui ai vécu, et non pas un être factice créé par mon orgueil et mon ennui. »
0: C'est tout pour aujourd'hui. Pour continuer l'histoire de Perdican et Camille, rendez-vous en bibliothèque, en librairie ou sur internet. Et voilà, c'est la fin de la toute première saison du Beau Rôle. Déjà un an qu'on traverse et qu'on parcourt ces histoires ensemble. Le podcast a été lancé en juin dernier et on a passé un cap magnifique car il a été écouté près de 1300 fois. C'est un immense bonheur et un très très grand plaisir pour moi. Alors je voudrais lancer une grande salve de remerciements. D'abord un immense merci à vous, chers auditrices et auditeurs. Que vous soyez là depuis le début ou que vous veniez nous rejoindre, vous êtes de plus en plus nombreux à faire vivre ce podcast, à l'écouter, à le partager, à vous abonner. Continuez à le diffuser autour de vous. Il est fait pour tout le monde, à tous les âges. Pour les adultes familiers avec cette littérature, pour ceux qui ont un peu plus de mal à ouvrir un livre, mais aussi pour les ados qui ont besoin d'écouter ces œuvres dans le cadre de leurs cours. D'ailleurs, j'en profite pour remercier les enseignants qui utilisent déjà ce podcast comme ressource auprès de leurs élèves. Ce projet, il vit aussi grâce à de super relais. En premier, un grand merci au libraire.fr, ce réseau de librairies indépendantes françaises qui compte plus de 400 partenaires, qui a parlé du podcast et qui repartage régulièrement les publications sur Instagram. Bien sûr, un très grand merci également à toute l'équipe de Radio RGB 99.2, la radio locale associative de Cergy-Pontoise. Suivez ce qu'ils font sur la bande FM et sur Internet. Depuis février, ils me permettent d'enregistrer le podcast chez eux et de le diffuser sur leurs ondes. Et c'est d'ailleurs ici même, dans leur studio, que j'achève ce tout dernier épisode de la saison. Enfin, bien évidemment, ces remerciements ne seraient pas complets sans une adresse à mes fans de la toute première heure, mes parents bien sûr, mais aussi particulièrement Charlotte et Léa, que vous avez entendu dans cet épisode, Issa et Manon, qui ont été les quatre voix additionnelles de cette saison. Ils m'accompagnent au quotidien, me soutiennent et participent activement au projet, alors cœur sur vous. Bon, maintenant qu'on a dit tout ça, quel rendez-vous se donne-t-on pour la suite? Déjà, on va passer l'été ensemble sur les réseaux, vous aurez plein de petites com, d'infos, d'exclusivités, de coulisses sur Instagram tout au long des mois de juillet et août. Et puis je vous l'annonce officiellement, il y aura bien sûr une saison 2, c'est sûr et certain. Cette saison 2 commencera dès le 1er septembre, donc pas d'épisode cet été, mais dès la rentrée on reprend le rythme de 2 épisodes par mois, le 1er et le 15. Alors mettez vos alertes, abonnez-vous dès maintenant sur Spotify, Deezer, YouTube ou toute autre plateforme d'écoute, et bien sûr sur Instagram pour être à l'affût. Cette année 2026-2027 va être remplie de défis et de découvertes. Cette saison 2 sera marquée par plein de belles surprises et notamment une grande nouveauté. Nous partirons à votre rencontre directement dans des médiathèques et festivals. Je ne vous en dis pas plus pour l'instant, restez connectés pour suivre toutes ces aventures. Merci encore à toutes celles et ceux qui m'ont accompagné de près ou de loin dans ce projet. Et en attendant la rentrée, je vous souhaite un très bel été. N'hésitez pas à aller piocher dans les épisodes que vous n'auriez pas encore écoutés, à les réécouter et à les partager avec vos proches. Prenez soin de vous, on se retrouve en septembre. Et d'ici là, n'oubliez pas... Deux points, ouvrez les histoires.
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6: Bonsoir à toutes et à tous, il est 18h dans l'actualité du mercredi 17 juin, une nouvelle association pour lutter contre la maladie de Parkinson. On en parle avec nos invités dans un instant. La région Île-de-France mise sur l'intelligence artificielle. Reportage à Vivatech qui a ouvert ses portes aujourd'hui à Paris. Votre chronique cinéma avec une interview exclusive de Manu Payet ce soir. Et puis côté météo, demain c'est une journée chaude qui vous attend sur le département, toujours hein, avec des risques d'orage l'après-midi. Côté température, comptez 13 en minimale, 36 en maximale. Une famille expulsée ce mardi d'un logement social qui avait servi de nourrice dans un dossier de trafic de stupéfiants à Montmorency. Lors d'une perquisition menée en janvier 2025 dans cet appartement situé rue de la Forêt, les enquêteurs ont saisi 32 kilos de cannabis, près de 20 000 euros et aussi des armes avec des munitions. Une procédure civile engagée par le bailleur avec l'appui de la préfecture a permis la résiliation du bail et la reprise du logement qui doit maintenant être attribué à une autre famille. Le préfet du Val-d'Oise rappelle que même si le délinquant n'est pas titulaire du bail, on est responsable des personnes que l'on héberge. Depuis 2023, 28 expulsions de ce type ont déjà eu lieu dans le département. On le disait dans les titres, une nouvelle association pour lutter contre la maladie de Parkinson. Véronique Laplane, Régis Laplane, bonsoir.
7: Bonsoir.
8: Bonsoir.
7: Merci de nous accueillir.
6: Mais avec grand plaisir, vous êtes membres tous les deux de cette association des Ailes pour Parkinson, une association, on l'a dit, qui lutte contre la maladie de Parkinson. Évidemment, on va y revenir. Elle est née de quoi, cette association ?
7: Alors, elle est née de façon très simple. Je suis moi-même atteinte de la maladie de Parkinson. J'ai été diagnostiquée à l'âge de 46 ans. Je viens de fêter mes 12 ans de diagnostic. Et je trouve que je suis relativement en forme, donc autant que je fasse quelque chose de moi et trouver de l'argent pour la recherche contre la maladie de Parkinson.
6: Justement, est-ce qu'on peut revenir d'abord sur c'est quoi la maladie de Parkinson très concrètement ? Parce qu'en général, dans la culture populaire, on l'associe au tremblement, mais c'est pas que ça en réalité.
7: Alors, ce qui est surtout embêtant, c'est que les gens confondent Parkinson et Alzheimer. Ça, c'est deux choses complètement différentes. Alors Alzheimer, c'est un problème de mémoire. Parkinson, c'est entre autres un problème de tremblement. C'est majoritairement comme ça qu'on est atteint. Le problème qu'il y a, c'est qu'on est malade de plus en plus tôt et on associe la maladie de Parkinson à des seniors. Or, ce n'est pas franchement le cas.
8: C'est souvent la raideur dans les mouvements Parkinson. C'est des mouvements qui sont de plus en plus difficiles. C'est en fait des neurones qui ne produisent plus de dopamine, donc des neurotransmetteurs qui fonctionnent plus normalement.
6: Aujourd'hui, on ne peut pas la soigner totalement, la maladie de Parkinson.
7: On ne la soigne pas du tout.
6: Oui, mais on peut la limiter, du moins, avec des traitements. C'est votre cas, j'imagine, vous êtes suivi.
7: Oui, alors moi je suis suivi à La Pitié-Salpêtrière. C'est là où j'ai été diagnostiqué. J'ai un traitement qui me va plutôt bien. J'ai un environnement familial, un environnement médical, un environnement amical qui fait que je trouve que j'ai une belle vie.
6: C'est déjà une chance aussi d'être entouré, énorme. Effectivement. Il y a aussi ceux qui ne le sont pas.
7: Ouais.
6: Des ailes pour Parkinson, vous l'avez créé fin mars 2026, c'est tout
7: 30
6: nouveau.
7: 30 juin 2026, 30, précisément.
6: 30 mars 2026, c'est ça. L'idée, donc, c'est soutenir la recherche. Ça passe par quelles actions c'est quoi votre volonté aujourd'hui?
7: Alors, l'objectif, c'est de récupérer des fonds de deux façons, sous forme de mécénat. Donc, se rapprocher des entreprises pour récupérer des fonds et aussi organiser des événements festifs, j'insiste sur le mot festif, du type concert, du type lecture de poèmes en duo, puisque Régis est poète. Et nous sommes en train d'organiser une vente aux enchères d'objets d'art qui est prévue le 31 octobre à la galerie d'art de Magny-en-Vexin, le hangar des arts.
6: Je voudrais qu'on revienne sur ce mot festif, effectivement, vous avez appuyé dessus. Il y a une volonté de ne pas être dans le fatalisme, d'essayer de rendre ça joyeux le plus possible.
7: Exactement. Et alors, vous ne verrez pas tous le logo que nous avons créé, mais j'ai voulu un logo coloré avec des lettres qui s'envolent pour essayer de montrer qu'il y a un peu, pour essayer de trouver un peu de légèreté dans cette pathologie.
6: Donc aujourd'hui, vous cherchez aussi justement ces mécènes-là. Oui. Il y a une volonté financer la recherche. Qu'est-ce que vous leur dites aux entreprises, aux associations que vous croisez?
7: Déjà, je leur montre que moi, je suis malade et je m'en tire pas si mal que ça, ce qui n'est pas le cas de tout le monde. Et il n'y a pas 40 solutions pour faire avancer la recherche, il faut des sous.
6: Aujourd'hui, on répond à votre appel? Ça avance? Il y a des choses qui...
7: Alors, j'ai déjà une promesse de don de 3000 euros de Prevlink. Et je suis sur j'ai quelques contacts également pour l'instant à joindre.
6: Pour revenir sur cette maladie de Parkinson, quelques chiffres quand même, c'est important de dire qu'en octobre 2025, 272 500 malades en France, 25 000 nouveaux cas chaque année. Et vous le disiez, des malades qui sont de plus en plus jeunes, comment ça s'explique ?
7: Je ne sais pas vous l'expliquer. J'avoue que je ne peux pas vous répondre à cette. Je ne peux pas répondre à cette question. Maintenant, c'est effectivement 17% des malades ont moins de 50 ans aujourd'hui.
6: C'est quoi le quotidien avec Parkinson? C'est pareil, on ne sait pas forcément quand on n'est pas touché, quand on n'est pas proche, quand on n'est pas aidant. Ça se passe comment?
7: Alors moi, c'est plutôt des coups de fatigue. Majoritairement, du sommeil un petit peu dégradé, puisque je me réveille très tôt. Dans mon cas, c'est ça.
8: Et c'est une prise de médicaments très régulière, puisque c'est 3 prises de médicaments par jour, dans ton cas.
6: On le disait, vous êtes poète. Liez la poésie aussi à tout ça. Il y a aussi un sujet. Ça fait sens pour vous d'ajouter cette petite patte aussi artistique?
8: Alors, en fait, Véronique m'a demandé d'écrire un texte, et j'ai écrit un texte qui s'appelle « Une maladie sans gêne » sur la maladie. Voilà.
6: Et donc, poursuivre aussi avec garder un petit peu cette poésie, toujours?
8: Oui, tout à fait. Il faut garder un peu de légèreté. Et comme j'ai l'habitude de dire, cette maladie est une réalité, mais pas une fatalité. Mmh. Et donc on peut en faire quelque chose de positif.
6: Vos prochaines actions, comment ça se passe? Où est-ce qu'on peut vous suivre aussi?
7: Alors, nous avons un Facebook, nous avons une boîte mail. Les prochaines actions, c'est des lectures en duo en septembre. C'est un concert, c'est la vente aux enchères le 31 octobre. Et puis plein d'autres petits projets, enfin petits façons de parler, mais qui ne sont pas assez avancés pour que je puisse vous en parler aujourd'hui.
6: Mais on aura l'occasion évidemment de vous recevoir une nouvelle fois. Merci beaucoup d'avoir été avec nous. On le rappelle, cette association des ailes pour Parkinson. On vous retrouve sur les réseaux sociaux. Merci à vous d'avoir été avec nous.
7: Merci.
8: Merci, bonsoir.
9: Chaque année, Vivatech réunit à Paris les acteurs les plus influents de l'innovation, de la technologie. L'Île-de-France a un rôle central dans ses avancées et notamment le Val-d'Oise. Alexandra Dublanche, vice-présidente de la région Île-de-France, nous a adressé quelques mots.
10: Donc la région Île-de-France, c'est la première région d'innovation européenne. Et au sein de la région, évidemment, il y a des territoires porteurs de cette innovation. Le Val-d'Oise en est un grâce aux grandes universités qui sont sur le territoire, d'où naissent des start-up et de l'innovation. Et l'intérêt aussi du Val-d'Oise, c'est le prolongement dans l'industrialisation. C'est aussi une terre d'industrie. Et donc on a ce continuum, l'université, l'innovation et ensuite l'industrialisation, avec également beaucoup d'incubateurs que la région a accompagnés. Et donc c'est évidemment un territoire qu'on suit de près avec la région Île-de-France et qui est central dans notre stratégie économique. La région Île-de-France est partenaire fondateur de VivaTech. On était là il y a 10 ans quand VivaTech a été créé. Aujourd'hui, c'est le plus grand salon mondial de l'innovation devant même le CES de Las Vegas. C'est important parce qu'il faut que tous ces acteurs se rencontrent. Là, il y a beaucoup d'animation sur le stand de la région avec des très belles boîtes du quantique, de l'intelligence artificielle, de la décarbonation. Et il faut que les acteurs se rencontrent, les grands groupes, les start-up, les universitaires. Et donc c'est ça l'intérêt d'un salon comme VivaTech. Et c'est la raison pour laquelle on est à nouveau présent cette année.
9: De nombreuses entreprises du Val-d'Oise contribuent notamment au dynamisme du territoire.
11: Alors, je suis Nicolas Da Silva, je suis responsable de l'attractivité à Choose Paris Region. Alors, dans le Val-d'Oise, il y a beaucoup d'innovations, notamment du côté de Cergy-Pontoise, où on a une refonte complète du campus urbain de Cergy-Pontoise. On a Dassault qui s'est installé juste au nord de Cergy-Pontoise avec une très belle usine. On a de très beaux sites qui sont investis. Il y a de la grande rénovation d'usines qui préexistaient. On en a un par exemple qui s'appelle E-Park West et qui devient un site multimodal à la fois de production, de logistique et avec beaucoup d'énergie renouvelable. Et c'est assez unique.
9: Et nous sommes aussi allés à la rencontre de plusieurs entreprises installées à Paris.
12: L'Étria, oui, tout à fait. Alors on existe depuis quelques années. En soi, on s'est un petit peu adapté à l'émergence des outils IA, etc. et de la fame, on va dire, du RAG. Et du coup, on propose ce service-là depuis maintenant 2 ans. Ça a un petit peu évolué, la technologie derrière. Là, on travaille en collaboration avec la région Île-de-France. Ils ont un gros besoin de notre solution afin d'aiguiller leurs utilisateurs, donc des personnes comme vous et moi, qui vont nécessiter quelques informations sur des aides régionales disponibles. Et nous, du coup, notre solution de chatbot, qui a au préalable ingéré toutes les 400 aides régionales, va pouvoir du coup répondre, un peu comme à la manière de ChatGPT ou quoi, à leurs demandes et du coup les aiguiller vers les services qui vont avoir besoin. C'est une solution qui fonctionne avec une latence, enfin un temps de réponse qui est très très court, donc agréable, qui formule des réponses très complètes avec des liens vers les sources utiles, qui permet aussi de mentionner même les éléments, les aides qui ont été utilisées pour y répondre si l'utilisateur veut en savoir plus et aller se rendre sur le site ensuite.
13: Ok, donc moi je suis Laurent Prost, je suis Product Manager chez Alice et Bob. Donc Alice et Bob est une start-up française qui a été créée en 2020 pour faire un ordinateur quantique. Donc l'idée de l'informatique quantique, c'est d'arriver à résoudre certains problèmes scientifiques qui sont trop difficiles pour les supercalculateurs aujourd'hui. Et on s'attend notamment à ce que les premières applications soient dans le domaine de la chimie et de la science des matériaux d'ici à peu près la fin de la décennie. Les ordinateurs qu'on a aujourd'hui, que ce soit d'ailleurs Alice et Bob ou n'importe qui dans l'industrie, sont pas encore à un stade où ils sont capables de résoudre des problèmes scientifiques impossibles pour les machines classiques. Et donc on espère que d'ici la fin de la décennie, on arrivera au niveau de performance nécessaire. Et donc aujourd'hui, le principal problème qui nous empêche justement d'avoir ces applications utiles, c'est le fait que les ordinateurs quantiques font trop d'erreurs. C'est un problème qui est partagé par tout le monde dans l'industrie aujourd'hui. Et nous, on travaille sur une technologie qui est justement particulièrement bien adaptée pour résoudre ces problèmes d'erreurs, pour appliquer cette correction d'erreurs aux ordinateurs quantiques.
14: Qubit Pharmaceuticals, c'est une société francilienne qui fait de la conception de médicaments assistés par ordinateur. On utilise des technologies de calcul haute performance, d'intelligence artificielle et de calcul quantique pour améliorer les prédictions, les simulations de molécules que l'on fait. L'idée, c'est que dans l'industrie et même dans la vie de tous les jours, on utilise la simulation pour des centaines d'applications. Par exemple, aujourd'hui, il n'y a pas une voiture ou un avion qui n'a pas été d'abord simulé sur ordinateur. On l'a construite entièrement sur ordinateur. Et quand elle est produite pour de vrai, ce qui s'est fait sur ordinateur, ça correspond à la réalité. Ça, c'est parce qu'on a bien maîtrisé les lois de la physique, on sait les calculer, et donc ce qu'on va concevoir va correspondre à la réalité. Quand on parle d'atomes, de molécules, de médicaments, c'est beaucoup plus compliqué, parce qu'en fait, les lois qui régissent les interactions entre atomes, entre molécules, sont liées à la mécanique quantique, qui est une physique qu'on ne peut pas résoudre de manière parfaite sur un ordinateur classique. Donc il faut faire des approximations, et une approximation, ça peut toujours venir avec des erreurs. Et nous, on essaye de réduire au maximum ces approximations, tout en contenant le coût, parce que plus on est précis, plus c'est cher, en faisant en sorte qu'elle soit rapide et qu'elle puisse travailler sur des grands systèmes, parce que la biologie, c'est des très grands nombres.
6: Et VivaTech se poursuit jusqu'à samedi avec encore de nombreuses découvertes à venir. Pour plus d'informations, rendez-vous sur vivatech.com. Une projection débat exceptionnelle organisée autour du film L'Abandon, consacré à Samuel Paty, vous le savez, ce professeur de Conflans assassiné en 2020. Rendez-vous vendredi à 19h au cinéma Pathé de Conflans-Sainte-Honorine pour une séance suivie d'échanges avec l'équipe du film, le comédien Antoine Reynartz, le réalisateur Vincent Garanque, la productrice Marion Deblay, ainsi que Stéphane Simon, auteur du livre Enquête Les Derniers Jours de Samuel Paty, qui a inspiré le long métrage Réservation conseillée sur pathé.fr. Et puis le cinéma, il en est toujours question pour cette chronique cinéma. Damien Morel est allé à la rencontre de Manu Payet. On l'écoute.
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18: Manu Payet, dans votre nouveau film Deviens génial, vous jouez Mathias, un prof d'espagnol qui, pour se rapprocher de sa fille, se fait passer pour un prof d'allemand. D'où vous vient cette passion pour les LV2 ?
19: En fait, ce qui me fait marrer, c'est qu'on ait tous une histoire en France avec ces deux lettres et ce chiffre LV2. Il y a toujours eu les teams anglais, allemand, espagnol. Moi, j'ai fait espagnol, j'ai jamais fait allemand. Donc, je n'ai aucune notion d'allemand. Et ça tombait bien parce que Mathias n'est pas prof d'allemand.
18: Et c'est tout le quiproquo.
19: Exactement.
18: Avec lequel démarre le film. Et ça fonctionne super bien.
19: Merci beaucoup.
18: Ça vous a plu d'incarner ce personnage ?
19: Oui, oui, beaucoup. Parce que j'aimais beaucoup la relation avec sa fille. Et puis j'aimais beaucoup aussi le fait d'être prof. Moi, c'est un métier que j'aurais bien fait si j'avais pas réussi à réaliser mon rêve de monter sur scène et de jouer la comédie. Je trouve que aujourd'hui encore plus, ça a une résonance toute particulière. C'est un métier qu'il faut célébrer,
18: ouais.
19: Qu'il faut protéger. Donc oui, j'ai beaucoup aimé incarner ce professeur, même si c'est un professeur qui fait des bêtises.
18: Et alors, est-ce qu'au cinéma, la comédie, c'est une langue vivante qui s'apprend ? Ah, vous avez 2 heures.
19: Oui, je pense que ça s'apprend, ça se... Après, ça se peaufine, ça se...
18: Ça s'apprivoise ?
19: Ça s'apprivoise, ça se... Je pense que ça se travaille. Après, je pense qu'il y en a qui ont une fibre et d'autres moins. Le sens de l'humour, c'est... Faut avoir un sens de l'humour, évidemment, déjà. Et c'est pas donné à tout le monde. Déjà, c'est même pas tant de jouer la comédie. Même avant ça, le sens de l'humour. Donc il faut déjà avoir un sens de l'humour, puis avoir un sens de la comédie, parce que jouer la comédie, c'est raconter. Se servir de soi pour raconter un moment, une histoire, un personnage. Voilà. Servir quelque chose de manière drôle.
18: C'est
19: plusieurs, il y a plusieurs étapes. Hein.
18: Oui, oui, oui.
19: C'est de la musique, ouais, exactement. C'est de la musique. C'est pour ça que Louis de Funès était pianiste. Hein.
18: Ça s'entend.
19: Exactement.
18: Et enfin, pour terminer, vous, Manu Payet, vous avez réalisé votre premier film en 2014, Situation amoureuse, c'est compliqué. Alors déjà, on espère que ça va mieux. Et on aimerait savoir si vous avez d'autres projets, d'autres envies en tant que réalisateur.
19: S'embarquer dans un film, c'est vraiment... En fait, j'ai tellement de respect pour ça. J'aime tellement ça. Vous voyez, depuis tout à l'heure, on discute, on est devant des affiches qui défilent de cinéma, des films, puisqu'on est... Cette interview se déroule dans un cinéma. Les gens qui signent ces films-là, que ce soit des gros, des petits, ils ont laissé souvent un bout d'eux-mêmes dans la fabrication, dans l'élaboration, dans la... l'écriture, le filmage, le tournage, le montage, la post-production, etc. Mais pas uniquement aussi. Il y a aussi dans défendre son film, aller défendre sa vision. Et moi, je m'investis tellement dans ce que je fais que parfois, je préfère dire « Non, vous savez quoi, les gars, je préfère aller au Cinoche en fait. J'ai perdu le sommeil l'année où j'ai fait un film. C'est l'année où je l'ai sorti que j'ai découvert que on pouvait ne pas dormir. Vraiment. Plutôt que l'année où je suis devenu papa. Donc voilà.
18: Eh ben merci beaucoup.
19: Avec plaisir.
18: C'est super.
6: À mercredi prochain pour une nouvelle chronique cinéma, évidemment. C'est la fin de ce journal. Prochain rendez-vous d'information, c'est demain et c'est à 18h pour une émission spéciale. Attention, ce sera de 18h à 20h sur RGB autour de l'inauguration du Carreau, la maison de quartier Grand Centre de Cergy. Ce sera évidemment en direct sur Facebook. Ce sera en différé sur YouTube. Je vous souhaite, quant à moi, une excellente soirée. Je vous dis à demain. Vous pouvez aussi venir, d'ailleurs, à l'inauguration du Carreau. Le service est à partir de 18h également. Je vous souhaite une excellente soirée. Je laisse la parole à Damien Gissa, la technique, pour la suite.
15: 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Donc l'émission de radio sur les émissions de radio, c'est très clair, c'est au cœur de RGB. Ce soir à partir de 19h. Et puis à partir de 21h, vous retrouverez Richie Myers pour l'Odyssée du Rap, avant de terminer avec l'After Urbain. À partir de 22h, DJ Faz et toutes leurs équipes, Mélange Diac, Le U et plein d'autres. 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
20: 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Il est 19h.
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0: cœur de RGB numéro 2. Luc et Anthony avec vous jusqu'à 21h. Ce soir, un numéro 2 avec bien sûr des invités spéciaux, comme ça sera le cas de chaque émission. Et ce soir, nous recevons pas moins que Damien Gissa. Vous connaissez Damien Gissa, notre technicien favori de RGB depuis maintenant plus de 12-13 ans. Il nous dira exactement la date d'ailleurs.
1: Je suis passé dans...
0: Farid Rouas avec son 100% football amateur. Et puis normalement devait être présent Laurent Buvry, mais grève oblige, grève sur les TGV, grève sur les TER. Laurent venant de Nantes, il sera présent par l'intermédiaire du portable de, n'est-ce pas, Damien. Et Laurent sera présent et il m'a donné bien sûr pas mal d'indications sur Sinécure. Alors je ne suis pas tout à fait novice puisque nous avons créé l'émission Sinécure ensemble, même s'il continue tout seul maintenant à l'animer et à la présenter.

pour vous présenter tout simplement toutes les émissions sur notre super radio, une véritable radio, une véritable grille de programme, des émissions à la fois culturelles, à la fois sportives, à la fois des informations, à la fois théâtrales, à la fois poétiques, sur la santé, etc. etc. Donc voilà, les 99.2 RGB, radio-rgb.net, et on va vous présenter donc ces émissions jusqu'en décembre, et voire même, nous continuerons aussi, puisque tous les animateurs, ceux qui veulent en tout cas passer dans notre émission,

0: C'est ça.
1: Depuis cet après-midi même.
0: Ah, depuis voilà. Cet après-midi, d'accord.
1: Cet après-midi.
0: D'accord. Et puis, bonjour, bonsoir à Farid aussi.
2: Bonsoir à tous.
0: Voilà, que je rencontre, que j'avais déjà vu dans les couloirs, mais que je rencontre plus directement maintenant dans son émission. Et puis, bonjour Laurent, je sais qu'il nous écoute de Nantes. Il enverra d'ailleurs des petits messages de temps en temps, selon un petit peu son intuition. En tout cas, j'ai tout le plan aussi pour vous détailler Sinécure. Et comme je vous l'ai dit, comme j'en ai fait partie, j'aurai aucun mal. Et puis, voir la nouvelle orientation que Laurent a donnée à Sinécure avec des nouveaux invités, des nouveaux chroniqueurs, etc. Une nouvelle orientation d'émission. Voilà, donc nous allons parler des émissions de RGB et nous allons commencer. Alors Anthony n'est pas encore là, il devrait arriver parce qu'il a dû sûrement être gêné aussi par les grèves, je pense, tout simplement. Donc on l'attend aussi d'une minute à l'autre, voilà. Alors on va commencer bien sûr par les émissions, donc une émission sur le football amateur qui est très très original parce que les émissions sur le football finalement on en a beaucoup, hein, bien sûr sur les grandes radios, bien sûr RMC en premier, on a aussi Europe numéro 1, etc.
2: RTL,
0: absolument. Voilà, mais le football amateur, eh ben, c'est original, c'est vraiment une création de Radio RGB et puis de Fabrice Rouas surtout. Farid Rouas, hein, c'est ça, c'est ne pas tromper. Voilà. Depuis donc 2019, puisque cette radio et cette émission existe sur RGB depuis 2019. Voilà. Et puis donc on va commencer bien sûr avec Damien Gissa, donc qui est le technicien général de la radio, qui nous aide énormément parce que avec le nouveau matériel et tout, Damien a été obligé bien sûr de tout a été refondu un petit peu, la façon de travailler, la façon d'appuyer tout simplement sur les boutons. Et Damien est là en permanence pour nous aider justement à passer ce cap de la numérisation, on va dire tout simplement, de la radio pour faire court.
1: Salarié effectivement de cette équipe de 3 salariés, voilà, qui compte 3 directeurs, référents techniques, responsables techniques, réalisateurs ou encore donc journalistes.
0: Voilà. Alors nous avons eu 3. On va faire un tout petit historique, hein, mais vraiment très très rapide de RGB. On a eu 3 ou 4 grands directeurs. Tu me confirmeras, Damien. Bien sûr, on a eu José Guérin, hein, qui est resté pendant plus de 18 ans, je crois.
1: Il a été directeur depuis le début des années 2000. Voilà. Or ça devait être 2003.
0: Oui.
1: Voilà. Donc, au moment où effectivement la radio a changé de présidence, c'était la présidence Christian Loison, alors voilà. Sachant que José était déjà animateur bénévole avec Fêtard, votre émission culturelle que vous connaissez et qui date depuis les années 80, fin des années 80.
0: Voilà. Et José, bien sûr, qui intervient toujours dans la radio avec son émission Fêtard. Hein. Voilà, et qui passera d'ailleurs au cœur de RGB. Et puis on a eu Laura aussi, qui est venue pendant trois ans exactement. Voilà. Et puis maintenant, donc, c'est Jean-Céric Mingro qui dirige la radio. Voilà. On salue aussi, bien sûr, Damien Morel, qui passera aussi à un moment, puisqu'il a son émission aussi, qui est sur le cinéma.
1: Hein, sa chronique cinéma, retrouver chaque mercredi. Dans le journal d'information locale et jusqu'à la fin de la semaine en dehors du journal d'information locale au cours de la journée.
0: Alors voilà, alors Damien, on va présenter un petit peu Damien puisqu'il a commencé la radio à 17 ans, c'est-à-dire fin 2003, en tant que chroniqueur sportif. Donc il y a un rapport bien sûr avec Farid.
1: Voilà, effectivement je voulais faire un peu le pont avec Farid que je connais puisque je suis le réalisateur du 100% football, 100% football amateur. Et donc, effectivement, j'ai commencé la radio grâce à la MJC d'Herblay. Et j'ai commencé, effectivement, avec une chronique de résultats sportifs où l'idée était de donner les résultats pas du Val d'Oise, mais comme c'était la MJC d'Herblay, donc c'était tous les clubs herblaisiens et aux alentours, Cormeil-en-Parisis, La Frette-sur-Seine.
0: Ah donc t'étais une sorte de précurseur de l'émission de Farid, en quelque sorte. Puisque
1: parce que c'était pas que le foot. Je faisais vraiment les résultats sportifs. J'avais plusieurs journaux à débriefer, que ça soit le Parisien Val d'Oise ou la Gazette du Val d'Oise et d'autres. Et donc, je recherchais les résultats. Je faisais une mise en forme de cette chronique-là. Et ça a été mes premiers pas en radio, effectivement.

0: effectivement, voilà, grâce à la MJC d'Herblay, l'histoire de travailler aussi la voix, comment placer la voix, d'accord, comment donner du rythme, etc.
1: Donc un très très bon apprentissage pour après petit à petit rentrer de plein pied dans la radio, puisque très vite donc tu as fait une émission qui s'appelait Rock Story.
0: Oui, c'est ça, une autre chronique. Puisque bon, la chronique des résultats sportifs, c'était sympa pour commencer, je vais dire, pendant 2 ans, il me semble. Voilà, c'est ça, deux ans et demi. Et puis après, j'ai évolué et effectivement, j'ai basculé sur Rock Story, donc toujours dans Motus, qui avait lieu le mercredi en lieu et place. C'était avant que tu nous rejoignes avec Absolutely Live. Donc il y avait Motus, l'émission de la MJC d'Herblay, chaque mercredi de 16h à 18h. Et donc moi ensuite j'ai fait une chronique beaucoup plus rock, oui, puisque j'aimais énormément le rock à cette époque-là, à la fin de mon adolescence. Et donc la base de cette chronique, c'était de raconter un peu, faire la biographie rapide, condensée d'un groupe. En trois parties, ses débuts, comment ce groupe s'est formé, son principal succès, effectivement, ses années succès, et puis qu'est-ce que devient le groupe, que deviennent ses membres si le groupe a un peu disparu, puisque j'ai commencé ma première en direct ici à RGB, et c'était sur les Beatles.
1: Les Beatles. Alors, avec Damien, on a le gratin de la musique rock anglo-saxonne, américaine, etc. Puisque si on cite ces groupes donc, dont il a fait les chroniques, on trouve pas moins que les Beatles, les Rolling Stones, les Zeppelin, les Pink Floyd, les quatre plus gros vendeurs, on va dire, de groupes du monde depuis la création du disque. Et puis après, on a tout de suite après, on a AC/DC avec l'album Black... Le fameux album noir qui est un des deux disques ou des trois disques les plus vendus dans le monde. Puis après, on a Deep Purple, Van Halen, Scorpion, Iron Maiden, Metallica. Et puis après, tu t'es aussi diversifié dans des groupes de prog hard, comme bien sûr l'excellent Nightwish, dont on aura sûrement un morceau et on écoutera un morceau que tu as choisi donc aujourd'hui. Alors, Farid, je te dis, tu peux intervenir quand tu veux. C'est une espèce d'émission ouverte et on peut poser des questions comme Damien pourra te poser ou comme je pourrais te poser, bien sûr, des questions sur ton émission quand tu la présenteras. Donc tu peux intervenir absolument quand tu veux.
2: Pas de souci, je bois les belles paroles de mon ami Damien.
1: Voilà. Et en 2014, donc Damien fait le pas et donc Radio RGB cherche un nouveau technicien réalisateur en interne. Mais Damien intègre la radio en 2014. Donc ça fait maintenant 12 ans que tu es présent pratiquement. On va dire hors des vacances, mais t'es présent 5 jours pratiquement sur 7 complet dans la radio. Voilà. Et c'est toi qui fais toute la coordination, la liaison, la mise en place de toutes les émissions. Et croyez-moi, c'est pas une mince affaire dans une radio de mettre la mise en place des émissions, parce que il faut intégrer dedans les émissions, le montage des émissions, faut intégrer les publicités, faut intégrer les parties musicales, faut intégrer les annonces, etc., etc. Voir les changements quand les gens ne sont pas là, quand les émissions ne sont pas là, il faut tout de suite intervenir pour mettre une émission donc à la place ou une rediffusion.
0: C'est toute la partie. Programmation, planification, que là, effectivement, donc pour donner un peu l'envers du décor à nos auditeurs, c'est que beaucoup de radios, du national jusqu'en associative, mais surtout en associative, les régionales aussi, bien sûr, fonctionnent avec ce qu'on appelle des logiciels d'automation, donc qu'on pourrait dire des logiciels de planification, où effectivement, qui vous aident à créer une playlist heure par heure, jour par jour, et ça, il faut le prévoir, c'est une prévision sur une semaine entière, si ce n'est quasiment un mois, par exemple pour l'été ou les périodes où l'équipe est en repos. Voilà.
1: Alors, effectivement, puis aussi, il y a toute la programmation, bien sûr, parce que le week-end, t'es obligé aussi de faire toute la programmation du week-end, même si tu n'es pas là, donc t'es obligé de la concevoir dans la semaine aussi, du samedi et du dimanche.
0: Oui, tout à fait. Effectivement. Donc moi, j'ai organisé mon espace de travail de façon à avoir toujours 48 heures d'avance. C'est-à-dire que là, au moment où on parle, ma programmation, je sais qu'elle est faite jusqu'à vendredi, et ces prochains jours, je pourrais programmer en fonction, bien sûr, bah, par exemple, si les équipes de bénévoles ont un empêchement de dernière minute, par exemple, bah, je pourrais vous citer l'équipe de Cocktail Art Groove, donc, qui sont constituées de 3 DJ, DJ Badem, DJ As, Pat La Dynam. Des fois, il leur arrive que le week-end, bah, il y a un week-end sur 4 où ils travaillent, et bah ils le savent un peu au dernier moment hein, parce que c'est le monde du travail qui parfois fait ça. Ils doivent remplacer un collègue au pied levé et du coup ils me demandent, ils m'envoient un SMS rapide en disant bah est-ce que t'as encore le temps de programmer une rediffusion de Cocktail Art Groove, et pour ne pas perturber nos chers auditeurs étant donné que c'est une excellente émission musicale de sélection musicale très pointue sur la soul etc. Donc bah je programme assez facilement une rediffusion entre 16h et 19h le samedi. Voilà.
1: Tu ne dors pas à la radio quand même, ce qui te demanderait d'acheter deux brosses à dents, une pour chez toi et une pour la radio.
0: Non, pas encore.
1: Bon. Donc il y a pas de lit, effectivement, on n'a pas vu de lit ni de brosses à dents qui traînaient dans la radio, donc pour le moment tu ne dors pas encore là, mais ça ne saurait tarder.
0: C'est une bataille en fait, comme je dis, c'est une bataille entre l'ordi, le logiciel en particulier, le logiciel WinMedia ici qu'on utilise à RGB et moi-même pour bien sûr que le logiciel suive bien à la minute près, effectivement, ce que je lui ordonne de diffuser. Par exemple, le journal de ce soir est rediffusé le lendemain matin jusqu'à 11h, quoi, à 6h30, 8h30 et 11h. Et ça, c'est moi qui dis au logiciel, voilà, je veux que cette partie-là, ce journal qui dure tant de temps, tu le rediffuses et tu le lis à 6h30, à 8h30 dans notre matinale, qui est sans animateur,
1: d'accord,
0: et à 11h.
1: Alors, on va rentrer dans le vif de tes émissions, puisque tu n'as rien de moins que deux émissions principales, hein, qui sont donc alors on va redonner le jour, c'est le tous les premiers mercredis et les troisièmes mercredis du mois de 20h à 22h. On a
0: c'était avant.
1: D'accord. Donc ça, justement,
0: voilà,
1: tu as
0: précisé. Je me suis dit tiens, il va y avoir un petit piège, puisqu'effectivement après Rock Story, donc effectivement, j'ai développé Rock On Air, la chronique. Toujours sur une base d'une demi-heure avec Motus. Et puis, ça a été le 20 mai... non, pardon, pas le 20 mai, mais le 20 mars. Voilà, les mois étaient proches. Le 20 mars 2013, à ce moment-là, Rock On Air est devenu une émission, donc effectivement, qui a débuté le mercredi. De 20h à 22h, le troisième mercredi. C'était une mensuelle d'abord.
1: Une
0: troisième mercredi, d'accord, de chaque mois.
1: Mais c'est toujours le mercredi là. Non, plus maintenant.
0: Puisqu'effectivement, après il y a eu beaucoup de changements dans notre grille des programmes. Ouais. Et effectivement, bah moi, il y a un moment, par rapport à ce que je faisais autour de Rock On Air, j'ai eu envie, j'avais tendance pas à me censurer, mais à éviter certaines programmations, parce que je me suis dit d'entrée de jeu à 19h, etc., ça peut-être un peu choquer, donc je m'étais mis un peu quelques barrières. Oui. Et finalement, lorsque le créneau du mardi soir entre 22h et minuit s'est libéré, bah là je me suis senti beaucoup plus libre et j'ai glissé sur le mardi soir. Et là, effectivement, premier et deuxième mardi du mois, donc j'ai l'alternance entre Rock On Air à la taverne du Hobbit.
1: Et la deuxième, à la caverne hurleuse,
0: qui sont ensuite rediffusées le troisième et le quatrième mardi.
2: Damien, donc, libre en quoi ? Libre en parole ? Pourquoi tu te sens plus libre le mardi de 22h minuit ?
0: Bah parce que en fait, tout simplement, j'ai basculé donc sur une chapelle que je connais bien, qui est la scène métal. Et la scène métal n'a pas de limite. C'est vraiment, c'est même ce qui a fait parfois son goût un peu scandaleux et tutti-quanti, c'est que t'as certains groupes, voilà, qui ont un langage très explicite, t'en as d'autres qui parlent ouvertement de sexe, etc. C'est rock'n'roll attitude. Certains parlent de leur addiction, de drogue. Je sais que Dream Theater, par exemple, n'hésite pas à parler d'alcoolisme parce que un de leurs membres a été touché par ça. Et c'était des sujets que j'avais du mal à voir comment.
2: Un peu trash pour 19h,
0: voilà,
2: c'est ça ?
0: Pour 20h. Pour
2: avant, 20h. C'était 20h.
0: Ouais, 20h, entre 20h et 22h. Donc j'avais tendance à être un peu trop soft. tu vois. Et au fur et à mesure que je vieillissais, je me disais, ah, c'est dommage, j'aimerais trouver un moyen de casser ça. Et effectivement, le fait de passer sur un 22h minuit, là, je me suis dit, bon, là, à 22h minuit, je peux... Et puis, bah, les années faisant, j'ai su comment trouver le moyen d'expliquer, puisqu'il ne s'agit pas seulement de faire une playlist et de balancer les morceaux, mais c'est ce que je fais dans Reconnaître et dans À la caverne hurleuse, c'est bien sûr de prendre le temps de présenter les morceaux et de présenter leur contexte, voilà, le contexte dans lequel ils ont été faits, et sachant que bah, là, je savais que bah, j'étais sur une scène qui voilà, peut être parfois, j'allais dire, sage, j'allais dire, certains disent un peu commercial. Voilà, ça, si vous prenez un Metallica, par exemple, Metallica est qualifié de groupe un peu commercial. Hein, ils font du thrash metal, mais ils sont qualifiés de commercial. Parce que ce sont les poids lourds qui sont invités un peu partout, j'allais dire AC/DC, mais un peu moins, quand même, même si AC/DC a un succès beaucoup plus énorme. Enfin, en équivalent, je veux dire, en ce moment, oui, c'est le même succès, Metallica et AC/DC, ou Asdes.
2: Mais j'anticipe peut-être la question de Luc, mais d'où vient cette genèse, cette passion pour cette musique ?
0: Alors effectivement, moi je suis passé par tous les genres. J'étais un peu consommateur de musique commerciale, telle qu'elle était diffusée à la radio durant mon adolescence. Et puis il y a un moment, j'ai peut-être eu une petite crise d'ado. Donc effectivement, bah, je suis tombé un peu dans la période, c'était 2002-2003, où le groupe... qui avait le plus grand succès en termes de métal, hein, et qui était très diffusé d'ailleurs en FM sur des radios comme Fun Radio, comme Energy, ce qui est très surprenant, c'était Linkin Park. Et Linkin Park, Numb, From the Inside, voilà, ça tournait énormément sur Europe 2, sur RTL 2, sur Energy, etc. Et bah, moi, c'est un genre qui, dans lequel je me suis retrouvé. Et puis, au moment d'entrer dans le lycée, j'avais un groupe d'amis qui parlaient beaucoup d'un certain groupe, Iron Maiden, voilà, ils parlaient beaucoup de ça, et Adrian Smith, ceci, oh, quel guitariste incroyable, etc. La paire qu'il fait avec Dave Murray. Et puis, un jour que je suis chez mon frère, mon grand frère, et là, bah, là je tombe sur Brave New World, un des derniers CD, un des derniers albums récents à ce moment-là, d'Iron Maiden, et je lui demande si je peux lui emprunter, que je lui rendrai.
1: Il lui a jamais rendu.
0: Et voilà. En fait, je lui ai jamais rendu. T'as effectivement totalement raison, Luc.
2: C'est qu'on reviendra de l'émission, mais il ne faut rien prêter à Damien.
1: Donc, si le frère Damien nous écoute aujourd'hui, pour cette émission, il peut récupérer au surdice son 10. Damien est prêt pratiquement à lui rendre.
0: Ou pas. Non. Alors... non, parce que justement, mon frère, il m'a dit non, mais de toute façon, tu peux le prendre et tu peux le garder.
1: Ah, tu peux le garder, d'accord. Oui, t'es gentil, ton frère.
0: Non, c'est tout simplement qu'il n'écoutait plus. Lui, voilà, il était passé un peu plus loin. J'ai découvert un frère, effectivement, qui, lui, il était rentré encore plus loin dans le terme métal. Il était allé sur des scènes, j'allais dire, plus dark, ce qu'on appelle le death, le black metal. Et moi, bah là, un monde s'est ouvert à moi lorsque j'ai mis Brave New World, donc le disque dans mon lecteur CD, et que j'ai commencé à entendre les premières notes de The Wicker Mind. Ça a été une révélation.
2: Il y a vraiment un monde différent entre nous, hein, Damien. Aussi bien sur le plan sportif, on en parlera peut-être tout à l'heure, mais sur le plan musical, je sens qu'il y a quand même on a une grande différence. On en parlera
1: Alors juste, on va citer une phrase que tu as mis dans ta petite présentation, Damien, une phrase de Bruce Dickinson, donc qui est le nouveau mentor, on va dire le nouveau chanteur,
0: emblématique. Chanteur emblématique.
1: Emblématique de Iron Maiden, et qui a dit le métal. En fait, il dit c'est la musique parfaite pour être un exutoire de ce que l'on vit.
0: Et c'est exactement ça. Alors, j'imagine qu'il n'y a pas que lui qui l'a dit. D'autres.
1: Mais bon.
0: Mais voilà, moi, ce qui m'avait marqué, c'était effectivement que c'était au moment où ils faisaient leur, ils ont capté un live et ils étaient la tête d'affiche de ce grand festival qui était le Rock in Rio, enfin qui est toujours le Rock in Rio, mais qui a connu 300 000 personnes avec Queen dans les années 80, en 1985, où Maiden a même presque volé la vedette à Queen. Et puis, ils y sont retournés en 2001, Et là, bah, ça a été justement juste après c'était la tournée promotion de l'album Brave New World. Et ça a été incroyable, pareil. Premier live d'Iron Maiden que j'ai écouté, ça a été vraiment incroyable. Et à partir de là, je suis devenu un diehard fan de Maiden. Donc depuis 2004 et jusqu'à maintenant, donc j'ai envie de dire 22 ans et on compte encore.
1: D'accord. Alors, on va passer un premier morceau que tu as choisi, on va rentrer bien sûr de plein pied avec les morceaux que tu as choisis dans ton émission, ce qui sera plus difficile d'ailleurs pour Farid, parce que si, il y a eu des grands footballeurs qui ont chanté ou fait des disques, hein, mais bon, voilà, c'est plus, on va dire que c'est un peu plus, un peu plus secret. Hein.
2: Ah oui, tout à fait. Hein. Mais
1: je me rappelle de le footballeur, c'était comment Jean-Pierre j'ai oublié. Il avait fait un tube dans un moment un des footballeurs.
0: Oui.
1: Enfin bon, il y a eu quelques footballeurs qui sont mis à la chanson. Bon, en tout cas, tu as choisi le groupe. Donc on va passer ce groupe-là en premier parce que le morceau, bien sûr, s'appelle Radio. Donc ça colle parfaitement à notre émission.
0: C'est Rammstein. Énormément groupe pour sa pyrotechnique.
1: Groupe allemand. Alors c'est un groupe très impressionnant à voir sur scène. Il y a toute une démonstration très puissante de force incroyable. Et c'est un groupe qui est actuellement un des plus populaires de la scène hard, je pense, rockhard. Je pense que c'est...
0: Ah oui, totalement. Là, ils font des stades parce que, comme tu l'as dit, leurs concerts sont tellement puissants pyrotechnique.
1: J'ai vu,
0: qui vient d'ailleurs de leur chanteur, puisque Till Lindemann, le chanteur de Rammstein, en fait, lorsqu'il laisse jouer ses camarades de jeu musiciens, il a horreur. C'est très paradoxal. C'est que, et moi j'aime beaucoup les groupes paradoxaux comme ça, c'est que c'est un leader, ce qu'on appelle un frontman, qui n'aime pas avoir les regards braqués sur lui. Du coup, il fallait qu'il trouve un moyen pour Rammstein que le public regarde autre chose que lui, surtout quand il ne chante pas. Parce qu'il dit, quand je chante pas, je ne veux pas avoir l'air d'un con. Et du coup, il a passé toute une formation en termes de pyrotechnie. Ah il dirige un peu la pyrotechnie du groupe. Et du coup, t'as des flammes dans tous les sens. Johnny Hallyday, j'ai envie de dire, peut aller se rhabiller.
1: Allez, Johnny, on le salue du ciel.
0: Oui, on salue quand même Johnny.
1: On salue Johnny. Allez, donc on s'écoute Rammstein et puis on continue. Donc vous êtes bien dans l'émission Rock en Air. Et on est avec vous jusqu'à 21h pour vous présenter justement...
0: Au cœur de RGB, je crois.
1: Oui, au cœur de RGB. Et on est bien sûr dans Rock en Air là, puisqu'on parle de ton émission. Donc c'est au cœur de RGB, nous sommes dans Rock en Air. Et bientôt, on sera dans 100% football amateur. Allez, c'est parti.

0: Et oui, le groupe Rammstein, je trouve, c'est un groupe très efficace, qui peut plaire, en fait, beaucoup plus, enfin, ça peut s'étendre beaucoup plus que dans le hard rock, parce que il y a un côté assez mélodique, il y a un côté rythmé. Bon, il y a un côté, effectivement, guitare qui la mort, comme on dit dans le métier. Mais, ceci dit, il y a une trame, il y a quelque chose vraiment de très intéressant.
1: Peut-être que le mot que tu cherchais, c'était industriel.
0: Industriel aussi, oui.
1: Parce que, effectivement, si je peux répondre à quelques interrogations là-dessus, pour ceux qui ne connaissent pas forcément Rammstein, c'est un groupe dont les membres se sont formés entre l'Allemagne de l'Est et l'Allemagne de l'Ouest.
0: Oui, d'accord. Voilà. Oui.
1: Donc, tu as des membres de Rammstein qui ont connu déjà, ils ont connu le mur de Berlin, ils ont connu toute la période un peu soviétique, etc., puisqu'ils ont à peine, ils sont dans leur cinquantaine, donc ils ont connu l'avant 91 et la chute du mur de Berlin. Donc, effectivement, ils expliquent facilement que c'est ce qui a donné ce son-là de Rammstein, qui parfois peut être un peu très martial, très militaire, quelque part.
0: Mais c'est très difficile de coordonner la langue allemande, parce que la langue allemande est très peu employée, à part dans l'opéra, hein, mais c'est pratiquement le seul endroit, puis quelques artistes. Mais là, je trouve que la langue colle parfaitement, comme dans Kraftwerk d'ailleurs aussi, où les phrases allemandes de Kraftwerk collent parfaitement à la musique de Kraftwerk. Voilà. Qu'est-ce que t'en penses, toi, Farid? Tu n'es pas du tout de ce monde de Rammstein.
2: Non,
0: mais
2: franchement,
0: écouter comme ça, ça te sort un petit peu de la tête ou alors...
2: De l'ordinaire d'une part.
0: Oui.
2: Et bon, je sais que mon ami Damien ne m'en voudra pas, mais c'est pas là-dessus que j'irai danser.
0: Et toi, qu'est-ce que c'est? J'avais demandé d'ailleurs à tous les, mais ceux qui voulaient, hein, d'amener leur propre disque, sinon on passera des disques. J'ai toute une pile de mélodies, de chansons qui parlent de la radio, donc, puisqu'on est dans une émission sur la radio, au cœur de RGB. Quel est ton style de musique à toi? Parce que tu n'as pas amené de disque, mais
2: c'est, voilà. Franchement, c'est assez varié, ouais. Mais j'ai été bercé par la funky,
0: d'accord.
2: Par la R&B, mais après, ces dernières années, ça peut être du latino, ça peut être du rap, ça peut être de la variété française. Dès que j'entends quelque chose qui m'amuse, qui me fait du bien à l'oreille, c'est parti pour danser sur n'importe quoi.
0: D'accord, ok. Bon, bah, c'est super. Voilà. Alors, on est dans l'émission Rock en Air, hein, puisque là, c'est ton émission, Damien. Puisque au cœur de RGB, finalement, n'est pas une émission, c'est l'émission des émissions. Donc, à chaque fois qu'on interviewe les personnes et tous les créateurs d'émissions donc sur RGB, bah, c'est leur émission qui passe. Donc, Rock en Air, on va redire, hein, là, le premier mardi et le troisième mardi du mois, donc c'est Rock en Air.
1: C'est ça. Rock en Air à la Taverne du Hobbit. Attention, puisque effectivement, j'ai joué avec deux mots, le mot taverne et le mot caverne.
0: La caverne, très différent.
1: Effectivement, puisque à la Taverne du Hobbit, comme j'aime à dire, on refait le monde et notre société, et donc c'est l'émission exutoire où effectivement... on va se défouler sur l'actualité, et Dieu sait que l'actualité n'est pas marrante en ce moment. Ça, j'ai eu l'occasion de le débriefer plusieurs fois.
0: Mais de toute façon, depuis Adam et Ève, elle n'a jamais été très rigolote non plus. Hein. Donc, ça ne change pas du tout.
2: Non.
0: Rien ne change de ce côté-là. Hein.
1: C'est vrai que ça dépend, ça dépend des moments.
0: Et alors, donc, les deuxième et quatrième mardi du mois, donc c'est là où on est à la caverne hurleuse. Alors, explique-nous ce que c'est que cette caverne hurleuse, parce que là, tu descends d'un étage et tu descends dans ta caverne. Alors, qui peut venir dans la caverne? Est-ce que c'est des gens avec des cartes spéciales? Est-ce que c'est des habitués, des copains? Ou alors, tout le monde peut y aller dans cette caverne hurleuse, finalement?
1: Tout le monde est bien sûr invité.
0: Tout le monde est invité.
1: Bien sûr, tout le monde est invité à la caverne hurleuse. Et effectivement, j'ai envie de dire, si j'ai pris cette idéologie-là, c'est parce que la taverne, effectivement, ça fait penser à un pub irlandais autre, effectivement, où on se décontracte, etc. Et à la caverne hurleuse, c'est vraiment l'endroit où on fait des découvertes. Voilà, je reprends le leitmotiv de Reconnaître, et on fait des découvertes, on va dans l'actualité, et là on est dans des groupes, effectivement...
0: Donc on n'a pas, normalement, dans la caverne hurleuse, si j'ai bien compris, on n'aura pas du AC/DC, on n'aura pas du Led Zeppelin, on n'aura pas du Scorpion, on n'aura pas de l'Iron Maiden, puisque c'est des groupes ça, qui sont hyper connus, et on aura des groupes plus intimistes, alors plus...
1: Oui, voilà. c'est ça, effectivement.
0: Si on peut dire plus intimiste dans le hard.
1: L'idée est de, effectivement, mettre au même niveau... D'une part, la scène française, parce que la scène française a beaucoup tendance, et les Français, les métalleux français, ont tendance à être très critiques. Hein. C'est un public qui est... Oui. C'est pas pour rien si le public français est considéré comme l'un des publics les plus difficiles. Voilà, pour la, que ça soit la scène métal ou même d'autres scènes.
2: Hein, pas rare, que dans la musique.
1: Voilà, et pas que dans la musique, effectivement, dans le sport aussi. Mais on est considéré comme un public difficile de manière générale et le métal n'y échappe pas. Et donc, moi, j'ai toujours eu cette idée de me dire, avec cette émission-là, Reconnaître d'une part, et puis maintenant à la Caverne Hurleuse, eh bien, je mets nos groupes français dont on n'a pas à rougir, je mets leur production au niveau des grosses productions, qu'elles soient européennes, puisque la scène métal est dominée par les groupes, les groupes nordiques, donc le trio Norvège, Suède, Finlande. Oui. Énormément la Finlande, énormément. C'est pas pour rien qu'ils ont gagné l'Eurovision il y a 20 ans en arrière. Et puis, des autres productions, bien évidemment, américaines. Hein, la scène de San Francisco. Ouais. Tu connais les quatre, groupes de San Francisco qui constituent le Big Four of Thrash Metal. Je t'en ai cité au moins un.
0: Ah, quel groupe. Alors, je les connais, mais je ne savais pas qu'ils étaient de San Francisco.
1: Tu as Metallica, as Anthrax, tu as Slayer et as Megadeth.
0: D'accord, mais je connais les quatre, mais je ne savais pas qu'ils étaient tous de San Francisco, par contre. Toi, je n'ai pas cette connaissance. Alors, il y a une autre émission. Est-ce qu'on peut dire que c'est une émission concurrente par Alexandre, que nous saluons, Alexandre Ken, qui fait l'émission Metal Francophone, et lui qui se base uniquement sur le metal francophone, c'est-à-dire aussi bien... Québécois, français, suisse, belge, il doit sûrement y avoir beaucoup de groupes, en Suisse peut-être pas beaucoup, mais en Belgique, je pense.
1: Si, parce que les groupes suisses sont très inspirés en fait, un peu moins francophones, mais plus par leurs frontières allemandes.
0: Il y a le côté suisse-allemand.
1: Le côté germanophone.
0: D'accord. Et alors, est-ce que c'est une émission qui est complémentaire? On pourrait dire, je pense qu'elle est complémentaire complètement de la tienne.
1: Ah, totalement. Oui. Totalement, elle est totalement complémentaire. En fait, effectivement, Alexandre, avec sa Minute Métal Francophone, il vient, pousser le concept jusqu'à effectivement être 100% francophone et donc faire des découvertes aussi bien du niveau amateur, donc ce qu'on appellerait un peu les groupes de lycée, mais ou un peu plus, groupes étudiants, etc., les jeunes projets, les jeunes pousses, effectivement, qui se produisent parce qu'il faut bien faire vivre toutes les salles de concert, hein, les salles de concert d'une centaine de personnes, 300 personnes, jusqu'au Bataclan et jusqu'aux grosses salles parisiennes.
0: Alors, Alexandre, que nous saluons d'ailleurs, qui nous écoute sûrement,
2: on le salue.
0: Et qui a été ton remplaçant quand tu as fait une formation pendant 6 mois. Et c'est Alexandre qui a repris toute la technique, et qui a permis la continuité de la radio. Et après, donc, tu es revenu. Tu as établi des liens particuliers avec Radio Aligre aussi, je crois, Radio Libertaire, et puis quelques peut-être autres radios. Hein, tu as établi des liens.
1: Aligre FM, d'une part, effectivement, qui m'ont accueilli en stage et je les en remercie. Effectivement, ça a été l'occasion de voir d'autres manières de faire de la radio avec parfois un peu moins de moyens qu'ici à RGB. Et donc, se dire comme quoi à RGB, on a pas mal de chance. On a de la chance puisqu'on est bien loti en termes de radio associative. C'est l'occasion de dire, puisque nous sommes dans une émission de radio, sur la radio, que les radios associatives parfois souffrent de moyens et Aligre FM, qui est une radio historique parisienne, est passée un peu par toutes les finances et toutes les couleurs et il y a une sorte de deuxième renaissance qui est en cours là-bas et donc je les salue, le 93.1. si vous voulez écouter Aligre FM et que vous êtes en région parisienne.
0: Alors, on va écouter un deuxième morceau que tu as choisi. Écoute, il y en avait deux. Il y avait Iron Maiden, je sais que c'est ton groupe préféré, fétiche, mais il y a Nightwish que j'aime énormément. Et dans Nightwish, il y a un personnage que nous aimons tous les deux, qui est Troy Donoclet, qui est d'ailleurs pas du tout un musicien de hard ni de hard progressif. Qui est
1: quand on voit qu'effectivement, tout le monde est invité, tout le monde s'intègre. Troy Donoclet, qui est effectivement sur une scène que tu connais bien, folk, qui n'a rien à voir avec le métal et qui se retrouve maintenant
0: un membre à part entière de Nightwish,
1: du groupe phare de la scène métal symphonique, Nightwish.
0: Donc ça, c'est assez, voilà, c'est assez remarquable. Donc on va écouter ça. Et puis aussi, il faut dire que ton émission, bien sûr, comme tu es technicien, comme tu es, voilà, donc aller sur Lead the King, aller sur Facebook, aller sur Instagram, aller sur Twitter aussi. Non, tu as un.
1: Alors plus Twitter, hein, puisque depuis ça a été repris par un personnage avec lequel je ne partage pas ses idées. Donc effectivement, je suis resté fidèle un peu à mes convictions personnelles de citoyen. Et du coup, exit Twitter X, comme dorénavant je l'appelle, hein, puisque maintenant c'est davantage X que Twitter. Hein. Twitter est un peu décédé, le dire,
0: oui.
1: Par le milliardaire Elon Musk.
0: Oui.
1: Et chacun peut penser...
0: dont on ne citera pas le nom, d'ailleurs.
1: Elon Grossest Musk, voilà. je vais lui dire comme ça. Mais pour dire combien... il y a des choses comme ça que j'apprécie peu. Mais effectivement, donc, on peut retrouver mon émission sur Audioblog, sur Facebook, sur, du coup, Blue Sky. Voilà.
0: Ah oui, d'accord.
1: J'ai pris la tangente et je fais partie de ceux qui sont allés tenter le nouveau réseau social, un nouveau Twitter, puisque ça a été fait d'ailleurs par des anciens de Twitter, Blue Sky. Voilà. Donc je suis un peu là-bas.
0: Allez, donc le morceau de Nightwish que tu as choisi, c'est I Want My Tears.
1: Où on va retrouver un I Want My Tears Back en live, où on va retrouver un certain Troy Donoclet.
0: Troy Donoclet que je salue, je ne sais pas s'il nous écoute, que je connais. J'ai pu le rencontrer, personnage irlandais très très très haut en couleur, multi-instrumentiste, mais aussi joueur de bagpipe aussi
1: et qui super s'intègre. Super sympa.
0: Et super. Ah oui, alors ça c'est quelqu'un de super sympa. Je l'ai eu, j'ai toujours été accueilli à bras ouverts. Allez, on l'écoute.

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2: Et oui, on vient d'écouter le fabuleux morceau avec Troy Donoclet qui fait une sorte de solo couplé avec la guitare dans Natwitch.
3: Oui, t'as bien senti la bataille entre Ampou Vorinen, guitariste de Natwitch, et Troy Donoclet, donc avec ses Zulean Paps, comme on dit.
2: Alors, on va passer à la deuxième émission, qui est une émission très très originale, puisque je pense pas, il nous le dira d'ailleurs, s'il existe dans sur la bande FM un équivalent, je ne pense pas, 100% football amateur, et donc Farid Rouaz, créateur de l'émission, qui intervient tous les lundis de 19h à 20h,
4: c'est ça ? Exactement, tout à fait.
2: Et il y a une rediffusion aussi, bien sûr.
4: Le lendemain midi.
2: Le lendemain midi. Voilà. Alors, tu m'as donné une petite... j'ai demandé à toutes les personnes qui passaient dans cette émission de me donner une petite bio. Et donc, tu es journaliste. Tu es journaliste diplômé du CFPJ et spécialiste du football amateur et professionnel. Animateur donc de l'émission 100% football amateur sur RGB depuis 2019. Et tu couvres l'actualité du terrain depuis plusieurs années. Voilà. Donc, supporter du PSG. Alors, Laurent est très triste parce que Laurent est un fan de football aussi, il aurait aimé être là, puisque quand j'ai dit à Laurent, je lui ai dit tiens, choisis une date, et il m'a dit dans la deuxième émission, il y a Farid Rouaz qui fait 100% football, il dit je prends cette émission là. Alors il peut pas être là, mais voilà, il est quand même là par le cœur, et puis il nous enverra sûrement un petit message ou deux petits messages par l'intermédiaire de Damien. Voilà, alors cette passion du journaliste dans un premier temps, ça te vient d'où ça? C'est une famille de journalistes?
4: Pas du tout. Moi, c'est vrai que j'ai touché mon premier ballon, très tôt forcément, mais j'ai été en club de foot à l'âge de 5 ans, donc ça remonte à quelques années, il faut bien le dire, malgré des cheveux grisonnants, donc je tape le ballon depuis de longues dates.
3: Ça se voit pas.
4: Ça se voit pas. Non. Et donc déjà, le football et le ballon rond, c'est ma passion depuis toujours.
2: Ouais.
4: Premier licencié d'un club du 19e arrondissement qui s'appelait d'abord l'Espérance Arable, qui a été créé en 1974, donc ça remonte à quelques années également. Ensuite, ce club a fusionné avec l'US Georges en 1988, et donc c'est devenu l'Espérance Paris 19e.
2: Ah, ouais.
4: Donc c'est le club de mon cœur. Il y a ce club amateur qui est l'Espérance Paris 19e et ensuite le Paris Saint-Germain dans les années 80. Tout ça pour dire que je suis journaliste autodidacte depuis plus d'une dizaine d'années.
2: Oui.
4: J'ai été d'abord footballeur, ensuite j'ai été éducateur dans un club de foot qui est pas très loin d'ici, le FCM Vauréal. Donc j'ai forcément, parce que j'ai inscrit mon fils, lui aussi piqué par cette passion du ballon rond. Donc je l'ai suivi, j'ai été éducateur, ensuite membre de bureau. Pour la petite histoire, lorsque je suis membre de bureau, je cherche des partenaires pour forcément essayer de faire rentrer un peu d'argent frais dans ce club amateur, car on le sait, de longue date, le football amateur est en crise, voire en faillite.
2: Oui, et comme donc, le football professionnel d'ailleurs, peut-être pas en crise, mais en tout cas en faillite, il y en a beaucoup.
4: On n'a pas les mêmes problèmes, mais en tout cas, à l'époque, je cherchais des partenaires, et j'ai prospecté à droite à gauche, et j'ai donné un coup de fil à monsieur José Guérin, qui était donc anciennement le président.
2: Oui, oui.
3: Et, directeur.
2: Directeur.
3: Moi, c'était directeur.
2: Il a été président, il a été directeur.
4: Voilà, autant pour moi, directeur. L'échange est assez court, mais il me dit qu'il n'a pas trop le temps, mais qu'on garde contact. Donc, j'ai gardé contact avec lui. Et quelques mois après, j'ai repris contact avec lui, mais je n'étais plus membre de bureau. Il m'a dit « Oui, j'ai un peu plus de temps à te proposer, viens à la radio ». Donc je ne savais pas du tout ce qui m'attendait, en toute franchise. Et lorsque je viens, je me présente. Oui, forcément, mon fonds de commerce, c'est le football amateur. Je suis attaché à ce football d'en bas, ce football populaire. et il me dit ton histoire elle me plaît beaucoup et sache que depuis enfin bon pour la saison prochaine il y a une plage horaire qui se libère et je voudrais te la proposer. Alors là je un peu bouche bée, je ne sais pas à quoi répondre, mais je sais que j'ai su par la suite que José Guérin aimait bien donner tendre la main et,
2: oui, oui, oui.
4: Et proposer des missions à des parcours atypiques.
2: Oui.
4: Donc je me suis lancé dans cette aventure et, donc depuis 2019 et animer une émission d'une heure, c'est pas simple. Mmh. C'est pas simple parce qu'il faut proposer des sujets. Oui. Alors j'ai commencé par des rubriques assez standards, donner les résultats, faire une interview pure et simple.
2: Interview en différé ou en direct en
4: Alors
2: général?
4: Au début, c'est vrai que dans les premiers, on peut le dire, on s'en cache pas. Les premiers 6 premiers mois, c'était en différé, enfin oui. C'était enregistré,
2: oui, oui.
4: Et ensuite c'était publié en direct,
2: oui.
4: Parce qu'il a fallu quand même que j'apprenne le métier.
2: Oui, oui.
4: Il a fallu, comme le dit très bien Damien, poser une voix, relancer, rebondir, ce qui n'était pas gagné d'avance. Et puis, au fur et à mesure des émissions. J'ai aimé me mettre en danger et j'ai demandé à passer en direct. Et ça ne remplace rien, ne remplace le direct. C'est
2: oui.
4: Une vraie anime.
2: Alors là, tu viens de convaincre un.
3: un convaincu. Voilà, tu prêches un convaincu.
2: Ah oui, tu prêches un convaincu parce que pour moi, la radio, c'est la grande force de la radio, du direct. Bien sûr, on peut faire de la radio en différé, on peut faire de la radio chez soi et puis programmer l'émission, mais il y a quelque chose, il y a une magie qui se passe.
4: Ah, complètement.
2: Et il faut la sentir. Il y a des gens qui ne la sentent pas et d'autres qui la sentent. Moi, j'ai toujours senti ce rapport direct au moment où on fait l'émission. Voilà, on sent que les gens écoutent, même si on les connaît pas, ils nous connaissent pas, mais il y a quelque chose de magique qui se passe.
4: C'est énorme. Hein c'est
2: ouais.
4: énorme.
2: Ouais, ouais.
3: Le direct, c'est sans filet, quoi.
2: Ah oui, oui.
3: Et ça, comme je suis ton réalisateur pour le 100% football amateur, Dieu sait qu'on a vécu des moments ensemble où on avait un peu des sueurs froides suivant les invités. Parce
2: ah
3: que
2: oui.
3: Il faut prévoir donc les invités, un oui. sommaire, etc. Et puis, bah, il faut savoir faire aussi, parfois, avec des imprévus.
4: Exactement.
2: Et les invités qui ne viennent pas, par exemple.
4: Qui viennent ça pas arrive. En plateau ou même au téléphone à distance. Et, mais bon, c'est la magie de la radio.
2: Oui,
4: il faut
2: oui,
4: savoir
2: oui.
4: rebondir.
2: Oui.
4: Et il faut savoir avoir des plans B, des plans C, des plans D.
2: Oui,
4: et
2: oui.
4: Non, c'est magique, la radio.
2: Oui, comme, alors moi, j'adore.
3: Comme un match de foot, finalement.
4: Exactement.
2: Oui,
4: exactement.
2: Oui. Alors, j'adore les plans B parce que ça m'est arrivé aussi de faire des émissions. Les invités ne viennent pas, ou il y a un problème de grève, ou il y a un problème de truc, et il faut improviser. Et j'ai toujours, dans ma mallette, j'ai toujours 2-3 émissions en préparation que je peux mettre en place. J'ai toujours 50-60 morceaux de musique, des anecdotes, et ça m'amuse et énormément, le côté happenings, on va dire, hein, entre guillemets, le fait que des choses arrivent comme ça, il faut s'adapter, et ça, j'aime beaucoup ça, et c'est la grande force voilà, de la radio. Donc il y a 2 types de radio, comme je l'avais dit, hein, puisqu'on est une émission au cœur de RGB. Il y a 2 conceptions, d'ailleurs, qui peuvent se mélanger complètement. Ma conception à moi, c'est de l'AFM, parce que c'est la proximité. Et on est, n'oublions pas qu'on est une radio liberté, diversité, proximité, avant toute chose. La deuxième, c'est le son et non pas l'image. Je ne crache pas du tout sur l'image, mais pour moi, c'est du son, je n'ai jamais fait d'image. Et puis, le troisième, c'est en direct. C'est du direct, parce que le son peut être du son, mais on peut être en différé. Et après, il y a les 3 autres options aujourd'hui, qui sont l'image, qui accompagne, et de plus en plus de personnes rentrent dans l'image, hein, donc pourquoi pas.
4: Il faut vivre avec son époque.
2: Il faut vivre avec son époque, absolument. Et puis, la deuxième, c'est que on a de plus en plus de réseaux sociaux, donc on est obligé d'aller sur les réseaux sociaux. Et puis, de plus en plus, il y a des podcasts ou des émissions qui sont enregistrées avant et qui sont rediffusées, non pas en direct. Donc, c'est une autre possibilité. Voilà. Alors, bien sûr, quand il y a un mix des deux, c'est super aussi. Hein, on peut mélanger toutes les formes. Mais la grosse tendance, il faut faire toujours attention dans la radio FM qui est très fragile, puisqu'il parle de supprimer la bande FM et de mettre tout en DAB+. Et le DAB+, c'est du numérique. Hein, donc, bon. Et donc, de plus en plus, on risque de perdre ce côté. Donc, il faut le garder absolument, ce côté direct. Moi, je sais que je suis un peu militant de ça, hein, que toutes les autres techniques existent, mais ce côté direct. Sinon...
3: On sait que ici à RGB, toi, Luc, tu es un grand défenseur. Et je te rejoins d'ailleurs là-dessus, hein, sur la défense de l'AFM, sachant que moi, je suis un peu moins panique parce que je vois l'actualité un peu audiovisuelle. Et juste pour compléter ton propos, la Suisse dont tu évoquais tout à l'heure, la Suisse avait fait l'équivalent de Radio France en Suisse, qui est la RTS, si je ne me trompe pas, avait complètement basculé donc en DAB+. Et puis, en ce moment, ils sont en train de faire marche arrière.
2: Ah bah
3: donc,
2: c'est super.
3: Ils rallument les émetteurs FM parce qu'effectivement, et le privé, hein, le privé donne aussi le tempo hein, en termes de radio, le privé. Si on voit que, contrairement à la TNT, donc la télévision, la RNT et donc le DAB+, c'est moins développé, c'est développé beaucoup moins rapidement, c'est parce que les grands groupes privés ont bien vu où étaient leurs intérêts et se sont dit, bah, on va ralentir parce que nous, on sait que nos revenus publicitaires se font sur l'AFM. Notre public, il est sur l'AFM, il n'est pas sur le DAB+. Et donc, Et c'est ce qui est arrivé donc, en Suisse. La radio publique suisse a vu ses revenus divisés par deux. Et du coup, le gouvernement fédéral suisse a pris la décision. On va revenir en arrière, on va remettre l'AFM. Et du coup,
2: c'est super.
4: Parfois, il y a des bonnes idées prises hein, par les gouvernements.
2: Alors, Fariz, il y a une question que je veux poser, puis que je poserai aussi donc à Damien, ce que je ne lui ai pas posé dans la première partie. C'est quel est, au jour d'aujourd'hui, ton plus beau... Alors, il y a deux types de souvenirs de radio. Il y a le souvenir de radio quand tu étais jeune, quand tu écoutais peut-être les multiplays, les choses comme ça. Et en tant qu'animateur, donc il y a celui en tant qu'auditeur. Quel est ton plus beau souvenir de radio en tant qu'auditeur, enfant, adolescent, jeune homme qui écoute la radio? Et puis, celui de toi en tant qu'animateur depuis maintenant plus de 6 ans, 7 ans. Quel est l'événement qui t'a le plus, que tu as animé dans ces studios et qui t'a le plus ému, qui t'a le plus bouleversé, qui t'a le plus ravi, on va dire.
4: Je dis pas que ça va être rapide, mais j'ai plus de souvenirs forcément en tant qu'animateur qu'auditeur.
2: Oui.
4: D'une part parce que lorsque j'étais plus jeune...
2: Tu regardais la télé plutôt ?
4: Déjà, c'est mon père qui écoutait énormément la radio. Et oui, il y a une voix qui me revient, c'est Eugène Saccomanno. Qui partageait des émotions à la radio qu'on n'entendait même pas à la télévision avec sa voix, sa voix qui portait, mais qui transmettait des passions, des émotions. Donc j'ai ce nom qui me vient en tête. Même si plus récemment il y avait encore Jeannot Rességuier qui est particulier et qui lui aussi transmet des émotions. Après, en tant qu'animateur, moi, je ne me suis jamais donné de limite. Donc, même si on parlait de football amateur, je voulais aussi varier les plaisirs et donner de la visibilité à travers le football professionnel. Parce que tout le monde commence normalement à 99% dans le football amateur.
2: Oui.
4: Donc, je voulais aussi donner la parole à des invités de renom. Et c'est vrai qu'on a eu la chance d'inviter des Giroud. Des Luis Fernandez, des Emmanuel Petit, des Raymond Domenech, Jean-Marc Furlan, et j'en oublie hein, parce que
3: Bernard Lama,
4: mais des grands joueurs professionnels.
2: Donc qui passaient dans ton émission.
4: Oui,
2: très bien.
3: Bernard Lama en direct de Guyane hein, d'ailleurs.
4: Exactement, fait. Mais c'est surtout un Giroud par exemple lorsque j'ai voulu l'interroger sur la Coupe de France parce que Auxerre quand même a un parcours historique dans la Coupe de France.
2: Et historique et atypique, on peut dire. Complètement atypique.
4: Parce que Auxerre, c'est quand même un club amateur à la base et qui est monté tout en haut. Et chapeau d'ailleurs à Christophe Pélissier de l'avoir maintenu en Ligue 1, même s'il a été obligé de partir.
2: Ouais. Ça a été chaud là cette année.
4: On retrouvera peut-être du côté du Finistère et de Brest, mais ça on verra bien.
2: Ça a été chaud pour eux cette année.
4: Exactement, avec des petits moyens, mais ils ont réussi quand même à se maintenir.
2: À mon grand désespoir d'ailleurs.
4: Et Giroud a dit à la fin de l'interview, ça a été vraiment très agréable d'échanger avec vous. On sent que le football c'est votre passion. Je me rends disponible dès que vous en avez besoin d'intervenir à votre émission radio. Venant d'une personnalité telle que Giroud, je pense que je peux dormir tranquillement sur mes deux oreilles.
2: Très bien. Donc et écoutez, pour tous les fans de football, son émission. Est-ce que dans ton émission, et puis après donc je passerai à Damien pour son souvenir de radio. La question c'est est-ce que tu... Alors, 100% Full Moon Amateur, c'est-à-dire dans ton émission, même si tu interviews des grandes personnes, qui des grands personnages qui sont qui font le football professionnel, mais ton émission parle quand même du football amateur en majorité, c'est ça?
4: Oui, oui, hein, l'ADN. Voilà. L'ADN. Et je m'en cache pas, et j'en suis très fier même.
2: D'accord.
4: Parce que,
2: c'est important de le préciser, ça.
4: Tu le disais tout à l'heure, mais je pense que notre émission... soyons cash, elle est unique en son genre,
2: parce que
4: on a une heure toutes les semaines grâce à RGB99.2 FM de parler de football amateur, du football populaire, du football de base. On n'en parle pas assez, c'est pas assez visible, et donc pour moi c'est une chance. J'aimerais aussi dire, peut-être que les auditeurs et les auditrices le savent, mais je suis toujours accompagné d'une team de 2, 3, 4 consultants.
2: Ah oui,
4: consultants.
2: Il faut dire l'équipe, oui.
4: Là, actuellement,
2: c'est ils viennent en direct dans le studio aussi.
4: Oui, ils sont là. Moi, très tôt, mis à part peut-être les 6 premiers mois, mais très tôt, j'ai voulu être accompagné de 2 consultants minimum, parce que je peux avoir mes questions, je peux avoir...
3: Mon regard,
4: mes affinités peut-être avec l'actualité ou avec mon invité, mais je n'ai pas la science infuse, et donc j'ai voulu toujours, c'est certainement

0: passera. Et ça passera tout seul.
1: En tout cas, j'ai écouté ton émission. Je peux te dire que c'est ce que j'ai. Moi, je suis pas un grand fan, si tu veux. Je suis pas le football. Sinon, depuis 8 ans, j'ai un club qui, malheureusement, cette année, au profit d'Auxerre, a descendu. C'est Nantes.
0: Le FC Nantes.
1: Et je suis supporter du FC Nantes depuis l'âge de 8 ans pour des raisons très affectives et autres. Voilà.
2: Les Canaries.
1: Les Canaries. Exactement. Et bon, voilà. Mais ceci dit, j'ai écouté ton émission et je trouve qu'elle est elle est surprenante. Elle est vivifiante et puis elle parle aussi parce que ça me gonfle un petit peu d'écouter des fois je suis en voiture et j'écoute les grandes émissions sur le football donc professionnel. Alors, et je dois dire qu'il y a des moments les gens se la racontent un petit peu beaucoup je trouve.
0: Je voudrais pas te couper hein, Luc, mais c'est vrai que dans mon émission radio on fait pas de bad buzz. Alors c'est vrai que
2: on recherche pas le petit
0: info indiscrète, voilà. Non, ça c'est
1: bien ça.
0: Moi ce que je veux mettre, c'est mettre en avant les bénévoles, c'est mettre en avant les clubs amateurs et d'accord. L'ADN de cette émission, c'est le football amateur. Mais je me suis aussi dit que pour la rendre visible, il fallait de temps en temps faire intervenir des personnalités connues, reconnues, et à travers elles faire parler du football amateur et de l'émission. Donc d'accord. C'est pour ça que je suis passé, il y a Jérôme Alonso encore dernièrement, quand je l'ai invité, il m'a dit merci Farid de ce que tu fais pour le foot amateur. Ben, venant d'une personnalité telle que Jérôme Alonso qui a fait les plus grands clubs français, et c'est, pour moi c'est un honneur de l'entendre et qu'il le dise en direct.
1: Non mais c'est ce que je ressens en émission, donc c'est ça qui est vraiment étonnant. Damien,
2: juste,
1: donc,
2: moi je voulais rebondir sur Farid parce que effectivement j'interviens pas au niveau animation, mais je suis ton réalisateur pour le 100% football amateur. Mais c'est vrai que ce que j'y trouve dans cette émission là et ce qui est important, je trouve, c'est que bien sûr il y a toutes les autres émissions, le Canal Football Club, le Téléfoot, etc., et d'autres sur RMC qui ont leur manière de traiter le football, surtout football professionnel. Mais avant d'avoir des joueurs professionnels, souvent ces joueurs, on le voit hein, quand ils font leur biographie, ils viennent du monde amateur.
0: Exactement.
2: Donc si on veut des Kylian Mbappé, des Ousmane Dembélé, même des Zinedine Zidane ou des Didier Deschamps, ça vient du monde amateur.
1: Exactement. Alors quel est ton ton souvenir le plus, alors soit le souvenir en tant qu'animateur ou soit le souvenir en tant que personne qui écoutait en tant qu'enfant, adolescent, jeune homme la radio, quel est le souvenir qui deviendrait qui est le plus caractéristique pour toi de la radio, le plus émouvant, le plus troublant, le plus fort, voilà.
2: Alors, pour ma part, effectivement, en tant qu'auditeur, ça a été les libre antenne de Max sur Fun Radio que j'écoutais à l'époque, donc étant adolescent. C'est ce qui m'a donné vraiment le goût de la radio. Max Meynier, autre Max beaucoup plus jeune. Voilà, je ne pourrais pas dire son nom de famille. Aujourd'hui, il a participé donc à refaire un RMC Gold.
1: Voilà. Ah d'accord.
2: Donc dans le groupe RMC BFM, voilà. Oui, effectivement, donc on retrouve ce côté. C'était un peu la libre antenne vraiment des jeunes, effectivement, et ça s'exprimait de manière totalement libre, etc. Et c'était à destination, bien sûr, d'un public jeune, hein, donc des ados jusqu'à moins ados, jeunes adultes. Donc, c'est ce qui m'a donné véritablement le goût de la radio. Et ensuite, en tant qu'animateur, je me souviens notamment, en pêle-mêle, notamment d'un fou rire. Lorsque j'animais Reconnaître et qu'on était en plein hiver, il neigeait dehors, effectivement, il y avait un gros manteau blanc et je devais annoncer une date d'un groupe dans une salle de spectacle très connue à Toulouse qui s'appelle Le Bikini. Et les deux se sont télescopés et du coup, ça a donné un énorme fou rire. Et c'était la première fois où j'avais du mal à reprendre l'antenne. Et donc, j'essayais d'expliquer en même temps aux auditeurs ce qui est en train de se passer et de leur dire, je vais vous passer un disque, voilà, et puis on va repartir. Mais c'était effectivement, je crois, mon émission, d'accord, mon moment le plus marrant.
1: D'accord. Alors, premier intermède musical. Alors, j'ai choisi un morceau pour toi, Farid, je pense qu'il te plaira. Comme

0: T'aimes bien le funk, peut-être qui débouche sur le rock, le blues, le disco, les musiques un petit peu R&B et tout ça. C'était la grande dame des années 80 que j'adorais. Et bah tu vas écouter. Et en plus, ce morceau s'appelle, ça fait un tube absolument énorme à l'époque.
1: Ah, c'est Gloria Gaynor, non?
0: On the Radio.
1: Diana Ross.
0: Non, pas Diana Ross.
1: Non, Donna Summer.
0: Donna Summer. Allez, on écoute Madame Donna Summer, qui nous a quittés il y a quelques années maintenant. Dommage.

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1: Super morceau de Donna Summer on the Radio qui a fait un énorme tube et j'adorais cette période de Donna Summer. Je la trouvais super jolie et en plus voilà, une très très belle voix et très bonne production. Après elle s'est un petit peu perdue, c'est normal, elle a essayé de revenir et puis malheureusement avec un disque appelé Les Crayons, je crois, The Crayons, et puis après elle est décédée. Voilà, c'est très triste. Voilà.
2: Incroyable morceau. Hein.
1: Ah oui, très très beau morceau, très entraînante.
2: Ah ouais, faut pas
1: super
2: m'en mettre
1: mélodie
2: trop, là, parce que sinon je vais danser. Hein,
1: ah donc, d'accord. C'est alors on a failli parce que il y a Damien, comme on a une scène maintenant, on a une petite scène dans le studio de RGB. Et à un moment, il a pris une petite télécommande, puis il a commencé à mettre des spots qui clignotaient de toutes les couleurs. Je me suis dit, ça y est, on est parti pour jusqu'à 3h du matin.
2: Il voulait me mettre au défi.
3: Non, pas du tout.
1: Voilà. Alors, une question que Laurent a posée, il aurait vraiment voulu être là parce que Laurent est un grand fan de football, il regarde tous les matchs et tout. Et il est toujours très intéressé aussi par toutes les... Laurent est très intéressé par le football, mais aussi par le football amateur, voilà. Et il avait des questions. La première question, c'était le football féminin. Est-ce que vous en parlez ou pas ? Y a-t-il une croissance dans le Vaudoise, hein, quelque chose dans le football féminin ? Et est-ce que ça rentre dans l'émission 100% football amateur ?
2: Alors... pour être tout à fait transparent, lorsque José Guérin me donne ma chance à la radio, il m'a dit il fallait parler de tous les footballs. Donc très tôt, on était d'accord sur beaucoup de choses avec José. Pour moi, il a toujours été question et important de parler de tous les footballs. J'essaye du mieux possible de faire intervenir des invités sur le football féminin. Mais elles sont pas encore très à l'aise à cet exercice, même si j'essaie de les mettre le mieux possible à l'aise. C'est pas simple. Déjà, il faut aussi savoir que dans mon équipe, je cherche toujours
1: une femme qui apporte sa voix forcément féminine. Ah bah on lance un appel. Alors
2: exactement.
1: On lance un appel à candidature.
2: Exactement. Et contacteront.
1: Ah, je pense que tu devras en avoir
2: directement, hein. Directement Damien. Ouais. Moi, j'aimerais féminiser un peu mon équipe. Avec une femme, d'une part, et ensuite, j'aimerais parler le plus souvent possible du football féminin. Donc, j'essaye par tous les moyens d'en inviter, mais c'est pas simple. Le football féminin est à mon sens pas assez valorisé. Je trouve qu'il n'a pas profité de la Coupe du Monde en France pour augmenter en termes de licenciés. Oui. La Fédération française de football essaye de le développer. Avec l'aide d'un certain Jean-Michel Aulas, oui. mais c'est pas encore ça.
1: C'est pas gagné.
2: Après, il faut pas comparer le football féminin au football masculin, mais pour moi, il n'existe qu'un seul football, c'est le football avec un grand F. Donc, je dirais que le football féminin est en stagnation, et on peut faire beaucoup beaucoup mieux pour le football
1: D'accord.
2: féminin et les filles.
1: D'accord.
3: D'ailleurs, j'ai une petite question, Farid, là-dessus, puisque moi, j'ai suivi et je suis depuis plusieurs années l'équipe de France de foot féminine. Je me suis demandé, et du coup, c'est l'occasion de voir ton point de vue aussi là-dessus, si par rapport à cette Coupe du Monde féminine qu'on a organisée en France, est-ce que il n'y a pas eu un effet 1998 ? Mais quand je dis un effet, c'est dans le sens... où on en attendait peut-être un peu trop de l'équipe de France foot féminine, étant donné que l'équipe garçon est allée jusqu'en finale et nous a fait vibrer, comme on le sait, 1998. Est-ce que quelque part, voilà, on n'attendait pas quelque chose d'extraordinaire un peu et donc on a mis peut-être un peu trop de pression sur équipe de France féminine.
2: À tous les niveaux et à tous les étages. Aussi bien au niveau des joueuses sur le terrain, mais que dans les bureaux à la Fédération française de football. Je pense qu'on attendait le même effet. On espérait beaucoup, beaucoup de cette Coupe du Monde. Elle a été quand même bien organisée.
3: Oui.
2: Il y a eu du beau jeu. On a beau dire ce qu'on veut, mais on a vu comme des beaux matchs. Mais voilà, l'effet a fait presque plouf très rapidement derrière. Et c'est dommage, mais oui, je pense, je te rejoins là-dessus, on a mis trop de pression et on espérait voir le même effet que pour la Coupe du Monde 98. auprès du football féminin.
3: Voilà. D'ailleurs, j'en profite pour rebondir sur l'actualité et dire que l'équipe de France de foot féminine vient de se qualifier donc pour le Mondial 2027 qui aura lieu au Brésil.
2: Exactement.
1: D'accord. Alors, une autre question aussi, juste au niveau du... C'est Laurent, parce que Laurent a travaillé, voilà, il est diplômé d'une école de grande école de commerce et tout, donc il s'est toujours intéressé à la finance, et il a dirigé lui-même un club de... Il a été dirigeant à haut niveau d'un club de volley à Nantes, puisque même le club a été en demi-finale européenne, donc une année, dans les années 2010, peut-être, ou si voilà, petit Israël, il donnerait la date exacte. Et il a une question en disant, justement, tu disais la difficulté, toi, en tant que, quand tu étais dans un club, donc amateur et tout, la difficulté de trouver de l'argent et de difficulté aussi de trouver des bénévoles. Est-ce que c'est le cas encore donc aujourd'hui, où ça s'est accentué, le fait de trouver des bénévoles et de trouver des sponsors et de l'argent pour les clubs amateurs, finalement?
2: Je pense que je ne vais pas en étonner beaucoup à la radio. C'est encore pire qu'avant. C'est encore c'est plus difficile qu'avant.
1: D'accord.
2: D'une part parce que la vie est plus chère qu'avant. Ensuite, les clubs amateurs ont moins de subventions à droite, à gauche. Le carton de la licence a augmenté également. C'est devenu très très compliqué. Ouais. Les clubs amateurs vivent uniquement de la licence payée par les joueurs.
1: Les communes un petit peu.
2: Oui. C'est vrai qu'il faut quand même mettre en avant également l'apport
1: région
2: qui
1: commune.
2: Est utile, nécessaire des communes. Mais parfois il y a des baisses hein, tous les ans en fonction des villes et des communes
3: municipalités. Oui, les municipalités elles-mêmes ont leurs priorités.
2: Exactement.
3: Et chaque majorité. Voilà, chaque majorité
2: à ses
1: petits dada.
2: Et... À chaque élection, ça peut bouger dans un sens comme dans l'autre. Mais c'est devenu très, très compliqué. Et puis même, pour trouver des partenaires, hein, ça demande un travail de longue haleine et voir une personne à temps plein pour trouver au mieux un seul et unique partenaire.
1: C'est des sujets que tu abordes dans l'émission aussi avec les gens que tu reçois.
2: Complètement.
1: Parce que tu reçois des dirigeants, tu reçois des formateurs, tu reçois des footballeurs, tu reçois tout le staff en fait de tout ce qui fait une équipe de football amateur aussi bien au niveau des joueurs et des.
2: Exactement. Ça c'est dans la rubrique on va dire interview et souvent c'est en dernière partie d'émission. C'est une interview presque portrait.
1: D'accord, c'est bien ça.
2: Mais sinon, une rubrique culture foot. Mm-hmm. Et donc, je donne la parole à un président. Parce que le rôle d'un président n'est pas le rôle d'un coach ou n'est pas le rôle d'un joueur. Mm-hmm. Et donc, c'est bien aussi de se mettre à la place d'un président. Mais ce qu'il peut rencontrer comme problème et pourquoi? Et pourquoi il s'est lancé dans cette aventure? Parce que on croit que c'est tout beau, le rôle d'un président, mais pas du tout. C'est un travail très très épuisant. Ouais. C'est du 24 sur 24.
3: Tu me diras si je me trompe, Farid, mais on a tendance à croire que le football étant très populaire, le football n'a pas de soucis, enfin les clubs amateurs n'ont pas de soucis à trouver des licenciés, etc. Et donc tout va bien dans le meilleur du monde, alors que c'est pas du tout le cas.
2: Non, c'est compliqué. Mais bon, c'est pour ça que nous, à travers cette émission, on veut leur rendre justice et les mettre en lumière pour en continuer à en parler. Et on continuera à en parler de longues années, j'espère.
1: Alors, vous avez beaucoup de chance autour de cette table parce que vous avez deux émissions spécialistes, une sur le hard rock dans toutes ses dimensions, nouveautés, anciens, trésors cachés, et puis une autre sur le 100% football amateur qui est une émission.
2: Et parfois, il y a des trésors cachés également.
1: Oui, il peut y avoir aussi des trésors cachés, absolument. Et donc, c'est une émission, je pense, qui est relativement unique. Et sur RGB, il y a pas mal d'émissions, si vous regardez bien, qui sont vraiment uniques. Je pense qu'ils sont uniques et qui n'existent pas, dans le panorama des radios associatives ou des radios FM. Donc c'est une grande chance que nous avons. Une autre question, et là on va faire cette transition, une petite transition, on fera une petite transition aussi sonore après, que dont Damien a eu l'idée. Donc le PSG, qui est une des questions de Laurent. Est-ce que le PSG, club numéro un des jeunes dans ce que tu vois, est-ce que c'est vraiment le club qui enthousiasme tout le monde, en tout cas dans la région parisienne, dans la banlieue, etc., où il y a aussi les foyers de Marseille, de Lens, etc., etc.
2: Moi, je dois dire quand même, mais après, il faut remercier forcément, je pense, la rêverie de QSI en 2011. Le Paris Saint-Germain fait rêver beaucoup plus qu'avant. Oui. Mais bon, moi, je suis un abonné, ou en tout cas un supporter depuis 1983. Donc, j'ai connu beaucoup d'histoires, de belles et des moins belles à travers le Paris Saint-Germain.
3: Mais t'as connu la présidence Canal+, j'ai envie de dire.
2: Canal+, Francis Borrelli, Daniel Echter, donc ça remonte à quelques années en arrière. Mais depuis QSI, je pense que le football est au rendez-vous au Parc des Princes. Le football fait rêver encore plus les petits. Et on peut le voir, je pense, lorsqu'on va dans une école de foot, on voit beaucoup de jeunes avec des maillots de, bon, anciennement Mbappé, mais bon, et également Messi, Neymar. Parce qu'on a eu la chance en France, on a beau dire ce qu'on veut sur l'argent apporté par le Qatar dans la capitale de la France, mais grâce au Qatar, on a eu la chance d'avoir un trio magique, bon, qui ne s'est pas entendu sportivement, mais quand même, on a eu la chance pendant quelques mois d'avoir Neymar, Messi, Mbappé. Je ne sais pas si on s'en rend compte, mais il y a eu beaucoup de pays envieux de ce trio galactique. Exactement, galactique. Mais pour revenir à ta question, je pense que le Paris Saint-Germain a une bonne image, a une belle image actuellement. Bon, certes, ce doublé en Ligue des Champions favorise la chose, mais grâce à Luis Enrique et grâce aussi aux décisions prises tout en haut de la pyramide parisienne, le Paris Saint-Germain est aimé en région parisienne, voire ailleurs également.
1: On peut dire que son image, c'est complète, parce que on se souvient la phrase un peu assassine d'un humoriste qui disait mais est-ce que vous avez un cas de clown dans votre famille, un cousin qui jurait au PSG? Donc c'était le temps où le PSG jouait avec des stars mais n'arrivait pas à faire. Est-ce qu'on peut dire que ce temps-là aujourd'hui est complètement révolu et que maintenant ça a trouvé vraiment une bonne structure entre les stars, entre bien sûr un club qui est le plus gros budget, mais bon, est-ce qu'il y a vraiment un bon équilibre actuellement, ce qui fait d'ailleurs qui se traduirait par les résultats aussi qui sont d'une performance incroyable depuis 2-3 ans.
2: Exactement, la donne a complètement changé. Maintenant, le Paris Saint-Germain marche sur l'Europe. On n'est pas double champion d'Europe comme ça. Il y a eu quand même la patte de Luis Enrique. D'accord. Qui a changé complètement l'ADN, le logiciel parisien, et c'est devenu un collectif soudé. Tout le monde court pour tout le monde. Mais je ne fais pas.
1: Tu passes le morceau, Damien.
2: Je ne parle pas d'un certain joueur en équipe de France. Mais maintenant, au Paris Saint-Germain, tous les joueurs courent aussi bien en attaque qu'au milieu qu'en défense. Oui. Et ça ressemble à un collectif. Ça fait plaisir à les voir jouer.
1: Et non plus le buteur qui reste devant les buts. Exactement. Et qui attend le ballon.
2: Ça n'existe pas, et j'espère que ça changera d'ailleurs.
1: Je me rappelle parce que quand j'étais jeune, je regardais l'équipe d'Italie. Il y avait des joueurs que j'aimais beaucoup, Roberto Baggio par exemple, qui m'a toujours impressionné, qui a fait une courte carrière, mais qui était très impressionnant. Mais alors le mieux, c'était Paolo Rossi. Je me souviens quand j'étais môme. Mais alors lui, alors c'était un très bon buteur, mais il dormait quasiment. Devant la case,
2: un renard des surfaces.
1: Il attendait le ballon et puis bing.
2: Oui, mais il était là au rendez-vous.
1: Absolument.
3: Mais on remercie quand même Roberto Baggio pour sa barre transversale face à la France, en France-Italie en quart de finale.
2: Oui, tout à fait. Mais c'était un magicien également avec le ballon.
1: Alors j'ai une petite question purement personnelle à te poser. Tu vois, je suis pas un grand fan du football, mais il y a une équipe qui m'a toujours fasciné depuis 1970, c'est l'Ajax Amsterdam et Johan Cruyff entre autres et toute la grande équipe Nijkens, Rep, etc. Est-ce que toi aussi tu es tombé à un moment dans cette ou après par exemple ils ont eu d'autres équipes après hein, dans les années 90 aussi, ils avaient avec Bergkamp et tout ça, ils avaient une très très bonne équipe, mais l'équipe de voilà, des années 70-73 avec les trois Coupes d'Europe et puis les deux qualifications 74-78 au Mondial. Est-ce que ça t'a fait rêver aussi, ça? C'est une question, c'est vraiment personnel par rapport à...
2: Oui, non, mais après, j'ai pas d'aussi bons souvenirs que toi. Et peut-être que je regardais pas encore la télévision peut-être que je l'avais pas encore à l'époque. Parce que, voilà, 74, je me rappelle pas trop. J'ai pas trop de souvenirs, mais oui, en tout cas, le jeu hollandais de l'Ajax faisait rêver. En tout cas, ma première équipe, j'ai pas peur de le dire, a été l'AS Saint-Etienne, parce qu'il y avait quand même un certain Michel Platini qui en a fait rêver. J'avais même des posters de lui dans ma chambre. Et mon père, à l'époque, lorsque le Paris Saint-Germain gagne sa première Coupe de France en 82 face à l'AS Saint-Etienne, m'a dit, tu habites à Paris, tu dois être supporter de l'équipe là où tu habites.
1: Donc tu as changé.
2: J'ai écouté mon père et depuis 82, je suis un fervent supporter du Paris Saint-Germain. Et ça tombe bien parce que l'année suivante, il y a eu un doublé du Paris Saint-Germain en Coupe de France contre le FC Nantes et le magicien brésilien José Touré.
3: D'accord. Désolé pour Laurent.
1: Allez, on y va ?
3: Alors oui, effectivement, juste comme ça, parce qu'effectivement on parle de football et il fallait quand même une chanson pour illustrer cette partie-là. On n'a pas diffusé dans le 100% football amateur et pourtant je trouve qu'elle a toute sa place. C'est une chanson qui rassemble les supporters parisiens et c'est vrai que c'est on connaît les corons qui sont chantés à fond par le RC
2: Lens et du Nord.
3: Et moi je connais aussi l'âme marseillaise aussi. Et d'ailleurs, le fameux jump de Van Halen, que j'aime beaucoup aussi à l'entrée des joueurs au stade Vélodrome. Mais s'il y a une chanson, effectivement, qu'on peut écouter et qui marque, qui doit donner beaucoup d'émotion, c'est cette chanson qui est chantée par les supporters du Paris Saint-Germain. Allez. Qu'on va s'écouter sur RGB, effectivement. Écoutez, c'est magnifique.

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2: Voilà, donc très belle
3: L'hymne du PSG. Alors là, je dis d'où je l'ai tenu. Effectivement, c'était une captation lors de la cérémonie 2024 qui s'était tenue au Parc des Princes. Donc oui, effectivement, qu'il y avait eu une grosse mise en musique. Et effectivement, incroyable, quoi. De voir toute cette émotion et qui, depuis, est largement repris avec ses titres de Ligue des Champions.
4: Ah ouais, non, mais ça fout les frissons. Hein. J'ai eu l'occasion de l'entendre sur place au Parc des Princes. Incroyable.
2: Bah, c'est vrai que Parc des Princes, il y a combien
3: 45 000
2: personnes. 45 000 personnes qui entonnent ça. Ça doit dépoter quand même un petit peu.
4: Ah, complètement.
2: Voilà. Alors, on répète ton émission, donc 100% football amateur, émission unique, on va dire presque unique en France. Allez, on se lance. Allez, en France. Farid Rouas, donc créateur de cette émission depuis 2019. Et bien sûr, une émission sur toute l'actualité du football amateur, mais avec aussi des grands noms qui peuvent venir parler de leur expérience du football amateur, puisque tout le monde, même quand c'est des grands noms, des grandes stars et tout, ils ont tous commencé obligatoirement dans des petits clubs et comme au football amateur. Donc tout le monde était à la même enseigne. Et puis, bien sûr aussi, Farid, on l'a vu là, grand supporter du PSG depuis 1983.
4: Exactement.
2: Okay.
3: Juste un peu supporter.
2: Léger. Voilà. Allez, on passe à notre troisième émission. Donc, Laurent, que nous saluons, qui nous écoute de son fief de Nantes, qui ne peut pas être là. Je vais dire tout de suite, c'est un ami de 60 ans, Laurent. De 60 ans. Et je dis toujours cette anecdote, c'est que nous avons commencé.
3: Il n'y fait pas, hein, pourtant.
2: À l'âge de 12 ans, j'ai eu mon premier magnétophone, 1966 exactement. Le gros magnétophone à bande Grundig avec des bandes de 4,75. Et la première, quand j'ai reçu mon magnétophone, j'ai dit, il faut qu'on fasse quelque chose. J'ai réuni mes trois amis, dont Laurent. On était à quatre. J'avais une toute petite chambre de 8 mètres carrés. On s'est mis autour. Il y avait mon pick-up. Il y avait un micro. Il y avait le magnéto qui était prêt. Et qu'est-ce qu'on a fait? Je vous le donne en mine. Qu'est-ce qu'on a fait? On a enregistré deux émissions de radio. Donc, il y en a qui faisaient les actualités. L'autre, il faisait les sports. Moi, je faisais la musique. L'autre faisait le temps, etc., etc. Et on a enregistré sur notre petite bande 475, donc à l'âge de 12 ans déjà, 1967, on a enregistré une émission de radio avec Laurent. Et avec Laurent, on s'est retrouvé après depuis, parce que j'ai œuvré sur d'autres radios, entre autres sur Libertaire aussi, j'ai fait pas mal d'émissions sur Libertaire donc avec une équipe, une émission qui s'appelait Progression, je crois, voilà, Progression, qui était le matin de 7h donc à 9h. J'ai été aussi sur Radio Bémol et Radio Bermude FM, qui étaient des radios valdoisiennes, les premières radios valdoisiennes dont j'ai œuvré pendant 3 ans. Et puis j'ai été sur 20 ans quand même sur notre grand concurrent et ami IDFM.
3: Radio Bermude qui s'est pas perdu dans le triangle.
2: Le
3: Radio Bermude,
2: oui, qui s'est pas perdu. Si au bout d'un moment, elle s'est un peu perdue dans le triangle, mais bon, c'est un peu voilà. Mais c'était la radio qui était faite avec trois bouts de ficelle, mais qui marchait. C'était dans le grenier et on avait un vieil émetteur. Alors au début, c'était pas légalisé par la loi Filiou, donc on était déplacé l'antenne, on déplaçait l'émetteur. Et puis je me rappelle même, j'ai fait des émissions sur Radio Libertaire et tout, et je me rappelle, on rentrait dans le studio et il y avait dans l'ancien studio une porte au fond. Il marquait si jamais les flics arrivent, vous sortez par la porte de derrière. Donc, je vous avais montré comment éjecter sur la porte de derrière s'il y avait un problème. Et à ce moment-là, l'émetteur était tout de suite caché. Enfin, de toute façon, l'émetteur était. Il devait se trouver. Alors, on va parler donc de Cinécure, puisqu'on a créé une émission avec Laurent. C'est pour ça que je peux en parler. Je suis un peu légitime. On a créé le 4 janvier 2016, grâce d'ailleurs aussi à notre ami José, que je salue, José Guérin. Donc l'émission fait tard, et on a créé, donc il nous a permis de créer cette émission Cinécure, donc une fois par mois, le premier mercredi du mois, et où on a traité bien sûr de toute l'actualité du cinéma, l'actualité, on n'en faisait pas de reportage sur les anciens films, les anciens réalisateurs, toute l'actualité, mais aussi bien là aussi, aussi bien les petits films que les grands films, les gros budgets, et d'ailleurs très rapidement Laurent en a fait une chronique, c'est la chronique du film Mammouth, qu'on appelle le film Mammouth. Et c'est un film qui a plus de 100 millions, je crois, voilà, qui a plus de 100 millions de dollars de budget. Donc chaque mois, en général, on en trouve toujours un. Hein, une grosse production, très souvent américaine, bien sûr.
3: Oui,
2: très, très souvent américaine. Et donc, voilà. Et puis comme on ne parle pas de Bollywood non plus, puisque c'est le premier producteur de films, c'est l'Inde quand même, faut pas l'oublier. Mais bon, est très peu exportable. Donc c'est des films vraiment pour les 1 milliard 400 millions qui sont déjà énormes en Inde. Voilà. Donc
3: c'est très particulier Bollywood,
2: oui.
3: Non ?
2: Hein ?
3: C'est très particulier Bollywood.
2: Oui, oui, très particulier. Oui.
3: Alors, ça me plairait de voir le point de vue de Laurent sur un film de Bollywood.
2: De Bollywood. Alors, je sais pas s'il en a vu, hein, mais il faudrait qu'il nous le donne, qu'il a vu un film de Bollywood. En tout cas, quand j'ai été en Inde, oui. J'ai été plusieurs fois en Inde, j'ai vu des films. Alors, c'est toujours des films sentimentaux, pas possible. Il y a toujours un problème de, il y en a un qui est amoureux, mais l'autre qui est pas amoureux, mais l'autre il le sait pas, mais l'autre il va le savoir, mais ça s'est dévoilé, donc la famille n'est pas contente. Et voilà. Et puis, c'est toujours une histoire. Puis ça se termine toujours, très souvent, des bonnes happy end. Voilà. C'est des films de Bollywood. Mais les Indiens sont les Indiens ou Indiens.
3: Ils ont des super effets spéciaux. Moi, c'est vraiment les films d'action, l'action dans Bollywood.
2: Oui.
3: Et puis, le fait qu'il y a toujours un moment, il faut que le héros ou la fille qui vient de d'échapper à des truands, etc., faut qu'elle le fasse en chanson. Voilà, faut qu'elle le fasse en chanson. C'est vraiment, je vais dire, oui, on se marre beaucoup, mais c'est vraiment le côté culturel de Bollywood.
2: Oui, oui, oui, oui, oui.
3: C'est quand même quelque chose, quoi.
2: Oui,
3: c'est,
2: oui. Ah bah
3: c'est
2: oui,
3: vraiment
2: c'est...
3: un monde à part entière pour laquelle, et si nous, ça nous fait autant sourire, oui. En France comme un peu ailleurs, c'est parce qu'on n'en a absolument pas l'habitude, quoi.
2: Oui, oui, absolument. Alors voilà, donc c'est une émission qui est une émission remarquable. Donc moi je n'y suis plus, voilà, depuis 2 ans. Et Laurent donc a continué, donc c'est le seul maître à bord maintenant. Et voilà. Et donc il a continué et on a composé dès le début un club aussi, un club de chroniqueurs, donc avec 5 au maximum, 4, 3, voilà, chroniqueurs qui venaient chaque mois. Et là, Laurent a relancé superbement le club des chroniqueurs, puisque actuellement, il y a pas moins de 6 chroniqueurs, donc en potentiel. Donc, Laurent, bien sûr, manager de l'émission, mais il y a Isabelle aussi, qui est là depuis pratiquement la création, depuis 2017, on va dire. Il y a Bora, un jeune étudiant en cinéma, jeune réalisateur que je ne doute pas une seule seconde qui aura un très gros succès, qui a une verve absolument incroyable, qui à 21 ans connaît pratiquement tout. Dans la musique, alors Laurent a fait une particularité, c'est qu'il a fait un quiz musical dans l'émission, donc en plein milieu, très souvent en milieu d'émission. Et très souvent, pour piéger Bora, il faut vraiment aller très très loin. Même des films de 1920-1930, il arrive à trouver les compositeurs et les musiques. Donc voilà, donc quelqu'un qui a une histoire du cinéma absolument incroyable.
3: Alors justement, je fais un petit erratum puisque donc Laurent réagit en nous écoutant.
2: Ah.
3: Effectivement, je fais un petit erratum.
2: Erratum.
3: Parce que donc Laurent réagit à distance et c'est très bien. Il nous dit qu'il n'y a pas que Bollywood en Inde. Donc, il ne faut pas qu'on limite l'Inde à Bollywood. Et d'ailleurs, dans Cinécure, il chronique régulièrement
2: des films indiens. D'accord.
3: Dans l'émission.
2: Très, très bien. C'était
3: effectivement,
2: c'est une bonne série.
3: Toutes nos excuses à l'équipe de Cinécure et à Laurent. On ne veut pas être trop chatouilleux.
2: Voilà.
3: Mais c'est vrai que voilà, les films Bollywood nous font sourire. Mais voilà, il faut pas, c'est vrai, Laurent a raison. Il ne faut pas réduire l'Inde uniquement à Bollywood.
2: Voilà. Alors, donc, on continue avec l'équipe. Donc, il y a Rebecca, donc, qui est la première, une jeune étudiante de l'ESSEC, puisque nous avons lancé un appel à l'ESSEC pour avoir des chroniqueurs et des chroniqueuses. Et il se trouvait qu'il y a une association qui a été faite, entre autres, par Rebecca et d'autres personnes qui sont étudiants à l'ESSEC, qui s'appelle Ciné Quanon, très bon titre aussi, comme Cinécure, et qui organise le festival du court-métrage de l'ESSEC chaque année. Et donc, cette jeune chroniqueuse est venue pour la première fois faire ses chroniques dans notre studio, donc dans l'émission de Cinécure. Il y a Colette aussi, qui est membre du CA, d'une salle d'art et d'essai à Cannes, qui s'appelle le Rému. Et puis il y a Nicolas aussi, qui est un chroniqueur et qui est un ancien membre qui travaillait dans les ONG en Afrique du Sud subsaharienne. Voilà, donc c'est toute l'équipe. Et ne pas oublier non plus le technicien, qui est Alexandre Cohen, donc qui intervient intervient dans l'émission et qui lui était un ingénieur du son, mais il intervient aussi en tant que sniper, ce qu'on appelle donc un sniper. Donc il se permet de renvoyer des choses, de poser des questions, de dire un petit peu des petites blagues et tout. Et ça donne une très très très très belle ambiance. Et voilà, il est responsable aussi de l'image et très souvent avec Damien, puisqu'ils règlent ensemble l'image avant de commencer l'émission. Donc l'émission, faut dire qu'elle n'est pas rediffusée. Elle est tous les mercredis, les premiers mercredis du mois de 20h à 22h. Elle n'est pas rediffusée. Pourquoi ? Parce que tout simplement, l'émission est mise 48 heures après sur YouTube. Donc là, ça fait partie d'une émission qui est aussi le son et l'image, et qui est rediffusée, donc, et que l'on peut voir sur YouTube.
3: Et pourtant, si, moi je programme une rediffusion. Avant il y avait une rediffusion le samedi matin de 10h à
2: donc,
3: midi,
2: toujours,
3: le
2: alors.
3: Premier samedi.
2: Oui.
3: Simplement, comme on a un autre animateur qui vient d'autres samedis
2: matin. Ah donc ça a changé, alors d'accord.
3: Donc on a programmé la rediffusion en accord avec Jean Séric et l'équipe de Cinécure, le dimanche qui suit, donc le premier dimanche de chaque mois, de 22h à minuit. Voilà.
2: D'accord. Alors on va passer un petit thème musical, ça fait longtemps qu'on n'en a pas passé un, et puis on terminera sur Cinécure. Et si vous avez des questions, effectivement, aussi bien Damien que Farid sur Cinécure, ben elles seront bienvenues, en sachant que Laurent était très très désolé de ne pas pouvoir venir. C'est vraiment presque la mort dans l'âme, mais il a dit non, je vais trop galérer, effectivement un jour de grève en Nantes, c'est même pas la peine. Et il s'était dit, je prends ma patinette électrique, mais là, bon, ça faisait quand même quelques heures pour arriver, sur le périph, pas forcément évident qu'on le laisse passer. Donc il a préféré ranger sa patinette.
3: C'est dommage parce que en ce jour de grève, la ligne qui fonctionnait le mieux, c'était le RER A jusqu'à Cergy.
2: Ah bah voilà. Donc
3: c'est dommage pour Laurent, on est désolé pour lui.
2: Allez, on va écouter un morceau que j'aime beaucoup, toujours sur le thème de la radio. C'est un morceau fait par un musicien qui a créé quand même pas moins de 6 groupes. Il a joué dans Yes, les grands groupes progressifs des années 70. Il a joué dans Roxy Music. Il a joué dans UK, il a joué dans Kim Crimson, un des très très grands groupes aussi de musique des années 68, s'appelle John Wetton. Il est décédé aujourd'hui, une voix inégalée et inégalable, un grand compositeur, et surtout un groupe avec lequel il a été premier aux USA, avec le groupe Asia. Et on va écouter un morceau qui s'appelle Turn on the Radio, donc le morceau de John Wetton. Et puis on continue un petit peu sur Cinécure.

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1: Et oui, vous êtes toujours sur RGB, émission au cœur de RGB, c'est-à-dire l'émission des émissions, c'est-à-dire l'émission qui parle de toutes les émissions de notre superbe radio RGB 99.2, radio RGB.net. Alors quand je dis superbe, c'est pas parce que j'y suis, c'est pas parce que nous y sommes, c'est parce que tout simplement cette radio est un petit peu un miracle, une radio 100% associative, une radio indépendante et une radio surtout où toutes les émissions, beaucoup de types d'émissions sont représentées et pas uniquement, mais avec très souvent des grands professionnels, des amateurs éclairés et tout simplement des passionnés de radio. On ne dira que, par exemple, le 13 mai, nous avons reçu dans cette première émission donc Alexandre Cohen, donc avec sa Minute Métal francophone, qui se base uniquement sur la musique métal, mais de francophone, ce qui le différencie complètement de Damien, qui lui peut parler du francophone, mais va surtout explorer le métal dans toutes ses formes, aussi bien à la caverne hurleuse que dans son rock en air et primaire. Alors après, je disais primaire, primordial. Son émission primordiale, c'est quand même rock en air. Voilà, c'est l'essence. On a parlé aussi, donc bien sûr, là, on vient de parler du 100% football amateur de Farid Rouas, émission unique. On a eu aussi Emmanuel Ronceau, chanson au fil du temps. J'ai pu écouter son émission aussi. Et alors, je suis très étonné parce qu'il peut passer aussi bien dans la musique française et dans la mélodie française, de la chanson française et francophone en général. Il peut passer aussi bien des morceaux de 1900, et on avait écouté un des premiers morceaux enregistrant 1900 et j'étais vraiment, disons, très très attiré, impressionné, parce que j'aime beaucoup aussi la musique des années 20, des années 30, que ça soit Trenet, que ça soit Damia, que ça soit Fréhel. J'adore écouter aussi, même si je suis plutôt rock et pop des années 70, 80, 90, 2000.
2: C'est vrai. Pour être le réalisateur donc de l'émission d'Emmanuel Ronceau, la chanson au fil du temps, ça me surprend effectivement qu'il arrive à trouver ces archives, effectivement, où on voit, rien que même si ça a été remasterisé, on voit encore le grain des... Alors, c'est même plus du 33 tours, c'est vraiment des enregistrements
1: Presque du 900, du cylindre, quoi. Voilà. C'était le cylindre. Alors, une autre émission aussi qu'on avait reçue, bien sûr, un grand spécialiste, parce que ça a été un musicien aussi professionnel de studio, contrebassiste, Joël Barra, et son apéro jazz, parce que c'est un professionnel et qui a tourné et qui connaît énormément de choses et qui a rencontré pratiquement les musiciens français, les arrangeurs et tout. Donc, on a vraiment un grand spécialiste. Le 8 juillet...
2: historique.
1: Voilà. Et alors, donc, c'est en plus, c'est l'histoire de la radio, puisqu'il fait partie de la création de la radio, donc 1982, je crois.
2: Et un Sergissois de très très longue date qui a vu la ville nouvelle de Cergy-Pontoise naître.
1: Mais par contre, c'est un Marseillais. Donc là, faut que Farid se méfie, parce que c'est un Marseillais, et quand il y a le classico, là, il faut se méfier. Il faut pas qu'il rentre dans le studio. Hein. Tu le laisses pas rentrer, hein, surtout parce
3: si,
1: tu le laisseras rentrer. Bon, d'accord.
3: Il faut savoir que dans ma team, il y a au moins 50% de supporters marseillais. Donc comme quoi, tu vois.
1: D'accord. Donc c'est une émission.
3: J'en tiens pas.
1: Super.
2: Je l'ai pas dit, mais pour moi qui et diffuser l'hymne donc parisien.
3: C'est vrai,
2: il a derrière la console un supporter de l'Olympique de Marseille.
3: C'est vrai.
1: D'accord. Alors on va continuer un petit peu et on va finir, puisque l'émission avance à grandir, donc sur Sinécure. Et donc Sinécure, le 4 janvier 2016, nous créons donc Sinécure. Et Sinécure, c'est quand même aussi une émission absolument unique. Et pourquoi elle est unique? Bien sûr, on a les grands rivaux sur France Inter, qui est une émission fabuleuse. Sur Courtoisie aussi, il y a une super émission sur cinéma que j'écoute. Sur France Inter, il y a Le Masque et la Plume, bien sûr, qui parle du théâtre, qui parle de la littérature, qui parle du cinéma. Mais, Sinécure a une proposition en plus, c'est que 12 à 15 films sont chroniqués par émission et par mois. 15 films. Donc il faut tenir. Il faut tenir. Et quand on a des jeunes, comme la jeune donc étudiante de l'ESSEC, Rebecca, et par exemple Bora, jeune réalisateur, eux, quand ils arrivent, ils ont vu dans le mois entre 15 et 18 films, quoi. Donc ça fait 36 films à eux deux. Donc il faut les placer.
2: Alors, bravo à toute l'équipe pour tenir ce rythme-là.
1: Ah oui, ce rythme-là. Et donc maintenant, ça fait la 10e année de l'émission. l'émission, puisque ça ne nous a pas échappé, nous sommes en 2026 et l'émission a été créée le 4 janvier 2016. Elle n'a jamais failli, sauf bien sûr pendant quelques épisodes fâcheux de la période du Covid. Voilà. Alors, l'émission a aussi deux côtés très intéressants, c'est que chaque mois, il va y avoir un Val d'Oise d'Or qui est attribué, c'est-à-dire le meilleur film du mois selon la présence, bien sûr, des chroniqueurs. Donc, on a eu des très, très grands films et on a eu, pour y avoir participé pendant 8 ans, on a eu des fois des consensus complets où tout le monde aimait le film du mois. Et puis, des fois, on a eu des choses très, très variées où chacun allait vers un type de film. Donc, on a tout. Mais aussi, il y a une particularité qui est unique au monde, là, unique au monde, c'est qu'on est la seule émission à faire le sanglier d'or du mois. Le sanglier d'or du mois. Pourquoi le sanglier? Parce que Laurent vient de Nantes et très souvent, le TGV est arrêté par qui? Quand il traverse Sablé-sur-Sarthe et la Sarthe, par des sangliers. Donc, Laurent a décidé de mettre le sanglier d'or du mois et c'est l'animal le plus remarquable dans un des films du mois. Et puis, de plus en plus, bien sûr, les animaux sont énormément présents dans les films, de plus en plus. Systématiquement, dans un animal, il faut qu'il y ait un animal fétiche. Alors, ça peut aller, bien sûr, du chien, du chat, du poisson rouge, deux trucs. Mais des fois, il y a des serpents, des fois, il y a d'autres animaux assez curieux. Et la dernière fois, donc, c'est une poule dans le film Cocotte qui a été le dernier sanglier d'or. Et on se souvient aussi du L'Anneau qui, là, ne sera jamais battu, je pense, un film consacré à un âne, à l'histoire d'un âne superbe qui s'appelait L'Anneau. Et très triste d'ailleurs, donc à la fin, est vraiment très très triste. Mais cet âne, on a suivi toute sa vie en tant qu'âne indépendant et qui était libre de voyager dans la campagne. Voilà. Donc cette émission est vraiment exceptionnelle pour beaucoup de qualité. Et aussi, il faut voir que chaque année, Laurent y a été pendant 3 ans, j'y suis allé aussi avec lui, et maintenant c'est Bora qui a repris la film. On est présent à Cannes, on est présent accrédité et présent à Cannes. On était présent aussi, on y allait tous les deux au festival qui a disparu, le festival des courts-métrages de Contis, festival des pieds d'avion en 2026 qui, j'espère, reprendra. Et Contis, c'est une petite ville qui est dans les Landes. Et c'était un festival absolument incroyable où on voyait 40 courts-métrages du monde entier et c'était vraiment absolument phénoménal comme festival et organisation faite. Voilà. Donc c'est une émission, vous voyez, il y a tout. Et puis les films, bien sûr, des 5 continents, alors aussi bien Europe, Asie et Inde, justement, donc tu l'as précisé et Laurent nous l'a précisé, c'est vraiment super. Et 15 films, pratiquement.
2: Qui ne faut pas réduire à Bollywood.
1: Qui ne faut pas réduire à Bollywood, voilà. Donc, vous voyez, donc nous avons des très très grandes émissions sur RGB. Alors, nous allons continuer, bien sûr, le mercredi 8 juillet. Nous allons commencer notre périple, puisqu'il y aura le 8 juillet, le 9 septembre, jusqu'au mois de décembre. Et s'il y a d'autres émissions qui veulent passer, ben, on continuera peut-être en janvier, en février. Il y aura, de toute façon, dans tous les cas, une émission de fin qui sera, bien sûr, présidée par notre président, Damien Morel, qui est en plus réalisateur et qui fait sa chronique de cinéma, dont tu réalises l'émission aussi techniquement.
2: Parce qu'il faut dire que... Je la monte. Là, il enregistre lui-même chez lui, et moi, je la monte, voilà. Je la mets en forme, surtout au niveau des tapis sonores, comme on dit.
1: Donc, il y aura Damien Morel, et il y aura, bien sûr, notre président, Jean-Céric Mincon.
2: Directeur. Là, tu viens d'inverser un peu.
1: Directeur aussi, voilà.
2: Tu viens d'inverser Jean-Céric. Jean-Céric est directeur, et Damien Morel, président.
1: Et président, voilà. Donc, vous voyez. Et donc, le 8 juillet, donc notre prochaine émission, nous aurons Hervé Baumel, un amateur de radio de la toute première époque, puisqu'il a commencé, on a commencé à faire des émissions ensemble en 82. Donc, ça remonte déjà à 44 ans. Donc, Hervé Baumel pour son émission éclectique qui viendra le 8 juillet. Pierre-Yves Wilkinson, j'ai eu l'occasion d'écouter plusieurs fois Bienvenue en Haïti, une émission très surprenante et unique aussi sur la bande FM, hein, on va le dire comme ça. Éclectique aussi, il faut savoir que Hervé Baumel, chaque semaine, hein, il a 36 artistes et groupes, et à chaque fois, c'est des artistes qui sont pas tellement connus. Il passe aussi des grandes stars, mais surtout des artistes connus, et il reçoit tous ces disques des artistes, et il est en contact avec tous ces artistes, émission pratiquement unique en France. Et puis Damien Morel, bien sûr, qui viendra pour sa chronique cinéma, et qui est lui-même qui a fait une première réalisation. Voilà, un petit mot de conclusion, parce que je vois que notre émission arrive à grands pas. Donc, un petit mot de conclusion.
3: À toi l'honneur, Damien.
2: Merci. Un petit mot de conclusion, justement, moi qui suis aussi un amateur de cinéma, si pour rebondir sur Cinécure et faire le parallèle entre cinéma et radio, il y a des films que j'aime particulièrement qui traitent de la radio au cinéma, comme Pump Up the Volume ou encore Good Morning Vietnam.
1: Ah, d'accord.
2: Ou encore, je termine dans mon trio avec, bien sûr, Good Morning England.
1: Ah oui, aussi. Alors, mon film préféré, Good Morning England, bravo Damien, et nous sommes d'accord sur ce film. Un petit mot juste, rapide.
2: Farid
3: Moi, je rappelle qu'il faut venir, il faut écouter l'émission Le 100% Football Amateur, oui. Hein, tous les lundis de 19h-20h. Actuellement, c'est la parenthèse Coupe du Monde 2026. Mais très rapidement, on reprendra le format habituel.
2: Donc, un favori pour la Coupe du Monde?
3: Je vais faire simple. Comme là, je porte
2: l'équipe de France.
3: L'équipe de France. On espère aller le plus loin possible, voire gagner cette troisième étoile.
2: Jamais
3: pour la fin de Didier Deschamps avant. La nouvelle aventure avec certainement Zinedine
1: super,
3: Zidane.
1: Super. Et ben voilà, vous avez entendu notre indicatif qui arrive, qui marque la fin de notre deuxième émission de Au cœur de RGB, la grande radio FM du Val-d'Oise. On va citer quand même aussi, parce qu'il faut pas qu'il y a deux autres radios dans le Val-d'Oise, donc IDFM, Radio Anguin, qui se bat sur des créneaux complètement différents mais très complémentaires, et puis Alternative FM, ex-radio Bellevac sur les 96.7 et les 106. Donc il faut les citer, et les 98 de IDFM. Voilà, on a été complet dans cette émission. Allez, on vous retrouve le 8 juillet avec, je pense, Anthony qui n'a pas pu venir avec les grèves, je pense tout simplement. Et puis c'est toujours un plaisir d'animer cette émission, et merci beaucoup d'être
3: merci
1: venu
3: pour
1: dans les studios. Allez,
2: merci beaucoup.
1: Allez,
2: merci.
1: Salut.
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Alors, pour moi, c'était des gens qui étaient contre leur pays et qui étaient, puisque la majorité était français, ils n'ont pas respecté les règles que tout individu doit respecter dans un système. Ils ont eu ce qu'il fallait. La brigade, pour nous, la gendarmerie, on a fait notre métier, on a répondu aux ordres. Et intervention a été faite dans les quartiers, destruction de tout leur album, et encore, on est encore sur des copies privées qui traîneraient comme ça, mais... Alors, bon, l'idée, c'est bien évidemment, il faut resituer l'événement dans son contexte. Hein. Il faut savoir que ces 12 personnes rassemblées à eux seuls, hein, à eux 12, derrière plus de 50 000 jeunes aujourd'hui qui bougeaient un peu partout dans les cités, et de 50 000, on est passé à près de 500 000, on a frôlé le million, hein, juste avant la fin. Hein. Donc, il a bien fallu intervenir. Pour moi, la brigade, ça a été un désastre économique pour notre pays. Ils ont plongé toute une jeunesse dans une sorte de révolution que personne ne contrôlait. Et c'est pour ça que l'armée, à un moment donné, est obligée de mettre son nez. À ce moment-là, qu'ils font ça chez eux. Et moi, j'ai dit, à ce moment-là, qu'ils aillent chanter chez eux, qu'ils fassent le merdier chez eux, mais qu'ils nous laissent tranquilles. À ce que je sache, on n'est pas en Mozambique ici, non? Bon, alors, il faut être sérieux, non?

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1: Aïe, bienvenue sur l'After Urbain, ne touche à rien. DJ Faz Hunter qui nous met la musique. Aïe, bonsoir, bonsoir, bonsoir. Moi-même, Mélange Jack, à toute l'équipe là.

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0: Ne touche à rien, ne touche à rien, ne touche à rien. Bienvenue sur l'After Urbain. Vous connaissez, tous les mercredis soirs, on a les artistes. Ce soir, je suis avec le U. Ça fait longtemps. Comment ça va?
1: Ça va et toi, mon gars?
0: Ça dit quoi?
1: Ah, on est là, mon gars.
0: Toujours
1: en mode
0: là.
1: Coupe du Monde, il fait beau. Ouais. La canicule est là, donc on profite.
0: C'est la chaleur.
1: Tout se passe bien. Un plaisir
0: et
1: de te retrouver ce soir.
0: Ce soir, on a une invitée de taille. De taille. Elena
2: Serna.
0: Comment ça va?
2: Ça va et toi?
0: Tu vas bien?
2: Ça va.
0: Ah ouais, bah comme dans toutes les émissions avant même de commencer, bah on va mettre les gens dans son univers, hein.
2: Allez,
0: directement.
1: Direct.
2: C'est parti.
0: En surprise, en mettant le son Jolie Poupée.
2: Ok, yes. D'accord.
1: Let's go.
2: Jolie Poupée. Ça fait longtemps en plus.
0: Ouais. Petit clin d'œil au passé.
2: Exactement.
3: T'es dans l'After Urbain.
2: Ouais, parce que du coup je suis italienne. Pour ceux qui n'avaient pas capté, pardon. On en parle après.
3: 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Siamo rimaste delle bambole. Jolie poupée, au visage parfait. Cheveux bouclés là, la gueule a bien gaulée. Gentille, mignonne, tu voudrais t'y coller. Tu voudrais t'y coller, mais...

0: Aïe, voilà, quelle entrée sur YouTube.
1: Ah ouais.
0: Ah ouais, très très lourd ce soir.
1: Très lourd. C'est très gay.
0: Single de 2023. C'est gang. Alors Elena, d'où viens-tu?
2: Écoute, moi, je vis à Pantin.
0: Ouais.
2: Mais mes origines, c'est Italie et Cameroun.
0: Italie et Cameroun.
2: Exactement. Donc, faut savoir que j'ai grandi au Cameroun. Donc, j'ai grandi à Yaoundé. Je suis arrivée ici, j'avais 18 ans. Et depuis, je suis là, en fait. Depuis, je suis là dans la... Dans Paris, tu vois, en train de me battre comme tout le monde ici, là,
1: dans
2: en train de chercher.
1: Paris, dans la
2: exactement,
1: parisienne.
2: En train de chercher l'argent.
1: C'est le zoo.
0: Donc, t'es né au Cameroun?
2: Même pas, je suis né en Italie.
0: Ok.
2: Né en Italie, grandi au Cameroun. Et une
1: débarqué
2: fois que j'ai eu mon bac. Ouais.
0: Okay. Mais c'était bon, c'était quoi ce parcours? Parce que là, c'est. Il y a des. Tu vois, il y a plusieurs pays. Ça veut dire que t'es né en Italie. T'as quitté l'Italie vers quel âge?
2: Mais en fait, ma mère, elle est juste rentrée en Italie pour accoucher. Parce que du coup, c'est ma mère qui est italienne.
1: Okay.
2: Et après, genre, je crois, au bout de 6 mois, elle est rentrée avec moi.
0: Ok, et t'étais bébé.
2: Ouais, voilà, j'étais vraiment bébé. Et puis, bon, voilà, j'ai eu la chance de pouvoir voyager aussi en Italie, d'aller voir mes grands-parents, de parler italien aussi, du coup. Mm-hmm. Donc, après, j'étais dans une école française, les allers-retours. Tu es là, tu dis bon, qu'est-ce que je veux faire? Moi, je sais que j'ai toujours été portée vers tout ce qui est artistique.
0: Ok.
2: Donc, très tôt, j'ai fait de la danse. J'ai écrit une pièce quand j'étais plus jeune aussi.
1: Oui, t'as commencé à faire du théâtre aussi, il me semble.
2: Ouais,
1: très, très jeune.
2: Ouais, j'ai fait du théâtre. Moi, j'ai toujours voulu être, en tout cas, dans le milieu artistique. Voilà. J'ai toujours adoré ça, passionnée de fou.
0: Okay.
2: Donc j'ai écrit la pièce, on l'a joué plusieurs fois dans des théâtres et tout, dans des salles à Yaoundé. On a été aussi à Douala.
1: Okay.
2: Et à partir de là, j'ai commencé aussi à faire du coup de la composition, parce que dans la pièce que j'avais écrite, j'utilisais des chansons qui étaient déjà connues, donc Michael Jackson, Beyoncé, tout ça. Et sauf que, oui, parce que du coup, on a décidé d'en faire un film de cette pièce.
0: Ok.
2: Mais ça parle de droits d'auteur.
0: Donc, ok. Ouais.
2: Voilà. Dès que ça touche les droits d'auteur, il faut mettre des tales.
1: Ouais, ça peut être dangereux.
0: C'est un gros budget.
1: Il y en a, ils ont regretté.
0: Mais bon, en allant plus profondément et plus au recul, quand tu étais petite, c'est quel son que tu écoutais? Tu étais bercée par quel style de son?
2: En vrai, j'ai eu différents trucs, parce que du coup, il y avait ma mère qui écoutait beaucoup de ses sons à elle, donc c'était beaucoup des sons des années 70, 80, surtout tout ce qui va être un peu les States, tu vois, donc soul, donc c'était Ray Charles, forcément, Aretha, et puis les Queen aussi, donc beaucoup de rock aussi, beaucoup de pop rock, des trucs comme ça, tu sais, vraiment les sons qui à l'époque, genre les Beatles, tu sais, en gros les classiques, quoi. De l'autre côté, moi j'avais MCM à l'époque.
1: À l'ancienne.
2: À l'ancienne, vraiment. MCM, il y avait MTV aussi.
0: Ouais.
2: Je sais plus, il y en avait un autre là, mais bon, bref. Et là, du coup, c'était la culture américaine un peu plus récente.
0: Ouais.
2: Quelques sons français, parce que j'avoue, j'ai jamais vraiment été bercé par la musique française de fou.
0: Ouais. Ok.
2: Et ensuite, il y avait les sons un peu, quand tu es là, tu passes en voiture, tu entends les sons des bars et tout.
1: Parce que t'as essentiellement grandi au Cameroun.
2: Ouais, c'est ça.
1: Donc en fait, niveau son, t'as eu plusieurs couleurs de son.
2: Ouais, plusieurs influences.
1: Okay.
2: Mais sinon, les artistes qui vraiment m'ont marqué, je sais que mon top, c'est Missy Elliott avec Timberland.
1: Timbo à la prod,
2: La base.
1: C'est un putain de binôme. Ça.
0: Et si tu fermes les yeux et tu penses à l'ancienne, c'est quel son que t'entendrais?
2: À l'ancienne, de ces artistes-là?
0: Ouais, de tes tout débuts, je parle.
2: Attends, tu parles de mes sons
0: à moi, toi, personnellement, que t'entendais?
2: Que j'entendais et qui m'inspirait, tu veux dire?
0: Ouais, qui t'inspirait, ouais.
2: Franchement.
0: On va dire, allez, la première musique que t'as connue par cœur.
2: Ah, merde. Putain, voilà, tu vois, tu m'avais dit que t'allais pas faire des questions pièges.
0: Ça te ramène dans les souvenirs, parce qu'après, en fait, souvent, ça éclaire. Et après, par rapport à tes réponses plus tard, tu vas voir qu'il y a toujours un lien.
2: Ouais.
0: Il y a toujours un lien.
2: Pour le coup, je pense que c'était, mine de rien, les sons de ma mère. Parce qu'on avait les CD, en fait. Et du coup, c'était ce qui restait. Et c'était là, quoi. Okay. Donc je sais qu'il y avait les Queen, hein, forcément Richards. Je pense peut-être même Richards et Michael. Je pense qu'ils font partie des deux top.
3: Michael Jackson.
2: T'étais là, tu fais du yaourt. Tu sais pas trop ce que tu dis, mais tu connais toute la mélodie, tu connais les temps forts, voilà.
3: Donc, ok.
2: C'était les deux.
1: En plus, si je dis pas de bêtises, t'as jamais pris cours de musique?
2: Non. J'ai pris des cours de piano. J'ai pris des cours de piano quand j'avais, je crois, 9 ans. J'ai arrêté vers 13 ans, un truc comme ça, 14. Et à partir de là, j'ai...
1: T'as commencé à faire tes prods à cette époque-là? Enfin, à l'âge de 13, 14 ans, tu...
2: Un peu plus tard.
1: Un peu plus tard.
2: Non, j'ai eu un moment de creux parce que, pareil, c'était une période où j'étais dans un entre-deux, je savais pas trop ce que je voulais faire, mais j'avais besoin de créer, donc j'ai écrit cette pièce et tout. Et c'est en faisant le film qu'on s'est dit, il faut qu'on ait des chansons propres à nous. Et c'est comme ça que j'ai commencé à composer.
3: Sur
2: FL.
0: Déjà même de base, à quel moment tu t'es dit, je vais me mettre à chanter?
2: Franchement, c'est en venant ici, parce qu'à la base, moi, je voulais vraiment juste faire des prods. Et je me rappelle, c'était mon tout premier chéri qui me disait, personnellement, je trouve que tu chantes super bien, je trouve que t'as une vraie oreille, il faut que tu te lances, il faut que tu fasses un truc. Et du coup, tu te laisses porter par ça aussi, tu vois. Tu dis, vas-y, let's go, en fait.
1: Ouais, il t'a mis en confiance, du coup, tu t'es lancé, quoi.
2: Exactement.
0: Okay. Donc, toi, t'as commencé par faire des prods.
2: Ouais, faire des prods. Même si je chantais aussi un petit peu, mais j'avais pas ce truc de chanteuse.
3: Ok.
2: Genre, oui, j'ai l'oreille, mais j'ai pas la voix. Et en arrivant.
0: T'écrivais déjà à l'époque?
2: Ouais, j'écrivais.
0: Ok.
2: J'écrivais.
0: T'écrivais quoi? Des poésies?
2: J'ai fait un peu de slam.
3: Ok. Ah,
1: au tout début.
2: Slam au tout début, vraiment au tout début. Un peu de slam, quelques poésies. Et c'est en fait à partir de ce film où j'ai commencé à écrire des chansons. Tu vois, je me dis, vas-y, il y a un contexte et tout. Ouais. Mais du coup, c'était un peu en mode comédie musicale. Okay. Donc, c'est pas des trucs perso. Je m'imagine une histoire, j'écris par rapport à l'histoire.
1: Ouais.
2: Et à partir de là, il y a des paroles qui sortent, tu vois, mais j'ai jamais vraiment écrit. Introspection, tout ça, là.
3: On
2: va y venir, ça aussi.
3: Ok.
0: Ça va sonner, hein.
1: intéressant tout ça. Et je voulais savoir aussi, parce que j'ai vu aussi que donc, tu faisais de la prod, tu t'enregistrais aussi.
2: Ouais, exactement.
1: Tu mixes.
2: Ouais.
1: En fait, tu fais tout solo. Mais je voulais savoir, est-ce que tu as eu un mentor, quelqu'un qui t'a initié à tout ça ou t'as vraiment appris à...
2: Personne. Ouais, okay, non, vraiment toute seule.
0: Toute seule.
2: Ouais.
0: Et ça t'est venu comment tout ça maintenant?
2: Comme je t'ai dit, c'est à partir du moment où on a vu le prix. Ouais, on a vu le prix des droits d'auteur pour une chanson. On s'est dit.
1: Je t'ai dit, faut que je me débrouille, quoi. Ouais.
2: T'inquiète. Je m'en occupe. Agathe. J'ai commencé à composer. J'ai fait des prods qui, forcément, à l'époque, c'était pas des trucs de fou, mais il y avait quand même des trucs.
0: Parce que moi, il y a un truc qui m'intrigue, parce que faire des prods, faut connaître les machines, faut avoir le sens du rythme, tu vois, c'est pas tout le monde qui peut faire des prods.
2: Ouais, mais après, comme je t'ai dit, pour le coup, j'ai toujours eu l'oreille, j'ai eu la chance d'avoir une bonne oreille, donc j'entends ce qui marche, ce qui marche pas.
3: Ok.
2: C'est clair que j'ai mis du temps aussi à comprendre comment fonctionnait le programme. En plus, FL, maintenant je suis plus sur FL, je travaille avec Logic, donc ça fait plus de 10 ans maintenant que je travaille avec Logic.
3: Ouais.
2: Et pour le coup, sur FL, c'était assez complexe pour moi, mais tu sais, à force, tu captes, quoi. C'est comme quand tu lis un livre et que t'apprends les trucs, à force de tourner les pages, t'apprends plus de choses.
1: Et à force d'en faire, de t'exercer, ça rentre, des astuces.
2: Il y a des trucs que tu sais faire plus facilement, tu sais tu passes par ce truc-là, tac, tac, tac, boum, et t'as un truc, quoi.
3: Ok.
2: Ouais.
0: Mais et sinon, s'il n'y avait pas eu la scène de théâtre, tu penses que t'aurais quand même fait du beatmaking?
2: Je t'avoue, je sais pas. Je pense parce que avant de composer avec mon ordi, avec FL et tout, je faisais des petites compos au piano.
3: Ok.
2: Donc j'aimais vraiment bien.
0: T'aimes le créer, son.
1: Ouais, t'as toujours aimé la mélo. T'as toujours eu l'oreille artistique.
2: Ouais. Moi, je suis grave mélo. J'adore faire des harmos, tout ça. Donc. C'est dans un son, s'il y a une note qu'il n'y a pas, t'inquiète pas, c'est moi, je vais la placer, tu vois.
1: Et je voulais savoir aussi, qu'est-ce que ça t'a apporté dans ta musique d'avoir vécu aussi en Afrique, Cameroun, tu vois, il y a la sonorité aussi. Parce que quand on écoute tes sons, quand on écoute ta discographie, tu vois, t'as plusieurs couleurs, plusieurs univers musicaux, même dans ton dernier projet. On va en parler tout à l'heure, mais il y a plusieurs sons, plusieurs styles de couleurs.
2: Ouais.
1: Tu vois, même les capsules, c'est toujours de la couleur, tu vois. Donc on voit qu'il y a...
4: C'est coloré.
1: C'est coloré, c'est très coloré, c'est très chaleureux.
2: Ouais.
1: Des fois, ça peut être énervé, comme dans Poupée aussi, tu vois.
2: Ouais,
1: tu dénonces aussi, tu vois.
2: Ouais, dans Jolie Poupée, je dénonce pas mal.
1: Ouais. En fait, on n'arrive pas à te qualifier. Tu sais, il y a des artistes, ça va dans tous les sens, mais c'est pas, comment dire, il n'y a pas de ligne directrice, c'est pas quadrillé, tu vois. Toi, t'as une couleur de son, tu fais plusieurs sons différents, t'as une polyvalence.
2: Ouais.
1: On voit toujours qu'il y a une ligne directrice, peu importe la couleur, tu vois.
2: Bah, pour le coup, effectivement, en tout cas, avec ce projet-là, j'ai essayé d'avoir une ligne directrice.
1: Ça se ressent, en tout cas, il y a une thématique, tu vois.
2: Et c'est la première fois aussi que je fais vraiment un genre d'introspection, genre que je n'ai. Comme je disais tout à l'heure, j'écrivais beaucoup en fonction du style comédie musicale. Donc, il y a quand même un truc de détachement. C'est-à-dire, t'inventes un truc et à partir de ce truc-là, t'écris. Mmh. Et là, pour le coup, c'est la première fois où je me suis genre assise avec moi-même, avec ce que je ressentais, mes sentiments, tout ce qui se passait en moi et qui faisait que j'avais besoin que ça sorte, quoi.
1: Ouais. J'ai ressenti dans plusieurs morceaux où c'est vraiment personnel. Tu vois, par exemple, le morceau « Donne-moi » ou « Pretty Boy », tu vois.
2: Ouais.
1: Où tu t'exprimes, où tu parles de toi. J'avoue, on apprend à te connaître un peu plus, tu vois. Il y a moins de... Quand t'es pas caché derrière un masque, tu vois ce que je veux dire.
2: C'est exactement
1: ça. Tu t'es mis
2: ça.
1: À nu, entre guillemets,
2: c'est
1: ce projet-là.
2: C'est exactement ça.
4: Vidange d'esprit.
0: Ben là, justement, les auditeurs, là, ils doivent s'impatienter d'écouter.
1: Après Poupée, là, ils sont en colère.
0: Bonne musique, allez, on va leur mettre Al Dente.
1: Si, si.
0: Eh ouais, tout le monde sait ce que ça veut dire. Branche tes oreilles.

0: Ah ouais, là c'était lourd, merci.
1: C'est ici le mondial, c'est
2: sûr. C'est
3: cause de un mélange des biens.
1: Ah ouais. Son projet, c'est la Coupe du Monde. Il y a plein de couleurs.
2: Exactement.
3: Ah ouais, là.
2: Exactement.
1: Ouais, là, ça
0: World Music. World
3: Music.
0: Al dente.
2: Bah ouais, les gens, ils savent pas comment manger des pâtes, là. Ah, ils font trop cuire. Il faut qu'elle soit al dente.
1: Je voulais savoir comment vient l'inspiration, justement. Comment tu procèdes pour l'écriture? Parce que quand on écoute des textes, je me pose la question. Tu sais, il y a de la punch, il y a de la réflexion, il y a de l'humour aussi, tu vois.
2: Ouais.
1: J'ai envie de savoir comment ça se passe dans ta tête.
2: Franchement, c'est tellement.
1: Devant la feuille.
2: C'est tellement aléatoire. Parce que parfois, c'est la prod qui va m'inspirer. Parfois, ça va être la thématique.
1: Ouais.
2: Parfois, ça va venir tout seul. Comme ce morceau-là, il est venu à. Il est un peu venu tout seul, tu sais, genre j'étais avec parce que j'ai ce projet-là, je l'ai écrit avec un ami.
1: Ok. Ouais.
2: Donc Mikey.
3: Ouais.
1: Big up à lui.
2: Big up à lui, Mikey. Et tu sais, en fait, on a mis la prod et tout. Et... Bon, ça fait aussi 7 mois que j'ai arrêté de fumer, donc évidemment, on était en train de fumer à ce moment-là, hein. Et en fait, je suis là et je commence avec. J'en ai déjà 2 dans le sang. Puis lui, il surenchérit. Et puis moi aussi, on est en mode attends, stop. Là, on a quelque chose, là, faut qu'on écrive et tout. Et du coup, on a commencé à poser le texte. Petit à petit, on est là, on cherche, on voit ce qui fonctionne pas. Mais franchement, celui-là, je crois, ça a été un des plus. Je peux pas dire simple parce qu'ils ont tous été un peu complexes à écrire.
3: Ouais.
2: Mais c'est un des plus fluides, merci. Ouais. Un des plus fluides, franchement, parce que c'était juste, tu sais, genre, c'est évident.
1: Des fois, ça coûte tout ça.
2: Bien après, c'est
1: comment,
2: évident, en fait.
1: Ouais, je vois le délire.
2: Donc, mais franchement, ça a été un de mes meilleurs sons à écrire. J'ai kiffé, c'était trop bien.
1: Ah non, franchement, il est magnifique, il est lourd.
3: Ouais. C'est très lourd. Là, c'est un vrai voyage.
1: J'aime beaucoup l'écriture en plus. Ouais.
3: Et comment dire, et quand t'étais au Cameroun, tu commençais déjà à faire du son?
2: Pas comme là.
3: Pas comme là.
2: Non, pas comme là.
3: Ah, donc c'est arrivé en France que t'as commencé vraiment le son.
2: Ouais, c'est arrivé en France. Bah, j'ai fait une école de comédie musicale. Ouais. En sortant de l'école, avec des copines, on a créé un spectacle.
3: Ouais.
2: J'ai composé pour ce spectacle. Et dans le spectacle, en fait, on chante. Donc déjà là sur scène, j'ai l'habitude de la scène, en fait.
1: T'as toujours été à la DA depuis toujours, quoi.
2: Ouais, c'est ça. Okay. Donc c'est après, comme je t'ai dit aussi avec mon ex qui me disait franchement, faudrait que tu le danses et tout.
1: Ouais.
2: Où tu te dis bon bah vas-y, je vais essayer un truc. Et à l'époque, j'avais sorti un EP.
3: Ouais.
2: Donc, il y a 10 ans maintenant, je crois, qui s'appelait From Paris to Montreal. Yeah. Donc de Paris à Montréal, parce que en fait c'est un son que, enfin, les paroles je les ai écrites à Paris, mais je suis partie l'enregistrer à Montréal.
1: Ah, okay,

0: C'est vrai qu'il y avait ça.
1: Et tu penses les ressortir quand même ou...
0: Si je dois les sortir, soit je les sors tels qu'ils sont, ou non, enfin soit je les réenregistre,
1: ouais, tu les refais,
0: et,
1: ouais,
0: et je les sors, soit je refais carrément un truc autour de ça.
1: Ouais.
0: Donc
1: ouais.
0: Il sera pas exactement pareil, mais en tout cas le cœur sera là, quoi.
1: Ouais. Ok. Donc et l'écriture. Quand t'étais au Cameroun, t'écrivais un peu?
0: Pas autant que là.
2: Tout a commencé,
0: ouais,
2: à Paname.
0: Ok, donc ouais, ouais, tout a vraiment commencé ici.
1: C'est l'oxygène d'ici, quoi. Qui t'a inspiré.
0: La pollution, ouais.
1: Ouais, bah c'est ça, bah ça inspire aussi. Hein.
0: Ouais, mais ouais, en vrai, il se sont passé plein de choses, hein, depuis que je suis arrivée en France. Mais c'est, pour moi, c'est vraiment depuis mon projet From Paris to Montreal où j'ai commencé vraiment à écrire. En plus, j'écris beaucoup en anglais.
2: Okay. C'est ce que j'allais dire, il me semble que tu chantais en anglais aussi.
0: À la base, je chantais en anglais.
2: Ok, ouais, parce que j'ai entendu des sons, je sais pas où, mais je t'ai déjà entendu chanter en anglais.
0: Bah, sûrement ce projet-là de Paris à Montréal.
2: Ok.
0: Après, on m'a dit, tu es en France, il faut que tu chantes en français. Donc, je me suis dit, bon, ok, d'accord, je vais devoir adapter mon style, chant, mon chant à ce qui se fait. Et je trouve que c'est beaucoup plus difficile d'écrire en français qu'en anglais. Hein. Déjà, ça, c'est.
2: Mais... Ouais, la langue française est un peu plus complexe.
0: C'est trop complexe.
2: Au niveau de la littérature, les mots, ça sonne pas pareil.
0: C'est ça, ça sonne pas pareil. Les mots, les sons, ils sont très fermés aussi. On, un, est. C'est genre.
2: Alors que
0: c'est dur à chanter, hein. T'imagines, t'as tout emmené là, comme ça, là, tout est bloqué. Alors que les Américains, c'est I, A. Yo,
2: ouais,
0: c'est très ouvert.
1: Il y a la base dans
2: la nuit, la night. Je me parle de la night en Paname.
1: Nous-mêmes, on en met dans notre français maintenant.
2: C'est vrai.
1: Pour faciliter le French.
0: Et puis même, genre, tout rime en anglais. Tu sais, avec un mot, tu fais rimer trop de choses.
2: C'est vrai.
0: En français, c'est pas si facile.
1: Ok, ouais.
0: Mais vas-y, je me suis dit, bon, bah, ok, d'accord, écrire en français. Du coup, bah, j'ai commencé à écrire en français.
1: Ouais.
0: Et c'est là où il y a quelques sons dans Paris à Montréal où j'ai écrit en français. Genre, il y a Chanter ma chose.
2: Ouais,
0: je sais pas si vous l'avez vu peut-être ou pas.
1: Non.
0: Mais bref, ça a été aussi un de mes sons que les gens ils ont beaucoup aimé.
2: Ils ont kiffé.
0: Ouais, okay. Bah, je pense que c'est peut-être mon premier son introspection. Enfin, okay, en mode j'écris par rapport à moi, ce que je ressens.
1: Ok,
0: parce que,
1: ok.
0: Et puis à force. La vie a fait que je me retrouve dans des situations où je perds inspiration, créativité, envie.
1: Ouais.
0: Ils sont passés plein de choses. J'avais plus du tout d'envie là pendant 3 ans là.
1: Ouais.
0: Je faisais plus rien. Franchement.
2: T'avais vraiment décroché de la musique, quoi. Plus de séance studio, plus d'écriture.
0: Rien.
2: Plus de prod, vraiment.
1: Mais ça, c'est un truc de fou. Et ça, même les DJ pourront dire, dans, on va dire, les 4 mois, 5 mois, les émissions qui sont passées ici, il y en a plus de 6 ou 7 qu'on
2: a eu cette petite période.
1: Cette période où burn out limite, allez, c'est bon, on arrête, j'arrête tout et tout, et paf, et dès que ça repart, pff, ça y est.
0: Ouais, non, franchement, moi, ça a été ça. Hein.
2: Des fois, ils ont besoin d'un peu de recul aussi pour mieux revenir, ou l'inspiration, des fois, c'est un ras-le-bol aussi. Parce que la musique, ça use aussi, tu vois.
0: C'est
2: fatigant.
0: C'est fatigant.
2: Il y a la vraie vie aussi, des fois, tu vois.
1: Ouais, qui prend le dessus.
0: En plus, avec les réseaux sociaux, tu sais, genre, tu dois te montrer, tu dois montrer que t'es là, tu dois être réactif, tu dois.
1: Ouais.
0: Faut que l'algorithme se souvienne de toi. Genre, il y a tellement d'éléments, tu te dis putain, mais en fait, je fais ça pour qui, en fait, je fais ça pour quoi, ça.
2: D'ailleurs,
0: ça me casse les couilles. Voilà, ça me casse les couilles.
2: En parlant d'être présente, comme tu dis, tu fais beaucoup de visuels. J'ai vu ça sur Insta, t'es toujours.
0: Ça fait depuis que je sors mon projet. Hein.
2: C'est vrai que ces derniers temps, quand je mets Insta, je te vois souvent. Il y a toujours, tu vois, de l'actualité. Tu balances tes capsules et
0: c'est
2: tout.
0: C'est cool.
2: Tu bosses. Non, mais c'est vrai.
0: Ça fait plaisir à savoir.
2: C'est vrai.
0: Mais c'était. Que j'ai dit, plus d'envie, plus rien du tout. Ouais. Mais il y avait toujours une partie, tu sais, genre, quand t'es là, tu veux te retourner ta veste.
1: Ouais.
0: Mais il y a un truc qui s'accroche.
2: Ouais.
0: Voilà, tu vois.
1: C'est ta personnalité. En mode,
0: t'essaies de te dire, vas-y, c'est bon, j'arrête, je passe à autre chose. Et toi, j'étais même en train de me dire, vas-y, je vais tout changer, je vais aller faire une école de commerce, là, comme tout le monde. Enfin, comme tout le monde, non, c'est faux. C'est pas comme tout le monde, mais en gros, je vais essayer d'avoir un parcours qui va me permettre...
2: Tu vas rentrer dans le moule, en gros.
0: Ouais.
2: Quoi,
0: voilà.
2: Je vois ce que tu veux dire.
0: Donc, j'y ai pensé. Il n'y a pas si longtemps, en vrai. Hein. Mais il y avait toujours un truc...
1: Qu'est-ce qui a fait que...
0: Tu vois des signes, tu te dis, putain, qu'est-ce qui se passe, qu'est-ce que je fais ?

0: en même temps, quand tu veux t'arrêter, t'as des signes qui te disent continue. Et quand tu continues, t'as tout plein de signes qui te disent d'arrêter. Et du coup, t'es en mode, tu es en train de patiner là, tu sais pas trop quoi faire.
1: Sur un skateboard.
0: Exactement. Et je sais pas, j'ai eu un déclic en novembre là. C'est même à ce moment-là que j'ai arrêté de fumer aussi.
1: Ouais, okay,
0: je me suis dit, vas-y, en fait, je vais sortir des sons. En fait, ça me saoulait de me dire que je suis là, je fais de la musique, je fais des prods, j'écris.
2: Ouais, c'est vrai qu'il y a rien qui sort.
0: Il se passe rien. Ouais. Ça m'a... En fait, je suis arrivée à un niveau de ras-le-bol, pour ne pas dire ras-le-cul, mais à un niveau où j'en avais marre. J'étais en mode, c'est quoi, fuck that. Je vais sortir les sons. Je m'en bats les couilles, je suis toute seule, il n'y a pas de souci. Je vais les sortir. Je vais les enregistrer. Je vais les mixer. Je vais les composer. Si je ne peux pas les composer, je vais acheter la licence pour pouvoir faire. Pour pouvoir poser, en fait, et qu'il y ait des textes qui sortent, qu'il y ait des choses qui sortent, et que les gens juste partager ce que j'ai dans la tête, dans le cœur.
3: Balancer ta vibe,
1: mais qu'est-ce qui fait que tu voulais tout faire toute seule?
0: On n'est jamais mieux servi que soi-même.
2: Ouais.
0: Tu vois, parce que je suis une boss lady.
3: Non, mais c'est mieux. Puis ça...
1: Non, bien sûr, il faut qu'on l'entende. Tu
3: fais ce que tu t'aimes et comme
0: bien
3: tu veux le faire, tu vois.
1: Bien sûr, t'as raison. T'as raison.
0: Pour avoir bossé avec des gens, genre, tu dois. Tu sais, t'es pas toute seule.
3: T'as des comptes à rendre, entre guillemets.
0: J'ai des comptes à rendre. Entre guillemets, des sacrifices à faire. Je dois faire plaisir à tel. C'est pas moi forcément qui décide à la fin.
2: Ouais.
0: Même si on te dit, ouais, mais c'est toi qui dois décider. Ouais, mais je sais que si je vais dans cette direction, toi, après, tu vas me faire chier.
3: C'est clair.
0: Franchement, en fait, ça m'a saoulée. Voilà. C'est le mot. Ça m'a juste saoulée. Tu vois. Et je me dis, si là, je dois bosser avec du monde, c'est moi qui vais les choisir.
2: Ouais.
0: C'est moi, enfin, il faut aussi que les personnes elles aiment bien ce que je fais.
3: Ouais, c'est clair.
1: Non, c'est clair qu'il y a un projet.
0: Mais là, en tout cas, pour ce projet-là, POV, j'ai préféré tout faire toute seule parce que j'avais pas envie de m'embêter, en fait, à aller voir quelqu'un. En plus, c'est cher, hein,
1: d'avoir quelqu'un
0: qui va composer pour toi ou qui va écrire, qui va mixer. Enregistrer, mixer, ça, c'est peut-être même la partie la plus chère.
3: Bien sûr.
1: Non, bien sûr.
0: Moi, j'ai
1: et puis, c'est pas
0: maison.
1: Tout le monde qui s'est mixé. Hein. Là, t'as un savoir-faire, franchement, c'est archi complet.
3: Et le projet est lourd, surtout. Et puis, surtout, on te reconnaît, on voit que, comment dire, que tu l'as fait en solo. C'est parce que c'est ton identité à toi, tu vois.
0: Ouais.
3: Ça se ressent dans la musique, dans les sons, dans les lyrics, tu vois. Même quand t'écoutes Poupée, tu vois que c'est pas quelqu'un qui est drivé, tu vois.
2: Ouais,
3: c'est ça que j'aime bien chez toi.
1: Même là, tiens, on va en mettre plein les oreilles des auditeurs.
3: Mais ton nom, c'est lequel
1: là,
3: tu vas mettre lequel? Moi, j'ai un préféré.
1: On va mettre Morphée, mon
3: gars.
1: Ah,
3: je l'aime bien celui-là, mais j'en ai découvert un autre carrément.
1: Ah non, moi, celui-là. Moi, c'est celui-là.
3: J'aimais bien Morphée, mais là, je suis
1: Donne-moi
3: fort.
1: C'est un classique.
3: Donne-moi, il est lourd.
0: Trop bien.
3: En voiture, il passe bien.

0: Incroyable.
1: Tu veux la pilule bleue ou la rouge? Hein, fais ton choix.
2: Ah ouais.
3: Je prends les deux.
2: Celle-là, c'est ma préférée, celle-là.
3: Oui. Mais tous les titres sont lourds, comme je disais. Mais tu vois,
0: c'est plusieurs styles différents.
3: Exactement.
0: Mais là, c'est... Là,
3: mais c'est vraiment le mariage est bien fait, tu vois.
0: Genre, c'est... Comme j'ai dit, y a, c'est le tout. En fait, c'est comment elle a été fait le son, comment elle a été construite, tu vois, du début à la fin, du commencement à la finition. Comment ça a été construit.
3: C'est le direct.
2: Ouais.
1: C'est le direct.
3: Mais...
0: Voilà, pour te dire, hein, même le son, il a parlé.
3: Ouais.
0: Il a validé,
3: il a dit ouais. Ouais, les gars,
2: il a
3: ouais.
2: Il a dit, ah, bah ouais, là,
3: il a du ouh. World music. Du ouh, là, c'était lourd. Mais tu c'est marrant parce que alors j'aime pas faire des comparaisons, mais en fait quand j'écoute ton projet, c'est on dit POV ou pauvre, que je dise pas n'importe quoi.
1: Franchement, les deux me vont, hein. POV, moi je dis POV, mais POV. Ça m'arrive de dire pauvre.
3: Ok, d'accord. Bah quand on écoute, je veux dire POV, moi je préfère. Quand on écoute POV, oui. Dans le délire artistique, tu vois, dans le sens où toutes ces couleurs là, tu me fais penser à Kelis. C'est son projet avec Neptune. Okay. Le morceau où il y a le titre, tu sais, parce que Kelis, elle était rock'n'roll, elle était aussi pop, R&B, tu vois. Okay. Quand t'écoutais les prods, c'était du Neptune. Après, il y avait des sons plus R&B à l'ancienne, ouais, tu vois. Ouais. On n'arrivait pas à la classer, en fait, tu vois.
1: Ouais, polyvalente, quoi.
3: Exactement,
0: ouais.
3: Polyvalente.
0: Bah ouais, y a pas.
3: Et
0: de
3: ouais, direct. J'aime bien les artistes comme ça où tu peux pas savoir ce qu'ils vont faire, tu vois. À chaque fois, t'es surpris, tu prends une gifle.
1: Ouais.
3: Et c'est toujours bien parce qu'ils prennent des risques, en fait, tu vois. Ils restent pas dans leur confort, dans leur délire.
1: C'est ça. Après, tu sais, aujourd'hui, on est beaucoup dans ça. Hein. C'est-à-dire, il faut que tu fasses un style.
3: Exact. Donc,
1: tu restes dans un couloir.
3: Ouais, c'est clair.
1: Si ça prend, tu restes dedans. Et je trouve que, comparé à l'époque, aujourd'hui, on a moins de. Justement, il y a moins de couleurs, en fait, dans ce que les gens peuvent faire. Genre, ça va être. T'es sur une autoroute et la ligne, elle est droite, tu vois.
3: Exactement, c'est vrai.
1: Alors qu'en vrai, la vie, il y a plein de couloirs à prendre, tu vois. Ouais. Et je trouve que. Enfin, moi, par exemple, un de mes albums, t'as vu, pour moi, mon album, pour moi, hein, préféré, c'est Monkey Business de Black Eyed Peas. Dedans, il y a, franchement, cet album, c'est juste une dinguerie, c'est un banger. Il y a trop de. Je pense même, j'ai beaucoup été influencé par ça, tu vois, parce que j'écoutais des albums où il y avait plein de styles, en fait.
2: Ouais.
1: Ils restaient pas cantonnés à un style.
2: Un style, ouais.
1: On allait dans de la pop, ils travaillaient avec, ils ont fait un featuring avec, James Brown. Tu vois, il y a des sons qui sont très funk.
2: Ouais.
1: Il y a tellement de couleurs que tu te dis, putain, mais vas-y, let's go.
3: Ouais.
1: Et moi, c'est un reproche qu'on m'a souvent fait, tu vois, de me dire que tu t'éparpilles trop. Alors qu'en vrai.
3: Pour moi, c'est une richesse. Hein.
1: Oh, moi, je sais où je vais. Hein,
0: bien sûr. D'où ton indépendance, d'ailleurs.
1: Ouais.
0: Bien sûr, parce que ça peut permettre. Parce que souvent, bah, c'est ça qui coince.
1: Ouais.
0: Pour les labels, ils veulent toujours te mettre dans une case, comme tu as dit.
1: C'est ça. Et
3: Rome Coca, ouais.
0: Ouais.
3: Prendre,
0: tu vois.
1: Ouais.
0: C'est vrai. Et le fait d'être indépendant, bah.
1: Ça me permet de faire ce que je veux, tout simplement. Tu vois, et là, pour ce projet-là, j'avais envie de faire ce que je voulais. J'avais envie de partager des sons, et certains sons peuvent pas être chantés dans un style pour moi, hein. C'est-à-dire par exemple Morphée, ce que je dis là, je trouve que le son, déjà c'est pas ma prod, mais je trouve que le son il accompagne parfaitement les paroles, ça va être un truc profond, c'est posé, al dente, on est sur de la détente, donc on est dans un truc un peu plus roots, un peu plus chill.
0: Ouais, c'est ça. Ça fait mi West Coast, mi Soul, mi.
3: C'est un mélange de tout, ça rend ouf, hein. C'est une matrice de ouf,
1: j'avoue. C'est ça, tu vois. C'est-à-dire, messages, quand t'es fâché, par exemple, ton discours, la façon dont tu vas dire les choses, il va avoir une intensité que tu vas pas avoir quand tu vas vouloir chanter, par exemple, une berceuse à un bébé, tu vois.
0: Non, exactement.
1: Je te donne des exemples un peu extrêmes, mais c'est pour expliquer que. La musique, elle passe par plein d'émotions et c'est dommage d'avoir juste une seule façon de faire sur tout un projet, au long d'une carrière, tu vois. Donc voilà, par exemple, je prends un exemple, après, c'est quelqu'un que je respecte dans le sens où c'est quelqu'un que tout le monde adore, tu vois, je peux pas parler, je suis pas en train de critiquer qui que ce soit, même s'il y a un peu de critique dedans, tu vois, mais genre Aya, genre on est sur que des bangers, tu vois, que des sons que tout le monde écoute, ça va être hyper consommé.
2: Ouais.
1: Mais personnellement, moi, je trouve elle m'apporte rien, t'as vu, de genre...
3: Pas de prise de risque.
1: Émotionnellement, tu vois, genre, j'ai besoin de savoir que je suis avec quelqu'un qui, t'as vu, genre, traverse ce que moi, je traverse. Si on est juste là pour parler de hey, jolie poupée, enfin, super jolie poupée, c'est mauvais, c'est mon son, mais genre, je sais pas, Dja, là, je te prends des soins à l'ancienne, mais Doudou, je suis une badie.
3: Oui, on reste toujours dans le même registre.
1: On est, ouais, dans le même registre.
3: Ouais. Mais... Dernièrement, alors je défends pas Aya et j'entends ce que tu dis, hein, mais là elle a pris des risques avec le dernier son avec la rafleuse. C'est un peu différent de ce qu'elle fait d'habitude. Je sais pas si t'as écouté.
1: Non, je suis pas sûr.
3: T'as pas écouté?
1: Je pense pas.
3: Ok. Mais elle a fait un dernier son justement où je trouvais que c'était un peu différent.
1: Elle
3: est sortie un peu de son confort. Mais j'entends ce que tu dis parce que j'ai la même réflexion parfois. Quand j'écoute ses morceaux. Et après, je me dis, mais ça sonne comme un autre. Mais après, c'est, les gens aiment ça, tu vois. C'est son public, ils attendent
0: ça.
3: Parce qu'on a fait autre chose, mais c'est pas du Aya, tu vois.
0: Exactement.
3: Les gens veulent que tu prennes des risques, mais quand t'en prends, mais il aurait pas dû, ça sonne pas comme avant.
0: Ouais, ben voilà, toujours
3: c'est difficile. Le public français est bourgeois aussi, tu vois ce que je veux dire.
0: Mais c'est le meilleur des râleurs.
3: On est connu pour ça. J'aime rien, je suis parisien. Il y avait une marque comme ça avec des t-shirts, tu as écrit j'aime rien, je suis parisien.
1: Mais bon, après, je me dis, je sais pas, après, c'est aussi l'époque dans laquelle on vit, tu vois. Genre, on fait quelque chose qu'il faut faire. Enfin, ce qui fonctionne, les gens vont taper dedans et on va l'épuiser jusqu'à ce que les gens n'en puissent plus.
0: Peut-être,
1: je dis peut-être, hein, parce que je ne sais pas, mais peut-être qu'au fur et à mesure aussi, ça va changer. Les gens vont en avoir marre, justement, de voir que des artistes font toujours que la même chose, que dans un style. Et surtout, il n'y a pas de message. Tu vois, genre.
0: Exactement,
1: Avec tout ce qui se passe aujourd'hui, il n'y a plus personne qui a de message. Par contre, tout le monde veut briller. Et tu te dis, bon, c'est cool, hein. Genre, c'est bien. Au contraire, genre.
0: Et quel message tu voudrais faire passer à travers ta musique?
1: Moi?
0: Ouais.
1: Faut.
0: On va dire.
1: Que si chaque son est un peu différent.
0: Quelqu'un qui ne te connaît pas. Et comment tu pourrais lui parler, justement, de ta musicalité?
1: En vrai, je dirais. Moi, t'as vu, j'ai ressenti des choses. Jusqu'à présent, je ressens des choses, heureusement. Mais j'ai eu un moment où je ressentais plus rien, tu vois. Et ça, j'avoue que ça m'a beaucoup. Ça m'a fait bizarre, tu vois.
0: C'est normal.
1: Parce qu'on est tous des êtres humains, on est des êtres qui ressentent des choses.
3: Les
1: émotions. On a besoin de partager les émotions, les expériences et tout. Et je suis arrivée à un point où j'arrivais plus à le faire. Et aujourd'hui, j'ai besoin de le faire. Et juste de. Je pense que ce que je veux faire passer comme message, c'est juste de ressentir, d'avoir. D'être un peu plus à l'écoute de ce qu'on peut avoir en nous et aussi de ce que les autres peuvent avoir. Tu sais, on est très dans ce truc de. On s'isole de plus en plus, on est de plus en plus dans nos bulles. Et. Alors qu'à la base, on est des êtres, on a besoin d'être entourés, d'être ensemble et de putain, j'arrive pas, j'ai que le mot en italien, mais bon. De partager, partager, tu vois, d'être entre nous, quoi. Mais bon, on n'arrive plus à. Tu sais, tout le monde veut briller, tout le monde veut être. Veut être
3: tout
1: riche,
3: le monde regarde son
1: tout
3: nombril,
1: le monde veut. Voilà, et on. Je sais pas, genre, t'as vu, moi, personnellement, aujourd'hui, j'aimerais bien être riche, mais j'aimerais bien aussi être, bien, tu vois, genre, heureuse, contente. Genre, je veux rire. Si je veux pleurer, je veux pleurer, t'as vu? Je veux juste être
3: libre, quoi.
0: Non, mais t'as raison.
1: Et aujourd'hui, on est que dans du matériel, tu vois. Il me faut une caisse, il me faut une maison, il me faut tel statut. Genre, moi, t'as vu, je veux juste me retrouver avec des potes, chanter, danser,
0: kiffer,
1: tu vois, composer, rire, encore une fois, rire, tu vois, genre. Je sais que rire, ça m'a beaucoup aidé hein, dans mon moment où j'étais pas bien là. Donc,
0: Et t'as fait quelques collabs avec Eloquence dans L'amour fait mal.
1: DJ Just Diesel.
0: C'est fait comment la connexion avec lui?
1: C'est Diesel. Moi, c'est Diesel que je connais. Donc, il m'a dit j'ai un artiste et tout, il a un son et je veux que tu poses dessus. Lui, il est très comme ça avec moi. Hein. C'est en mode viens ici. Fais ça.
0: C'est quoi qu'il fait? C'est des mixtapes ou c'est.
1: Il fait des sons, c'est un DJ, il compose aussi.
0: Ok.
1: Et, Et souvent, il m'appelle, il me dit, voilà, j'ai tel son avec tel artiste, est-ce que tu peux poser dessus, ouais, est-ce place, que ça te dit.
3: Ouais, il place sur des bons
1: ouais,
3: plans.
1: Ouais, il essaie de me placer, okay. Okay, c'est... toujours. C'est un bon, c'est mon gars sûr. Et big up, Dizzo.
3: Si, yes. Si.
1: Et ouais.
3: Je propose qu'on s'écoute un autre ouais. son, l'avant-dernier, parce qu'il reste deux titres à passer.
0: Pretty Boy.
1: On va se mettre Pretty Boy. Pretty Boy. Ça, c'est Pretty une dédicace au mec, parce que aussi, on fait beaucoup de sons sur les meufs, en mode celle-là, elle est belle, machin, etc. On convoite beaucoup la femme.
4: Ouais.
1: Il n'y a pas de son où on convoite les hommes. Tu vois. Okay. Enfin, en tout cas, il n'y en a pas tant que ça. Tu vois. Du coup, ça, c'est une dédicace pour vous, les hommes. Parce que.
3: Ok, Pretty Boy, Pretty Boy. Ça, on en parle après.
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0: Pretty boy.
1: C'est pour les boys, man.
2: si.
1: Bah, merci pour cette musique en tant que boy.
3: Bah ouais, mais normal.
1: Merci pour les boys.
3: Bah ouais, faut bien. Vous êtes mignons, hein. Vous faites tourner la tête de beaucoup de filles, hein. Vous savez ça en plus.
1: Ah, ok, bah c'est bien de l'avoir mis en chanson. Ouais, DJ, tu voulais dire quelque chose ?
4: Non, j'allais dire quelque chose, mais finalement tu l'as dit avant moi, donc c'est parfait.
1: Ah, c'est ça, ouais. Je t'ai dit, on est connectés, on est raccord.
2: Ah là là.
4: Exactement.
2: Je voulais revenir très rapidement. D'ailleurs, ce morceau, il t'est venu comment très rapidement ? Comment ?
3: Bah, comme je t'ai dit,
2: c'était fluide ou t'as réfléchi ? Des fois, c'est quand t'es la journée, tu penses à des petits trucs, tu notes.
4: Ou t'as croisé un pretty boy ?
2: Ah oui, aussi.
1: Ah, ouais,
2: oui. Elle est direct face, il est trop vite. Face, tu rentres trop dans le privé, là.
3: Non, franchement, même pas. Hein. J'étais assise à mon bureau et tout, avec Mikey à côté et tout. J'ai mis la prod. Pour le coup, ça, c'est une de mes prods.
2: Ouais.
3: Mmh. Et okay. J'étais en mode. Je sais pas, ça m'est venu comme ça. Ouais.
2: Ok, au feeling, ok, d'accord.
0: Pretty boy.
2: Ok, ouais. Ok.
3: Parfois, c'est les top lines aussi qui m'inspirent sur ce que je vais dire.
1: Ouais.
3: J'aurais vu que c'était un truc assez mielleux, assez cute. Machin.
1: Ouais.
3: Un peu, avec un petit côté dragueur, un peu. Tu vois, je me suis dit, allez, vas-y, on va faire un son pour les mecs. Allez, c'est parti.
1: Et c'est parti.
2: Et je voulais savoir d'ailleurs. Ouais, au niveau de la scène, parce que déjà tu chantes très bien même. Ouais. Tu produis, tu mixes,
1: tu fais des sons,
2: tu fais des pièces de théâtre,
1: acting,
2: tu développes des concepts, bref. Et je voulais savoir justement, alors au niveau de la scène, ça se passe comment ? Parce que moi, la première fois que je t'ai découvert, c'était dans un rooftop, Café Oz.
3: Oh, ouais,
2: ça date, ça remonte, j'avoue, ça date. Je sais même pas si t'avais fait un projet à l'époque, mais t'étais venu chanter, tu vois.
3: Je me rappelle, ouais.
2: Et ouais. En plus, j'aimais bien, t'avais un côté hip-hop, tu kickais un peu, tu vois, je me disais, c'est qui cette meuf? Elle est perchée, elle fait plein de trucs, mais ça tue, tu vois. Et puis, très accessible, en plus, cool, tu vois, on avait parlé, on avait échangé les réseaux.
3: Ouais.
2: Donc justement, je voulais savoir les scènes, parce que depuis, j'ai vu que t'as fait de la scène aussi, parce que tu vois, ça remonte, ça.
3: Ouais.
2: Qu'est-ce qui s'est passé niveau scène depuis tout ce temps, justement, pour toi ?
3: Niveau scène, écoute, parallèlement, je fais du théâtre.
2: Ok.
3: Donc dis-toi, en plus, là, je joue la semaine prochaine à la Comédie Saint-Michel.
2: Ok.
3: Avec une pièce de théâtre qui s'appelle Le Tour du Monde en Phédo. Donc Phédo, c'est un peu genre Molière, mais plus moderne, on va dire plus récent.
2: Ouais. Ok, ok.
3: Et pour le coup, on est une troupe de comédiens, c'est la compagnie Rumi 113.
1: Ok.
3: Et on est quasiment tous, mis à part deux d'entre eux, mais bon, quasiment tous afro-descendants, donc c'est-à-dire que des Renois.
2: Ok, okay. D'accord.
3: Voilà, et en fait, dans le théâtre, il n'y a pas énormément de Noirs.
1: Ouais, pas beaucoup. Ouais.
3: Pas
2: c'est
3: beaucoup.
2: Vrai, c'est vrai.
3: Et en général, même les rôles qu'on va donner pour des Noirs, même au cinéma.
1: Ouais, c'est des rôles clichés.
3: Voilà, des rôles clichés. Et en fait, on s'est dit qu'on allait se cantonner au classique français. Tout simplement. Tu vois.
2: Très bonne initiative.
1: Ouais.
3: Donc en gros, voilà, on est une bande de Renois qui faisons classique français.
1: Sympa.
3: Et là, c'est comédie de boulevard. Donc c'est des trucs drôles, tu vois, perchés un peu. Ouais. Franchement, c'est grave cool. Nous, personnellement, on s'amuse, mais tellement sur scène. Et je vous invite à venir. On joue tout l'été, tous les vendredis.
2: Tout l'été. Donc tous les juillet, vendredis, août, tout l'été.
3: Juillet, août, on est là. On joue à la Comédie Saint-Michel.
2: Okay.
3: On est combien sur scène ? Dans la troupe, là, je crois, on est à peu près une dizaine.
2: Ouais.
3: Et sur scène, on sera 6-7, je crois.
2: Ok, d'accord.
1: Okay. Okay.
3: Donc voilà. Et le Tour du Monde en Phédo, donc ça va être plusieurs actes. En fait, c'est des pièces de un acte de Phédo.
2: Ok.
3: En un acte. Et on les a collés ensemble, pareil, on a fait un fil conducteur et tout.
2: Ouais.
3: Et on passe par différents pays.
1: Ah ouais.
3: Et le dernier, on arrive au Cameroun. Donc on joue avec l'accent et tout.
1: Et musicalement, maintenant.
3: Et musicalement, pour le coup.
2: Il y a le 27 juin d'ailleurs.
3: Il y a le 27 juin, exactement. Je fais ma release party pour fêter la sortie officielle de POV.
2: Okay.
3: Donc, parce que là, en fait, depuis début avril, je sortais un morceau toutes les deux semaines.
1: Ouais.
3: Et un ami m'a dit il faut que tu fasses, faut que tu marques le coup.
2: Ouais.
3: Et je voulais le faire à la base pour le début. Et puis je me suis dit, bon, tu sais quoi, j'ai pas le temps, machin, on va le faire pour la fin. Donc là, en gros, le 27 juin au 34. Donc le 34, c'est un bar qui se trouve dans le 18e.
1: Ok, ouais.
3: Je fais la release party.
1: Ah, donc, okay. Allez-y donc.
3: Voilà, où je vais faire un petit live et tout avec mes sons. Je vais aussi faire des sons inédits.
1: Inédits.
3: Qui vont faire partie de POV2.
2: Oui.
3: Il y a POV2, POV3.
2: Et le 3 qui est en sortie en 2027. Ouais, on n'en a pas parlé. Aïe, aïe, tellement captivé. On n'en a pas parlé. Oui, il y a le 2 et le 3 pour 2027.
3: Ouais.
2: En tu cas, bosses déjà dessus? Ou tu vas commencer?
3: Il y a déjà des sons qui sont prêts, tu vois.
2: Ok. Toujours sur tes prods?
3: Toujours sur mes prods. Pour le coup, là, je pense que je vais faire full prod Elena.
2: Y aura-t-il des feats? Parce que sur le pauvre 1, pas de feat.
1: Il n'y en a pas beaucoup.
3: C'est une très bonne question. Ouais. Je ne sais pas. Je t'avoue, je n'ai pas encore choisi les morceaux que j'allais mettre dedans. J'aimerais bien faire des feats dessus. Ok. Mais ouais, je sais que je vais faire les choses plus grand encore, tu vois. Ouais.
1: Bah maintenant, on voudrait savoir où est-ce qu'on peut te trouver.
3: Sur Spotify.
1: Ouais.
3: Spotify.
2: Allez streamer.
1: Allez streamer.
2: Déjà, je vois les morceaux de
1: peux les play pour les gens qui voudront
3: bien
1: aller streamer.
3: Bien sûr, c'est donc mon blaze LNA. Donc Elena, l'acronyme LNA.
1: LNA.
3: Tiré du bas, Serna avec un S-E-R-N-A. Voilà. Après, bon, sur Spotify, il n'y a pas besoin de mettre le tiré du bas, mais ça, c'était surtout pour Instagram. Okay. Insta, c'est LNA, tiré du bas, Serna. Spotify, LNA, Serna, pareil pour Deezer, tout ça. Et c'est là où vous allez me trouver.
1: Ok.
3: Voilà.
1: Bah, merci beaucoup. Franchement, l'émission était
2: très bien. Merci de nous avoir fait voyager dans ton univers. Franchement. C'est
3: clair. Merci à vous de m'avoir
2: allez streamer, allez streamer fort. Allez, abonnez-vous sur Insta le 27 aussi. Ça sera au bar 34.
3: Je l'appelle allez le bar 34 nombreux. Parce que ça s'appelle le 34, mais du coup, on sait pas trop ce que ça veut dire. Donc, le bar 34. Et n'hésitez pas à prendre vos places sur Shotgun. Ouais. L'entrée, elle est libre, hein. Vraiment. Vous venez et tout. Il y a juste. Bon, voilà, c'est un bar, donc
2: je
3: consommation sur place.
2: Mais, beau.
3: Mais voilà, entrée libre. Je vais faire gagner des petits trucs et tout. Et comme je dis, pour POV 2 et POV 3, les autres release parties, elles seront.
2: Plus lourd,
3: c'est grand du hall. T'inquiète.
1: Bah, tu connais la maison, t'es à la maison, comme on dit à tout le monde. Donc,
2: tu repasses quand tu veux pour le 2, le 3, le 4, le 5, le 6.
3: Merci.
1: Nous aussi, les oreilles jusqu'à 10 seront là.
3: Ouais. J'ai chanté des exclus en plus, donc venez vraiment. Venez.
2: Le 27.
1: Okay.
2: On va se quitter sur un son quand même, le dernier.
1: Ouais. Donne-moi, c'est ça. Avant ça, le dernier mot de la fin.
2: Le dernier mot pour toi.
1: Un conseil que t'as à donner aux artistes, parce que en plus, toi, t'as plusieurs cordes à ton arc.
3: Ouais.
1: Donc, quel conseil tu pourrais donner à quelqu'un pour qui voudrait se lancer, qui voudrait.
3: Si t'as genre du talent, que t'as un petit truc et tout, mais que tu sais pas forcément quoi faire, entoure-toi bien en fait. Sois bien entouré. Mmh. Vraiment, c'est le conseil que je peux donner. Et si jamais les gens te cassent les couilles, eh ben ne les écoute pas. Fais ton truc, fais ton bail. Parce que moi, c'est ce que je suis en train de faire. Et pour l'instant, je m'amuse. En tout cas, je m'amuse plus qu'avant.
1: Hi, merci beaucoup.
2: Les gars, c'était Elena.
1: Bon, allez, là.
2: Dernier son.
1: Dernier son et on passe au DJ. Ce serait
2: on va s'écouter Donne-moi. C'est mon préféré, celui-là.
1: Bonne soirée.
2: Écoutez la prod.
1: Branchez vos oreilles.

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3: À Haïti, la température extérieure est de 35 degrés. Nous vous souhaitons un agréable séjour.
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5: Manou. Et oui, l'émission Bienvenue en Haïti donc démarre en ma compagnie avec un peu de retard, mais je suis là, bel et bien là, en ce samedi 13 juin 2026, grand jour pour nous les Haïtiens, car c'est l'entrée en compétition de notre équipe nationale, les Grenadiers, hein, donc qui vont affronter l'Écosse ce soir. Alors, comment allez-vous toutes et tous bien, chers amis auditrices et auditeurs? J'espère que vous avez passé une bonne semaine, voire une bonne quinzaine, puisque je n'étais pas là samedi dernier pour vous accompagner. Peut-être moins bonne, parce qu'il y a eu des petits ennuis, des petites choses qui vous ont pas permis de faire tout ce que vous vouliez faire, d'être comme vous le souhaitiez, bien. Et ben voilà, le week-end est arrivé pour se ressourcer, pour passer un bon week-end en notre compagnie sur Radio RGB. Hein, donc d'ailleurs, c'est le retour du beau temps. Raison de plus, hein, donc pour se dire que les choses vont être bien. Alors, au programme de l'émission de ce jour, nous allons avoir une émission très riche, hein, puisque dans quelques instants, je vais avoir en ligne Mary Gomez, hein, donc, et une autre collaboratrice d'une association avec qui on va parler de comment transmettre la fierté de ses origines à nos enfants. C'est une manifestation qui aura lieu, enfin c'est pas une manifestation, un événement qui aura lieu le samedi 27 juin prochain, qui s'est organisé donc par l'association, donc Mary Gomez est la représentatrice, la représentante pardon, de la Ligue panafricaine Umoja, donc qui organise donc cette troisième journée des enfants afro-descendants et africains. Et puis donc l'autre point important de l'émission, ce sera bien sûr l'ambiance du Mondial 2026 qui a démarré jeudi dernier 11 juin avec le match d'ouverture entre l'Afrique du Sud et le Mexique, hein, le Mexique qui s'était imposé par 2-0, puis il y a eu d'autres matchs entre temps, mais je n'aurai pas le temps de, enfin peut-être dans l'émission, hein, je prendrai le temps de vous donner différents résultats qui ont eu lieu parce qu'il s'agit de parler de Coupe du Monde, pas seulement de la participation d'Haïti. Et puis bien sûr vous aurez en le désincontournable bulletin d'information. Vous aurez également des belles nouveautés musicales. Nouveautés musicales en grande partie qui vont tourner autour de chansons qui encouragent l'équipe haïtienne de football, des Grenadiers. Hein, donc, on va démarrer tout de suite avec l'une d'entre elles, hein, donc de ces fameuses chansons qui réunit Buju Banton, Jerry Wonder, également Top Adlerman, un grand nom de la musique urbaine haïtienne, Teachies, Michael Marabout, Colmix, et le morceau s'intitule Haiti on the Go. On démarre donc avec ce titre pour l'émission de ce jour, hein, donc on va s'ambiancer un petit peu, et puis juste après on va retrouver Madame Mary Gomez et une autre collaboratrice de cette belle organisation qui va organiser un très grand événement dans 2 semaines.
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Et oui, ces artistes réclament la victoire pour Haïti, rien que ça. Ce sera un peu plus difficile d'arriver à la victoire, mais déjà, faire une belle prestation, une belle participation, ce sera déjà beaucoup, beaucoup pour le peuple haïtien qui attend beaucoup de cette équipe. D'ailleurs, je me demande si nos joueurs n'ont pas trop de pression sur les épaules. Donc, en tout cas, aussi bien dans la diaspora que dans... D'ailleurs, on aura en interview quelqu'un de base La Courneuve, ce soir vers une fanbase dans le parc de La Courneuve, du côté de La Courneuve, pour pouvoir regarder le match. Il y aura beaucoup, beaucoup de monde, donc on en parlera vers 15h. Mais pour l'heure, je vais essayer d'établir le contact avec Madame Mary Gomez et l'autre collaboratrice de l'organisation qui va organiser cette troisième édition de la journée des enfants, pour les enfants afro-descendants et africains. Juste le temps pour moi de faire une pause musicale et d'après donc de vous de faire cette interview avec elle, ces deux personnes, donc pour parler en long et en large de ce bel événement qui aura lieu. En attendant, on va se promener un petit peu avec la formation à Djabel, emmenée par son leader Atissou Loco, que je salue. Le morceau s'intitule Promène, ça se trouve sur la compilation 12 Voices of Haiti, qui réunit de grands noms de la musique haïtienne qui évolue ici en Europe, dans les communautés haïtiennes d'Europe. Et bien voilà, pour ne citer que cela, Bito va au bass, on a également Ticorne qui est l'auteur de cette belle compilation, on a Rachel Gentil, Cathy Dada, Moonlight Benjamin, on a René Lofanor, on a Carlton Rara, on a Sandra Mirabal, Jean-Claude, on a Joyce Chanty, on a Mélissa Lavaux, Bob Bovano, un très très beau panel des meilleurs artistes de la communauté haïtienne d'Europe. Alors avant de retrouver nos invités, je vous propose d'écouter le morceau d'Ajabel, Promener.

Eh oui. Donc voilà, hein, on est de retour avec le temps de la promenade de la chanson de Tikhon. Ça m'a pas suffi pour donc caler l'appel avec Madame Gomez et sa collaboratrice. Et ben, on va enfin écouter le morceau que je vous ai promis tout à l'heure. Hein, donc chose promise, chose due.

0: Eh bien, mon cher Atissou, on va te garder en fond sonore hein, pour cette belle promenade. On va terminer après l'interview, hein, donc on va reprendre avec notre ami Atissou Dadjabel cette promenade dont il nous parle. Mais là, tout de suite, nous allons retrouver donc Laura et Mary, hein, donc comme je vous l'avais annoncé, qui sont nos invités de ce jour. Je leur dis bonjour. Vous m'entendez, mesdames? Ah, ça, alors attendez. Voilà, ça va mieux comme ça, vous m'entendez? Bon, ça passe pas. Alors attendez, on va faire autrement. Oui, voilà, vous m'entendez?
1: Oui, très bien.
0: Voilà, voilà, parfait. Je voulais vous mettre directement sur la table, mais c'est pas, ça n'a pas marché. Mais bon, on va faire ça autrement. Donc, on peut toujours s'arranger dans la vie, comme qui dirait. Alors, merci infiniment donc d'avoir accepté mon invitation pour faire la promotion de cette. Je crois que c'est la troisième journée, hein, donc que vous organisez. Alors, tout d'abord, je vous demande de vous présenter, s'il vous plaît.
1: Eh bien, écoute, je vais prendre la parole. Merci à toi, Wilkinson, pour ton invitation sur Radio RGB.net. Je suis Mary Gomez, donc originaire des îles des Cap-Vert, une ancienne colonie portugaise, née au Sénégal et grandie en France depuis l'âge de 8 ans. Je suis consultante en performance financière auprès des entreprises et coach de transition et reconversion professionnelle auprès des particuliers. Et parallèlement, je suis membre de la Ligue panafricaine Umoja, qui est invitée aujourd'hui par toi-même, et militante engagée dans la libération de nos peuples à travers la formation et l'éveil d'une conscience historique de nos communautés, d'où mon engagement dans l'organisation de la journée des enfants afrodescendants et africains dont on va parler aujourd'hui, et journée qu'on va organiser pour la 5e édition.
0: Cinquième, pardon, merci. Parce que moi j'avais dit la troisième, donc correction, c'est la 5e édition. Alors, Laura, s'il vous plaît, vous pouvez vous présenter?
2: Oui, bonjour, merci pour l'invitation. Je suis Laura, donc professionnelle du marketing et de la communication dans une entreprise d'informatique internationale et membre de la Ligue panafricaine Umoja depuis 5 ans sur la partie, la cellule enfants, famille et parentalité. Donc, je participe à différents projets au sein de la Ligue, dont cette organisation de cette journée des enfants afro-descendants et africains pour la 5e édition consécutive.
0: Très bien. Ben, voilà, nous savons à qui nous avons affaire. Maintenant, parlez-nous donc de cette Ligue panafricaine Umoja. Un petit historique hein, rapide pour savoir qui vous êtes hein, donc, au sein de cette organisation. Ce serait très intéressant pour nos auditeurs, je pense.
2: Ben, je vais laisser Mary cette partie-là et je compléterai.
1: Très bien, merci Laura. Eh bien, la Ligue panafricaine Umoja est une organisation panafricaine internationale qui a été fondée en 2012. Organisation qui est composée de différentes sections territoriales basées en Afrique, en Europe, en France, en Suisse, en Belgique, en Haïti également et au Canada. C'est une, comme le dit l'indique son nom, hein, c'est une organisation panafricaine, c'est-à-dire que notre projet, c'est d'œuvrer dans les pas des pères fondateurs du panafricanisme comme Kwame Nkrumah, Charanta Diop ou même Thomas Sankara. Dans leur pas, c'est de continuer le combat pour la libération de l'Afrique à travers essentiellement le travail que nous faisons de formation, de conscientisation, d'éveil des consciences historiques et politiques de nos communautés pour qu'enfin nous-mêmes nous prenions en charge notre libération.
0: Oh,
1: merci.
0: Voilà, bon, Laura souhaitait compléter peut-être un petit peu, elle disait.
2: Oui, pour compléter, en fait, ce qui est important au niveau de la Ligue panafricaine Umoja, c'est que c'est une lutte, c'est une lutte sur du long terme. Il y a des objectifs à court, à moyen et à long terme. Et au niveau de la diaspora, notre rôle est vraiment de conscientiser notre communauté par rapport aux enjeux qui les impliquent, qu'ils le veuillent ou pas, mais qu'on puisse vraiment travailler sur une conscientisation de cette communauté pour qu'elle joue vraiment un rôle stratégique de force par rapport aux enjeux du continent, puisque le continent aura du mal à se relever si la diaspora au niveau international ne joue pas son rôle. Et donc au niveau de la Ligue panafricaine Umoja, on a vraiment une action au niveau de notre diaspora. À différents niveaux, on a des activités qui ont des volets plus politiques, économiques, culturels. Donc on est vraiment sur un volet très très large et même artistique pour pouvoir vraiment nous adresser à notre communauté par toutes les voies possibles.
0: D'accord, très bien. Et là, précisément, l'action qui sera proposée le 27 juin prochain, c'est quelque chose de très particulier parce qu'il va s'agir de transmettre des choses hein, à nos enfants qui sont nés hors du continent, qui sont ici en Europe ou ailleurs dans le monde, c'est-à-dire tout ce qui est mémoire, histoire, culture, tradition. Et il y a des tas de choses que vous allez donc proposer au cours de cette belle journée.
2: Effectivement, la journée des enfants afro-descendants africains qu'on a intitulée JDEA, elle s'appuie sur un travail de fond depuis 5 ans maintenant. Donc c'est vraiment quelque chose qui est pensé au niveau de notre comité d'organisation chaque année. L'objectif est vraiment de mettre en présence, de proposer aux parents afro, aux adultes en fait, les contenus afrocentrés qui existent sur le marché depuis plusieurs années parfois, mais qui ne sont pas forcément connus, pour qu'ils puissent avoir des éléments et des supports pédagogiques pour accompagner leurs enfants dans cette éducation, cette culture et cette transmission. Donc il y a vraiment ce volet qui est présent. Chaque année, on travaille avec des créateurs de contenu, on renouvelle nos partenariats avec certains d'entre eux et on ouvre à de nouveaux partenariats. Donc il y a ce premier volet. Il y a un autre volet qui s'articule au travers d'ateliers, puisque les enfants, eh bien, par définition, ils sont là pour jouer, pour apprendre en jouant. Donc c'est une partie très importante aussi de cette journée, c'est qu'on leur propose différents ateliers sur des thématiques qui varient d'une année sur l'autre. Hein. Ça peut être des thématiques sur l'histoire, sur la gastronomie, sur la culture, sur la musique, sur la danse, sur les sciences, pour qu'ils aient vraiment une vision assez globale, toujours en lien avec la culture et le patrimoine africain et afrodescendant. Ça, c'est un deuxième volet. Et le troisième volet, c'est chaque année, on propose une conversation, un échange avec les parents sur des questions plus d'éducation, puisqu'effectivement, les enfants sont hors sol, comme parfois les parents aussi ont été hors sol, puisque nombre d'entre nous sont nés ici. Donc, se poser des questions sur comment faire tout ce travail de transmission et peut-être de complémentarité ou d'équilibrage par rapport à l'enseignement que les enfants reçoivent à l'école ou même par les mass médias. Donc, il y a ces trois volets qui s'articulent chaque année. Et cette année, la particularité, c'est que nous mettrons à l'honneur une exposition qui a été le travail de 3 mois d'une équipe de 4 personnes qui ont fait des recherches sur la thématique des 10 contre-vérités sur l'Afrique à dévoiler à vos enfants. Donc, les thématiques, elles ont été choisies et sélectionnées avec notre président, donc l'historien Hamza Boukhari, pour pouvoir travailler sur ces 10 thématiques, les décrypter et pouvoir les aborder avec les enfants. Donc il y aura 12 kakémonos pour parler de ces 10 contre-vérités et ça sera accompagné par un cahier pédagogique et un parcours pédagogique où on invitera enfants et parents, puisque au niveau de la JDEA, on pousse vraiment le fait que ce soit une expérience familiale, donc que les enfants et les parents soient acteurs de ces activités pour qu'ils puissent découvrir cette exposition qui a pour but aussi d'être itinérante, donc qui a été pensée pour pouvoir être explorée dans des écoles, des NJC, des associations sensibilisées sur cette question-là.
0: Très bien.
2: Je ne sais pas si Mary, tu veux compléter sur le lien avec le continent aussi.
1: Oui, je pourrais rajouter qu'effectivement, toujours dans ce projet de la Ligue qui consiste à créer un pont entre la communauté diasporique et les peuples africains, on aura également une conversation entre enfants de Paris au Bénin, et conversation qui va s'appuyer, qui conversation dont le thème sera comment voyez-vous l'Afrique de demain? Donc, on va emmener chaque enfant à imaginer l'Afrique de demain et puis à converser entre eux sur leurs imaginaires de demain. Donc, ça, ce sera, c'est la deuxième année qu'on arrive à avoir un atelier, effectivement, qui met en lien les enfants d'ici et les enfants du Bénin.
0: D'accord.
1: Parce que c'est une façon aussi de se connecter à son africanité et puis tout simplement de se mettre en lien avec d'autres enfants africains dont ils sont originaires, de loin, de près ou de loin.
0: Tout à fait. Tu vois, je rebondis sur ce que vous venez de dire, Mary. Justement, il y a un aspect important dans votre travail, c'est que vous recherchez à redonner de l'amour propre hein, aux enfants, une estime de soi, et de façon à ce qu'ils se sentent pas inférieurs aux autres, les enfants afro-descendants et africains, puisque malheureusement la culture dominante est occidentale et on minimise les apports de l'Afrique dans cette dans cet héritage de l'humanité hein. Et à cause de cela justement ces enfants ont tendance à être perçus comme des personnes de seconde catégorie. Or, en leur transmettant ces valeurs, l'histoire, les traditions fortes qui existaient déjà en Afrique, qui ont malheureusement été occultées, vous allez donc leur permettre de comment dire, d'avoir plus d'amour propre, de chercher à se faire respecter hein, pour ce qu'ils sont vraiment, et parce que malheureusement, hein, donc peut-être sans vouloir exagérer, dans les cours d'école, on a tendance un peu à minimiser ces enfants en disant que toi, tu viens d'un pays pauvre, vous n'avez pas de valeur ou quoi que ce soit, alors que c'est faux. Hein, donc il apprend certes dans l'univers occidental, mais ce ne sont pas des choses qu'on lui attribue hein, comme savoir, comme capacité. Donc le fait de savoir réellement ce qu'est l'Afrique, ce que représente l'Afrique dans l'humanité, ça va leur permettre eux-mêmes de se sentir mieux, je pense.
2: Effectivement, tout ce que nous proposons au sein de la Ligue Panafricaine Mundia et notamment au niveau de la JDEA vise à justement valoriser et travailler sur l'estime de soi, parce qu'on a un gros travail vis-à-vis de notre communauté et des enfants. Donc tout vise à ça. C'est pour ça que notamment la thématique de cette année, c'est imaginer l'Afrique de demain. Justement, c'est pour inviter les enfants à se projeter, donc au-delà des imaginaires négatifs et au-delà de ces stéréotypes qui sont déconstruits lors de l'exposition des 10 contre-vérités sur l'Afrique. On déconstruit pour pouvoir mieux se projeter et imaginer, et ça sera suivi par un autre atelier où les enfants seront invités à imaginer les héros et héroïnes avec un accompagnement de notre part et d'autres contributeurs pour justement les amener à découvrir les figures historiques dont ils peuvent être fiers et qu'ils ne connaissent pas puisque ce n'est enseigné ni à l'école et parfois ni à la maison. Donc en fait, vraiment tout le fil d'Ariane de toutes nos éditions depuis 5 ans, c'est vraiment revaloriser notre patrimoine, notre culture, et pas seulement au niveau dans ces sports, justement, s'écarter de tout ce stéréotype pour apporter la lumière sur les apports au niveau scientifique, politique, économique, culturel, gastronomique, artistique, parce que justement notre richesse, elle s'applique, elle est multidimensionnelle.
0: D'accord. Maintenant, sur un plan pratique, on va donner les informations pour que les gens puissent venir participer à cette cinquième journée, les enfants afro-descendants et africains, qui aura lieu, donc, vous nous allez nous dire quand, de quelle heure à quelle heure, comment y participer. Je vous écoute, mesdames.
2: Alors, elle se tiendra à la Maison de la Conversation dans le 18e arrondissement, donc c'est le métro Porte de Clignancourt, mais il y a 2 tramways qui s'y rendent également. Donc la Maison de la Conversation, c'est un tiers lieu qui est équipé, qui est très grand, puisqu'on a pas loin de 500 mètres carrés de d'espace. On a pu déjà explorer l'année dernière l'efficacité des installations. Et c'est un lieu qui est intéressant et important pour la Ligue panafricaine du Moja, puisque le 18e arrondissement est quand même l'un des arrondissements, ou même l'arrondissement le plus pauvre de Paris. où notre communauté, en tout cas la communauté racisée, est largement représentée. Et notre objectif est vraiment de nous connecter à notre communauté et la plus... pas uniquement, mais l'intérêt, c'est aussi d'approcher les personnes les plus vulnérables pour pouvoir donner cet accès à la culture et à l'éducation qui est plus compliqué pour cette population. Donc, on est vraiment très content de pouvoir s'implanter dans le 18e et de travailler d'ailleurs avec tout l'écosystème et l'association, le tissu associatif du 18e arrondissement. Donc, c'est pour ça qu'on a renouvelé à la Maison de la Conversation. Donc, dans le 18e arrondissement, à partir de 11h, avec les premières activités qui commenceront à 11h30, mais on va ouvrir à 11h jusqu'à 19h, on va clôturer la dernière activité. Ça sera un conte où on se réunira tous, hein, enfants, parents et puis tous les organisateurs pour terminer sur une note de conte.
0: Très bien. Je crois qu'il faut que pour les places, il faut les récupérer sur Hello Asso, hein, je crois.
2: Absolument, il y a un lien Hello Asso qui est disponible. Donc, si vous tapez Hello Asso pour les personnes qui sont en ligne, si elles tapent Hello Asso Ligue panafricaine Umoja JDEAA, elles retomberont en tout cas sur la plateforme d'inscription, où elles peuvent aussi aller sur nos réseaux sociaux, Ligue panafricaine Umoja, soit sur Instagram, soit sur Facebook, et elles retrouveront le lien d'inscription, puisqu'effectivement, les places sont limitées par atelier. On a une jauge pour pouvoir garantir une certaine qualité, puisqu'on travaille aussi avec des contributeurs, des artistes, des professionnels qui ont besoin de connaître le nombre d'enfants et de parents pour assurer une qualité de la prestation.
0: Très bien. Alors, un dernier mot pour finir de convaincre nos auditeurs de Radio RGB pour faire le déplacement.
2: Alors, je vais laisser le mot à Mary.
0: Voilà, pour faire le mot de la fin un peu.
1: Eh bien, moi, j'ai envie de dire à tous les amis haïtiens, à tous les haïtiens et haïtiennes, à toutes les familles, oncles, tantes, frères et sœurs, on les invite le 27 à venir vivre l'aventure avec nous le 27 juin à la Maison de la Conversation à l'adresse 12 rue Maurice Grimaud dans le 18e. Ils ne seront pas déçus, au contraire, ils vont vivre quelque chose, une journée très riche avec une communauté variée, avec des activités variées. Et surtout, je les invite à inscrire leurs enfants à certains ateliers qui justement, effectivement, les places sont limitées. Donc, à très vite et au plaisir de les...
2: Ça a coupé, on dirait.
0: Oui, on n'entendait plus Mary. En tout cas, l'essentiel a été dit.
1: Ah, pardon.
0: Voilà, c'est pas grave. Je vous remercie infiniment, mesdames. Je vous souhaite bon courage pour les préparatifs, pour cette belle et grande journée du 27 juin, donc ce qui sera la 5e édition de la journée des enfants afro-descendants et africains. Donc n'hésitez pas, chers amis auditrices et auditeurs, hein, donc si cela vous intéresse, d'aller vous inscrire sur Hello Asso pour participer. Donc c'est une invitation ouverte, principalement à la communauté afro, mais les autres sont aussi les bienvenus. Et quelque chose que j'ai dit dimanche dernier sur une radio sœur lorsque on a eu à faire une interview avec Mary, ce que nous faisons dans le cadre de cette activité, c'est pour nous, mais pas contre les autres. C'est important de le souligner parce que dès qu'il y a des mouvements afrocentristes, tout ça, beaucoup voient ça d'un mauvais œil, hein, mais c'est pas du tout le cas. Hein, donc simplement, nous souhaitons être respectés, avoir de la reconnaissance, mais nous ne voulons pas prendre la place des bourreaux, se venger ou quoi que ce soit. Voilà, c'est important, je pense, mesdames. Vous me dites que si vous êtes d'accord avec moi, hein, avec ce dernier message. Hein, donc c'est un mouvement pacifique, hein, donc que mène la Ligue panafricaine Umoja, hein, donc simplement ça part d'un constat que les communautés afro sont en difficulté et qu'il faut agir pour arranger cela.
2: Absolument. Merci encore.
0: Hein. Merci, mesdames. Et puis, au plaisir de vous. Je ferai tout mon possible pour venir faire un tour, hein, à votre événement pour pouvoir. Donc, ce sera la première, hein, parce que je n'ai pas eu connaissance auparavant de l'existence de cette journée. Ce sera avec grand plaisir que je viendrai y participer.
1: Ce sera un grand plaisir pour nous aussi. Merci pour votre invitation et puis à très bientôt.
0: À bientôt. Excellent week-end à vous.
1: Bon week-end à vous.
0: Merci, au revoir.
1: Merci. Au revoir.
0: Au revoir. Voilà, donc, chers amis auditrices et auditeurs, donc, on est bien en retard pour le premier bulletin d'information. On va marquer une courte pause musicale, enfin, le temps pour moi de caler le bulletin d'information. On va marquer une pause musicale et puis je vous ferai le nécessaire dans un petit instant. On va écouter, ce sera donc Rachel Gentil avec un morceau intitulé justement écoute ta voix. Hein, donc, écoute ta voix intérieure. C'est comme cela qu'il faut comprendre et c'est ce titre de Rachel Gentil.

Au sommaire de ce premier bulletin d'information, voici les titres que je vais développer pour vous. En éducation, donc, on va vers la transformation numérique du système éducatif haïtien. Deuxième titre de l'actualité de début de semaine, on parlera économie avec le fait qu'on apprend que Cuba et Haïti affectent la croissance de l'Amérique latine. Troisième titre, on parlera environnement avec un accord historique pour une transition écologique en Haïti. Et enfin, dernier titre, on parlera coopération où on a appris que le secrétaire général des Nations Unies, Monsieur Gutiérrez, Antonio Gutiérrez, est attendu en Haïti pour ce sera le mardi 16 juin 2026. On va commencer avec le premier titre, à savoir que vu le décret du 5 juin 1989 portant organisation et fonctionnement du ministère de l'Éducation nationale, considérant l'urgence stratégique d'intégrer les technologies de l'information et de la communication dans le système éducatif haïtien et la nécessité de moderniser les pratiques pédagogiques, d'améliorer la gouvernance scolaire et de garantir un accès équitable aux ressources numériques éducatives. Vionnet Demero, le ministre de l'Éducation nationale haïtien, a adopté donc les dispositions suivantes, à savoir que il y a donc la création et la composition ainsi qu'un mandat de la commission nationale pour la transformation numérique du système éducatif haïtien, qui comprend en tout donc 5 articles, le temps nous faisant défaut, donc je n'aurai pas le temps de vous donner tous les contenus donc de ce décret portant création, composition et mandat de la commission nationale pour la transformation numérique du système éducatif haïtien. Mais donc tout cela, c'est pour permettre aux enfants haïtiens d'avoir plus facilement accès à la connaissance, donc de pouvoir s'instruire.

deuxième titre donc de ce premier bulletin d'information. Cuba et Haïti affectent la croissance de l'Amérique latine. La Commission économique pour l'Amérique latine et les Caraïbes, le CEPAL, projette que la région connaîtra une croissance de 2,2% en 2026, une révision à la baisse par rapport aux 2,3% estimés en décembre 2025. On nous apprend donc que c'est à cause de Cuba et Haïti, donc qui sont les principaux responsables de cette dégradation. L'organisme des Nations Unies avertit que 24 des 33 pays de la région donc enregistraient une décélération de leur croissance cette année. Une décroissance cette année compétant donc ainsi 4 années consécutives avec des taux proches de 2,3%, ce que la CEPAL décrit comme un piège de faible capacité à croître. Cuba se classe en tête des contractions avec moins 6,5% projeté pour 2026, aggravant donc la chute de moins 3,8% enregistrée en 2025. Haïti, pour sa part, affecterait à moins 1,4% en 2026, une légère amélioration par rapport au moins 2,7% de l'année précédente. Le poids de ces deux économies sur la moyenne centra-américaine est déterminant, tandis que le bloc affiche une croissance moyenne de 2,2% en 2026. La CEPAL souligne que si l'on exclut ces deux économies, la moyenne serait de 3,9% en 2026, ce qui représenterait une légère augmentation par rapport aux 3,8% observés en 2025, ce qui met en évidence l'effet tordant de ces deux économies en crise. La crise cubaine s'est aggravée au cours des premiers mois de 2026. Après la capture de Nicolas Maduro le 3 janvier, Cuba a perdu donc entre 80 et 90% de ses importations de brut vénézuélien, représentant entre 25 000 et 35 000 barils par jour. Le Mexique a suspendu ses fournitures le 9 janvier sous la pression de Washington et le président Trump a signé l'ordre exécutif 14380 le 29 janvier imposant les droits de douane secondaires à tout pays exportant du pétrole vers Cuba. L'unité de renseignement de The Economist a projeté en février une contraction encore plus sévère de l'ordre de moins 7,2% pour Cuba en 2026, dépassant ainsi l'estimation de la CEPAL. Le contraste au sein de la région est marqué puisque le Guyana est en tête de la croissance avec 16,3% projeté pour 2026, soutenu par son secteur pétrolier, suivi du Venezuela avec 6,1%, du Nicaragua avec 4,5% et du Paraguay avec 4,5%. Le contexte externe n'aide pas non plus. Le prix du pétrole brut au cours de trois premières semaine d'avril était de 75% supérieure à la moyenne de décembre 2025, générant donc des pressions inflationnistes mondiales qui affectent particulièrement des économies déjà affaiblies comme celle de Cuba. Alors que le régime cubain donc de monsieur Miguel Díaz-Canel continue de blâmer l'embargo américain pour la débâcle économique, les données de la CEPAL confirment que Cuba est de loin l'économie la moins performante de toute l'Amérique latine et des Caraïbes. Le gouvernement cubain a officiellement projeté une croissance de 1% pour l'année 2026, un chiffre que les économistes indépendants considèrent complètement éloigné de la réalité vécue sur l'île.

On va à présent parler environnement pour le troisième titre de ce premier bulletin d'information et pour parler donc de l'accord pour une transition écologique historique, nous dit-on, en Haïti. Lundi 8 juin 2026, Luxon Philemon, coordonnateur général du programme national de cantine scolaire PNCS, donc, et Maxwell Marcelin, représentant de Ferret Haïti, donc entreprise de fabrication de fours et de réchauds à gaz propane, visant donc à offrir une alternative de cuisson écologique afin de lutter contre la déforestation et la fabrication intensive de charbon de bois, ont signé donc lors d'une cérémonie un accord pour une transition écologique historique. En marge de la cérémonie, les représentants des deux institutions ont affirmé qu'une phase pilote portant sur la conversion des cantines scolaires vers la cuisson propre au GPL, gaz de pétrole liquéfié, sera exécuté dans 4 écoles bénéficiaires du programme, en l'occurrence donc l'école nationale Calvert, l'école nationale de la vie et de l'histoire à Saint-Michel de l'Atalaye, l'école nationale de bord de mer au Gonaïves et l'école nationale Charlemagne-Peralte au Cap-Haïtien. Cette initiative marque une étape significative visant à protéger l'environnement, à éliminer l'usage du charbon de bois et préserver la santé des cuisinières dans les écoles.

0: Et enfin, donc, un dernier titre pour clore ce premier bulletin d'information. Hein, on va parler de la visite du secrétaire général des Nations Unies, le monsieur Antonio Guterres, qui aura lieu le mardi 16 juin 2026. Donc, pour cette visite a annoncé lundi en début de semaine par le porte-parole adjoint de l'ONU, donc la porte-parole, donc Fartan Haque, le secrétaire général souhaite évaluer personnellement les défis humanitaires et sécuritaires majeurs dans un contexte où les déplacements de population atteignent des niveaux records, près de 1,5 million de personnes déplacées par les violences en Haïti. Il a précisé que M. Guterres rencontrera des hommes, des femmes et des enfants dont la vie a été bouleversée par la violence et constatera par lui-même les défis humanitaires et sécuritaires auxquels le pays est confronté, ainsi que les efforts déployés par les autorités et la communauté internationale pour établir la stabilité et soutenir le peuple haïtien. Haïti a déclaré que lors de son séjour en Monsieur Haque a déclaré que lors de son séjour en Haïti, pays francophone a porté par la Nations Unies, donc il compte apporter à Haïti donc face à sa crise multidimensionnelle, notamment l'appui logistique et opération des gangs, conformément à la résolution 2793 du Conseil de sécurité, donc que vous pourrez lire en ligne. Monsieur Guterres s'entretiendra donc avec les partenaires humanitaires et rencontrera le premier ministre haïtien, monsieur Alexis Diéf-Fils-Aimé, pour faire le point pour la stabilité et la transition démocratique du pays, alors que le pays se prépare à des élections largement attendues avant la fin de l'année. Monsieur Haque a indiqué que le secrétaire général se rendra en Haïti via la République dominicaine et que lors de son séjour à Santo Domingo, il devrait rencontrer les autorités nationales avant de retourner à New York le 17 juin 2026. Voici ce qui met un terme au développement de ce premier bulletin d'information. Il fait déjà 15h01, soit 9h01 du côté d'Haïti chérie, et ainsi que chez nos voisins dominicaines, aussi sur la côte est de l'Amérique du Nord, dans des villes comme Montréal, New York et Miami. 10h01 dans les Antilles Guyane françaises. Je remercie toutes celles et ceux qui nous suivent régulièrement à ces endroits, donc de l'autre côté de l'Atlantique. Avant de repartir en musique, je tiens à vous rappeler que il est important de varier vos sources en matière d'information et que si l'actualité haïtienne vous intéresse, il existe des dizaines de sites d'information en ligne. Pour cela, il suffit de taper sur le moteur de recherche de votre smartphone, tablette, ordinateur fixe ou portable, Haïti Information, Haïti Actualité, et vous aurez donc accès à des dizaines de sites en ligne, hein, donc il y en a qui sont en français, en anglais, en créole, il y en a pour tous les goûts, on va dire. Et ainsi, donc, vous serez informé totalement de ce qui se passe en Haïti, hein, donc en continu, parce que bon, moi, dans mes maigres bulletins d'information, je n'ai pas le temps en 10-15 minutes de vous parler de toute l'actualité haïtienne. Ainsi, donc, ce sera une façon pour vous de vous tenir informé de tout cela. Eh bien, je vous propose de faire cette démarche. Sachez que pour être bien informé, donc il ne faut pas prendre pour bondieuserie ce qui est dit dans le journal 20h de TF1 ou les informations en continu sur des chaînes d'information. Malheureusement, même si les journalistes voudraient être le plus objectif possible et traiter l'information le mieux possible, mais il y a des contraintes qui font que ce n'est pas toujours le cas. Alors, je vous propose de faire cet effort, hein, donc vous qui aimez être bien informé, d'aller donc dans voir l'information sur différents supports, hein, et ainsi donc vous aurez la possibilité de pouvoir être bien informé. Alors voilà, donc on va écouter le programme général de l'émission Bienvenue en Haïti pour savoir ce qui vous est proposé, en sachant que c'est la 20e année. Nous fêtons cette année les 20 ans de présence sur Radio RGB. Donc merci encore à la direction pour sa confiance. Je vous Je n'en parlerai plus en détail, hein, parce qu'il est possible qu'il y ait des festivités qui soient organisées pour remercier les artistes, les invités qui sont venus, et même vous, membres, auditeurs, hein, donc, qui suivez l'émission Bienvenue en Haïti très régulièrement. Voilà, donc, mais c'est en préparation. Je travaille pour voir ce qui peut être fait de sympa pour que nous fassions la fête ensemble pour les 20 ans de l'émission Bienvenue en Haïti. Je remercie celles et ceux qui m'ont aidé au début de l'émission, hein, comme Madame Bernadette Denizet, Captain Sam, Emmanuel Vilsain, ainsi que David Charles, hein, qui était venu me prêter main forte. Bon, ben, pour une raison ou pour une autre, ils n'ont pas pu continuer l'aventure avec moi. Je prends mon bâton de pèlerin, donc, pour le faire ma traversée du désert, hein, donc, persuadé de mener une bonne mission. Donc, c'est pour cela que je tiens bon, et avec votre soutien, bien sûr. Donc, on repart, on écoute donc le programme général de l'émission Bienvenue en Haïti.
1: La température extérieure est de 35 degrés.
0: Ouais, c'était plutôt ça que je voulais proposer.
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0: Oui papa, et plus encore. Allez, fait déjà 15h. Dans quelques instants, je devrais avoir un invité pour parler de ce qui va se faire dans la fanbase du côté de la Courneuve pour les deux rencontres du groupe où Haïti se trouve. Hein. Donc, il y aura d'abord à minuit le match Maroc-Brésil et puis après Haïti-Écosse. On va écouter pour repartir en musique un morceau donc d'ambiance, hein, pour vous mettre pour se préparer à être prêt pour bien soutenir l'équipe nationale haïtienne. On va écouter alors un petit instant, c'est parti plus vite que je ne le pensais. Alors voilà. Alors voilà, donc on va écouter Nous Pas Payo, Nous N'avons Pas Peur d'eux. C'est Top Music Collabo, hein, donc un collectif d'artistes qui propose ce titre. Donc je vous propose d'écouter ça pour repartir. Nous N'avons Pas Peur d'eux, Nous Pas Payo. Et voilà ce que ça donne. Hein, donc nous commençons déjà à être dans l'ambiance de la fête, la méga fête de ce premier match d'Haïti, le grand retour d'Haïti à la Coupe du Monde.
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